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1: À 20h14, ça se passe, à 2h14, ça se passe bien sûr à votre trajet, pas d'incident ni d'accident. En revanche, côté météo, c'est toujours compliqué, notamment dans le sud-ouest de la France, de la pluie, et puis aux portes des Alpes également en Isère ou encore en Savoie. Adaptez bien votre vitesse.
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1: Et c'est le moment pour Paulin Caillard et Gerline Millat de vous donner la réponse à une question que vous pouvez vous poser sur les travaux entrepris sur autoroute.
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2: Vrai ou faux, on peut s'arrêter dans une zone de travaux si on tombe en panne.
3: C'est vrai, mais c'est à faire seulement en cas de nécessité absolue. Si sur une autoroute, il ne reste qu'une seule voie de circulation disponible et que vous sentez que votre véhicule va caler, mieux vaut alors se positionner dans un balisage si c'est accessible plutôt que de bloquer complètement le trafic.
2: Mais j'imagine qu'on ne peut pas faire n'importe quoi au moment de s'insérer dans un balisage.
3: Évidemment. Qui dit chantier, dit forcément engin et aussi ouvrier et autres agents à l'intérieur du balisage. C'est pourquoi, pour s'y insérer, il faut être particulièrement attentif et prudent. On pense à mettre un gilet jaune, on se met le plus possible à l'abri de tout.
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1: Dans l'aube, on me signale de la fumée qui se dégagerait aux abords des voies de la 26, kilomètre 374, potentiellement un feu qui serait déclaré dans l'accotement pas loin de cette autoroute. C'est dans le secteur de 3 au niveau de la

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1: À 2h30, je vous accompagne sur votre trajet en cette nuit avec un seul incident. C'est dans le département de l'Aube, de la fumée qui aurait été donc aperçue sur la 26 km 374, potentiellement un départ de feu aux abords des voies dans l'accotement. C'est dans le secteur de la ville de Troyes. Au niveau de la sortie 22, un patrouilleur se rend sur place afin de vérifier cette information. Partout ailleurs, tout se passe bien côté incident, en tout cas. Et puis côté météo, vous parlez de la pluie qui vous concerne en ce moment dans le sud-ouest de la France, mais également aux portes des Alpes, donc adaptez bien votre vitesse. Et on prend maintenant la route avec un groupe qui sera en concert, notamment ce sera la première partie de Linkin Park au Groupama Stadium de Lyon le 16 juin prochain. On prend la route avec le groupe Last Train avec Xavier Ferrand qui a rencontré Jean-Noël Scherrer, le chanteur du groupe.
2: C'est un groupe de copains. Nous avons rencontré quand on avait 12 ans au collège, comme tous les groupes de rock qui ont été montés au collège. Le départ est plutôt évident, mais la particularité, c'est qu'on en a 30 aujourd'hui et que c'est toujours notre seul et unique projet musical. Mais c'est quoi? C'est effectivement un groupe de rock assez intense et assez émouvant. C'est comme ça qu'on aime bien répondre à cette question.
3: Est-ce que vous avez un lieu magique qui vous fait du bien quand vous n'avez pas le moral? Ou vous allez tout de suite, ça va pas, je vais y aller?
2: Ça fait maintenant une dizaine d'années qu'on habite à Lyon, qui est une ville dont on est tombé progressivement amoureux, mais on est alsacien avec les garçons. Puisqu'on y a grandi et qu'on vient de tout petit village d'Alsace, il y a quelque chose qui est lié au fait que on aime le calme, on aime la nature. J'aurais peut-être tendance à dire que c'est de retourner là où effectivement on a grandi qui est source d'apaisement aujourd'hui.
3: Changeons d'échelle. Quel est le pays dans lequel vous êtes allé et vous vous êtes dit il faut absolument qu'on y retourne?
2: La Corée du Sud a été une découverte assez incroyable. C'est la première fois où on jouait dans un pays en Asie où les personnes connaissaient nos chansons. On a joué dans des salles qui étaient complètes. On se disait mais c'est quoi cette histoire? Et donc c'est vrai qu'il y a quelque chose d'un peu extrême comme ça dans la réaction des gens et des amateurs de musique qui vont aller à fond en fait tout de suite sur quelque chose, tu vois, et au point d'en connaître les paroles d'un groupe qui vient pour la toute première fois sur le territoire. Je me suis toujours dit j'aimerais bien qu'on retourne un jour en Corée du Sud.
3: Merci beaucoup pour ce voyage en Noël. Je rappelle que vous êtes le chanteur du groupe Last Train. Merci à vous.
2: Merci pour toutes ces questions et à bientôt.

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1: Et l'information trafic, vous dire que ça se passe plutôt bien. Seul incident, c'est dans le département de l'Aube avec de la fumée que vous rencontrez si vous circulez sur la 26 au niveau du kilomètre 379. Vous êtes concerné dans les deux sens, dans le secteur de la ville de Troyes, un départ de fumée dans l'accotement au niveau de la sortie 21. Donc soyez prudent, adaptez bien votre vitesse face à ces conditions de visibilité. À part ça, tout se passe bien, hormis du côté de la météo, toujours de la pluie, que ce soit aux portes des Alpes ou encore dans le sud-ouest de la France. Mais tout de suite, on évoque les travaux et une fermeture qui concerne la région lyonnaise.
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1: Et si vous devez passer par Lyon ces jours-ci, attention, d'importants travaux occasionnent des fermetures. On fait le point avec Raphaël Giudicelli.
2: Durant les week-ends de mai, c'est le tunnel de Fourvière qui ferme dans les deux sens de circulation. L'autoroute A7 ferme également au sud de Lyon, uniquement en direction de Marseille. Des fermetures nécessaires au-delà du réseau APRR, des travaux entrepris par la direction interdépartementale des routes Centre-Est. Il s'agit de rénover et d'entretenir ces infrastructures très fréquentées pour permettre la deuxième phase des travaux de réparation des deux viaducs de Pierre-Bénite. Et forcément, ça complique la circulation. Il est impossible de traverser Lyon normalement avec des déviations mises en place. En direction du sud, des ralentissements parfois conséquents sont à prévoir. Il faut donc emprunter la 46 pour contourner Lyon.

0: tout juste 3 heures, soyez les bienvenus.
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0: Et avec une information qui vient de me parvenir, on se rend dans l'Isère, une zone d'accident signalée sur la rocade sud de Grenoble en direction de Chambéry après le kilomètre 10, après la sortie 1 pour Saint-Martin-d'Hères. C'est dans le secteur de la commune de Mélan qu'un véhicule est accidenté sur voie de gauche, donc situation gênante hein, sur cette rocade sud de Grenoble, la RN 87. Soyez prudents, adaptez à votre vitesse et donc serrez sur la voie de droite sur cet axe dans le département de l'Isère. Pas d'autres accidents, et qu'on suit de près la météo, notamment dans ce département de l'Isère, de la pluie, tout comme dans le sud-ouest de la France. On se retrouve d'ici une demi-heure, tout juste le temps de la playlist d'Autoroute Info. Et avant ça, on s'intéresse à un reportage lors de fermetures nocturnes d'autoroutes pour travaux. Des déviations sont systématiquement mises en place, mais il arrive que certains automobilistes ou chauffeurs routiers n'en tiennent pas compte. Franck Pélissier.
2: Des déviations qui, hélas, ne sont pas toujours très suivies par les conducteurs qui quittent l'autoroute. Une partie d'entre eux préfèrent suivre les indications de leur GPS ou d'applications d'aide à la conduite. Pour Jean-Emmanuel Garel, directeur adjoint des opérations chez APRR, c'est une mauvaise habitude. Il nous explique pourquoi il est capital de bien suivre les déviations fléchées le long des axes autoroutiers.
3: Première chose, ces déviations répondent en fait à des arrêtés de circulation qui sont travaillés bien en amont avec les autorités. Ce sont les préfets qui nous signent nos arrêtés de circulation. Et pour préparer ces déviations, on travaille bien entendu avec l'ensemble des communes. Ces déviations, elles sont indiquées sur le réseau secondaire et elles correspondent en fait à des routes départementales, nationales, qui permettent de prendre en charge le trafic autoroutier.
2: Le risque, si on ne suit pas ces panneaux de déviation, mais plutôt son GPS ou son application de conduite, on sait qu'elles sont d'ailleurs plutôt performantes, c'est quoi ? C'est de se retrouver sur des axes qui ne sont pas calibrés pour un trafic autoroutier, tout simplement ?
3: Exactement, c'est que la circulation autoroutière soit se retrouve sur un axe qui n'est pas adapté pour le trafic autoroutier, un poids lourd, un camion, et puis c'est aussi que les véhicules se retrouvent à traverser des communes ou des zones où des arrêtés locaux d'interdiction, par exemple, de circulation supérieure à 3,5 tonnes existent. Soit la route n'est pas assez large, soit la route n'est pas adaptée en termes de rayon de giration pour un poids lourd. Et à ce moment-là, la route devient trop dangereuse et peut mettre en danger, à ce moment-là, les clients qui prennent cet axe ou la circulation locale, on va dire, qui, elle, circule normalement sur ces axes non adaptés à un trafic de type autoroute.
2: Vous l'aurez compris, des déviations étudiées au préalable avec les autorités locales et calibrées pour accueillir le délestage d'un trafic autoroutier. Des déviations qui, suivis à la lettre, pourront par exemple vous éviter de vous retrouver en fâcheuse posture sur des routes de montagne ou dans des traversées de lotissements.

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1: En Saône-et-Loire, on signale un véhicule en panne sur un bande d'arrêt d'urgence de la 6 km 377 en direction de Lyon. C'est après la sortie 27, tournu.

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1: 3h30, ravi de vous accompagner en cette nuit. On continue la route ensemble et on se rend dans le département de la Saône-et-Loire avec un véhicule arrêté sur l'A6, kilomètre 377 en direction de Lyon. Véhicule en panne sur bande d'arrêt d'urgence et ses feux seraient éteints, donc soyez prudents. Serré tout de même sur la voie du milieu après la sortie 27 pour Tournu. Vous parlez également dans l'Isère d'un véhicule accidenté sur la rocade sud de Grenoble. Après le kilomètre 10 en direction de Chambéry, véhicule accidenté sur voie de gauche, c'est après la sortie 1. Pour Saint-Martin-d'Air, c'est dans le secteur de Mélan. Les pompiers sont sur place a priori. Pas d'autres incidents à signaler, à surveiller la météo, toujours de la pluie en Auvergne-Rhône-Alpes, mais également dans le sud-ouest de la France. La vallée de la gastronomie s'étend de Dijon à Marseille et regorge d'artisans qui subliment les produits du terroir au sud de Valence. Sur la mythique Nationale 7, l'établissement Ex Etera promet une pause savoureuse. Vincent Cerdo.
2: Première fois, je viens de Dunkerque.
3: Philippe, client du restaurant, venu avec sa femme, ils ont encore 900 km à faire.
2: On a sorti de l'autoroute et puis on a fait le plein, puis on a trouvé comme ça par hasard.
3: Pour eux, la pause, c'est ici au restaurant Ex AIX. Ex et terra.
2: Takari, du bœuf froid, impeccable, délicieux, avec du parmesan, impeccable, des pommes sautées, c'est délicieux.
3: À l'origine de ce lieu hybride, restaurant épicerie ouvert en 2015, il y a un couple, Richard et Marina Alibert.
4: On est à la fois artisan, fabricant de sauces, condiments. On est un restaurant qui va utiliser les sauces de l'atelier. Alors nous, on appelle ça la table épicerie, etc. Un aspect très bistronomique de la cuisine française et provençale, qui est magnifié par les produits que nous fabriquons.
3: Justement, dans la cuisine, on retrouve la chef Marina Alibert à l'accent ensoleillé espagnol.
5: La crème de citron montant, c'est ce qu'on a fait ces matins. Nous, on récolte 1,5 tonne de citron de montant tous les ans. Et en fait, on récupère le jus. Pendant un mois, on va travailler le jus de citron à l'atelier. On travaille qu'avec des produits frais, donc le parmesan frais, la crème épaisse fraîche aussi. Et le jus de citron, il y a 3 ingrédients, c'est tout. Avec la raviole et le gratin raviole, ça reste le plat préféré.
3: Pour les clients, la crème de citron de menton s'avère donc un incontournable. Le risotto avec sa crème de cèpe connaît également un franc succès. Mais le couple de restaurateurs nous livre son petit secret, bien gardé jusque-là, vous allez voir.
4: Mon préféré, ça reste simplement la raviole de la mère Maurie avec la tapenade noire, etc.
5: J'aime beaucoup les ravioles à la tapenade noire, c'est tout simplement.
6: Comme Richard.
4: Elle m'a piqué ma recette. Je trouve autre chose. Bon, alors, je vais prendre la crème de parmesan au citron de menton, moi.
6: Avec les ravioles.
4: Avec une salade César.
6: Ah, vous voyez, vous avez le même goût tous les deux.
5: Bah, oui, c'est bizarre.
3: L'atelier Ex Etera se situe à Saulx-sur-Rhône, sur la Nationale 7, mais aussi sur les terres de la raviole à Romans-sur-Isère, à 49, sortie 7.
5: Bon appétit!

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1: Et à 3h43, un seul incident, c'est en Isère, sur la rocade sud de Grenoble. Un véhicule accidenté après le kilomètre 10 en direction de Chambéry, il est sur voie de gauche. C'est dans le secteur de Mélan, juste après la sortie 1 pour Saint-Martin d'Air, du monde qui se rend, qui est déjà sur place et encore du monde. Donc en intervention, soyez prudents, serrez sur la voie droite et ralentissez. Vous rappelez également ces mauvaises conditions météo qui vous concernent en ce moment, dans le sud-ouest, dans le centre de la France aussi, et puis en Auvergne-Rhône-Alpes, adaptez bien donc votre vitesse, une chaussée détrempée. Et tout de suite, on s'intéresse à des travaux particuliers qui occasionnent une fermeture importante en région lyonnaise.
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1: Et oui, si vous devez passer par Lyon ces jours-ci, attention, d'importants travaux occasionnent des fermetures. On fait le point avec Raphaël Giudicelli.
2: Durant les week-ends de mai, c'est le tunnel de Fourvière qui ferme dans les deux sens de circulation. L'autoroute A7 ferme également au sud de Lyon, uniquement en direction de Marseille. Des fermetures nécessaires au-delà du réseau APRR. Des travaux entrepris par la direction interdépartementale des routes Centre-Est. Il s'agit de rénover et d'entretenir ces infrastructures très fréquentées pour permettre la deuxième phase des travaux de réparation des deux viaducs de Pierre-Bénite. Et forcément, ça complique la circulation. Il est impossible de traverser Lyon normalement avec des déviations mises en place. En direction du sud, des ralentissements parfois conséquents sont à prévoir. Il faut donc emprunter l'A46 pour contourner Lyon.

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1: Tout juste 4h. Bonne nuit, bonne matinée.
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1: Oui, vous pouvez débuter également votre journée en ce vendredi 15 mai. Cela se passe plutôt bien sur le réseau autoroutier. Un seul incident, une zone d'accident en Isère sur la rocade sud de Grenoble. Après le kilomètre 10 en direction de Chambéry, un véhicule accidenté sur voie de gauche. C'est après la sortie 1 pour Saint-Martin-d'Hères et du monde sur place en intervention. Partout ailleurs, ça se passe bien. Surveillez la météo. Hein. Toutefois, pas mal de pluie à prévoir dans le sud-ouest, dans le centre de la France ou encore en Auvergne-Rhône-Alpes. Assez 110 km/h, pas plus, je le rappelle. Et selon l'OMS, plus d'un million de personnes meurent sur les routes du monde tous les ans. Quels sont les pays les plus dangereux ou, à contrario, les plus sûrs? On voit tout ça avec Paulin Caillard.
2: Le continent sur lequel on retrouve le plus d'accidents, c'est l'Afrique. Il abrite 4% du parc automobile mondial, mais 19% des morts sur la route, et parmi eux, un tiers sont des piétons. C'est 10% de plus que la moyenne mondiale, selon les chiffres de 2023 de l'OMS. Le problème, c'est que les infrastructures et les services d'urgence ne sont pas aussi sécurisants que ce qu'on connaît en France. De plus, l'Afrique est le premier récepteur de voitures d'occasion, dont une grande partie a plus de 15 ans. Le Zimbabwe et le Malawi, en Afrique de l'Est, sont respectivement à la deuxième et à la troisième place du triste classement des pays avec la plus grande mortalité sur route, avec 63 et 57 morts pour 100 000 habitants. Le Malawi a d'ailleurs fait l'objet d'un épisode des Routes de l'Impossible de Philippe Laffey.
3: Dans les villages qui bordent les pistes du Malawi, même les meilleurs 4x4 se laissent prendre au piège. Contre quelques centimes d'euros, ces hommes prennent de gros risques. Et ils ne sont pas au bout de leur peine.
2: Les Amériques du Nord et du Sud sont plutôt en milieu de tableau, à deux exceptions près. D'abord, la République dominicaine, qui est le pays le plus dangereux au monde, avec 67 morts par tranche de 100 000 habitants sur la route. C'est une cinquantaine de plus que la moyenne du continent. Mais on trouve également la Bolivie, qui abrite la tristement célèbre route des Yungas. Eberhard Rühle y a consacré un reportage.
4: Le bord de la route n'est pas stabilisé. Il n'y a pas de glissière de sécurité. Que faire si un autre véhicule veut croiser Omar? Faire marche arrière est trop dangereux. Il n'y a que peu de points de croisement.
5: C'est là l'endroit très dangereux. Beaucoup de gens sont morts ici. En cas de chute, on tombe 150 mètres plus bas.
2: Encore une fois, la principale cause, c'est l'infrastructure. Certaines routes très empruntées traversent des endroits boueux, humides ou montagneux qui sont très dangereux, difficiles à entretenir et inaccessibles pour les secours. Enfin, les pays où il y a la plus faible mortalité routière se trouvent en Europe et en Océanie, avec le Canada. La Suisse, la Norvège et Singapour se partagent même la médaille, avec entre 1 et 2 morts sur la route pour 100 000 habitants.

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1: Et le point complet sur vos conditions de circulation. On se rend en Seine-et-Marne. Un chevreuil signalé aux abords des voies de la 5, kilomètre 45. Vous êtes concerné dans les deux sens de circulation entre la sortie 18 pour Montreux et la bifurcation avec la 19. En Isère, c'est un animal percuté, un chevreuil percuté sur les voies de la 49 qui pourrait vous gêner au kilomètre 44 en direction de Valence. Soyez très prudent après la sortie 9 pour Saint-Marcellin. Puis vous rappelez la pluie qui vous concerne en ce moment en Auvergne-Rhône-Alpes ou encore dans le centre et le sud-ouest de la France. Adaptez votre vitesse. Et puis vous donner une information si vous circulez sur la 36 dans l'est en direction de Mulhouse, la sortie 7 pour Bavant entre Besançon et Montbéliard est fermée jusqu'à ce lundi 18 mai 6h30 pour la durée de la fête foraine d'Audincourt.
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1: Pourquoi le trafic sous le tunnel du Fréjus en Savoie n'est autorisé que sur l'une des deux voies de circulation que compte cet ouvrage? Jean-Marc Couvert, le directeur du tunnel franco-italien, est interrogé par Adeline Després.
2: Lorsqu'on est en circulation dans un seul sens, dans un tunnel, d'un événement, en cas d'incendie notamment, on pousse les courants d'air dans le sens de la circulation, de manière à ce que d'éventuelles fumées soient également poussées dans le sens de circulation. Ce qui veut dire que l'accès des services de secours ne peut se faire que derrière l'événement, et donc il faut garantir cet accès. C'est la raison principale.
3: La deuxième raison, c'est que le tube historique du tunnel du Fréjus, actuellement réservé au sens France-Italie, peut accueillir les deux sens de circulation en cas de problème dans l'autre tube sans changement de la signalétique en place, ce qui ne serait pas possible autrement.
2: Et puis, il y a une troisième raison. Le tube 2 est un peu plus étroit, initialement conçu comme une galerie de sécurité. Le fait d'avoir un tube plus étroit à côté ne permettrait pas d'avoir deux voies de circulation dans ce deuxième tube. Donc, par symétrie entre les deux tubes, il est préférable de maintenir la circulation sur une seule voie dans les deux sens.

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1: Et ravi de vous accompagner en cette nuit, ça se passe plutôt bien. En ce moment, à 4h30 du matin, quelques véhicules arrêtés à proximité des voies, encore d'autres incidents. On se rend tout d'abord sur l'autoroute A51 dans le département de l'Isère avec un véhicule arrêté, un poids lourd, kilomètre 23 en direction de Sisteron. Donc soyez prudents, il est sur bande d'arrêt d'urgence, hein, pas de gêne direct, mais serré sur la voie de gauche après la sortie 13 pour Sinard. En Isère, vous parlez également d'un animal aperçu sur la 49. Il a été percuté malheureusement, donc obstacle au kilomètre 44 en direction de Valence. Soyez prudents après la sortie 9 pour Saint-Marcellin. Et puis, vous signalez également en Seine-et-Marne un chevreuil aperçu aux abords des voies de l'autoroute à 5 km 45. Vous êtes concerné dans les deux sens de circulation sur cette autoroute à 5 entre la bifurcation avec la 19 et la sortie 18 pour Montreux. À surveiller également la météo de la pluie, toujours depuis le début de la nuit, que ce soit dans le sud-ouest ou en Auvergne-Rhône-Alpes. Et on se rend dans le Doubs pour découvrir l'un des produits mis à l'honneur sur un panneau de la 36, la saucisse de Morteau. Sargabzi s'est rendu dans une charcuterie près de Montbéliard pour découvrir ce produit phare de Franche-Comté.
2: Bonjour, moi c'est Hugo de Franou, donc gérant de la partie magasin à la boucherie Maison Barbier à Pont-de-Roide.
3: Ça y va comme ça ?
4: Ouais,
3: tout à fait. Eh bien, très bonne journée.
5: Merci, au revoir.
6: Donc on est ici pour parler de la saucisse de Morteau. C'est un produit emblématique du terroir franc-comtois et plus particulièrement du Haut-Doubs.
2: Bien sûr, c'est typiquement d'ici, puisque pour la Morteau, il existe aussi une IGP. Il faut que ça soit vraiment fait par chez nous, avec des ports franc-comtois.
6: Vous pouvez me parler du processus de fabrication et qu'est-ce qui la distingue des autres?
2: Alors oui, donc tout d'abord, on va sélectionner nos ports. On va hacher notre viande, on va l'épicer, la saler, la mélanger, pour ensuite venir l'embosser, donc c'est-à-dire la mettre dans un boyau chevillé. C'est ce qui fait aussi la spécificité de la saucisse de Morteau. Donc c'est un petit bout de hêtre qui est accroché au boyau de la Morteau.
6: Et en termes de goût, vous m'avez parlé d'épices qu'on met dedans. Est-ce que vous pouvez me dire quel type d'épices on retrouve?
2: Alors on va avoir une base qui sera un petit peu la même un peu partout. Donc sel, poivre, un petit peu de muscade. Et on aura après nos ingrédients secrets, donc typiques à la saucisse de Maison Barbier.
6: Ça on n'en parle pas, on garde ça vraiment secret.
2: Ça, c'est un secret bien gardé.
6: Comment on prépare cette saucisse de Morteau?
2: Alors la Morteau, il y a plein de façons de la cuisiner, c'est ça qui est bien avec la Morteau. On va pouvoir la faire cuire simplement à l'eau frémissante et on va pouvoir l'associer alors avec un chou, on va pouvoir la mettre dans des lentilles, on va pouvoir la faire en gratin, on va pouvoir faire des choses très simples comme des choses beaucoup plus élaborées. Des chips de Morteau, on peut faire beaucoup de choses.
6: Mais on peut laisser parler son imagination.
2: Avec la Morteau, tout est possible.
6: Et vous, comment vous préférez la manger, cette saucisse?
2: Avec un bon chou frisé, je mets un assortiment de saucisses de Morteau, de Montbéliard.
6: De manière assez classique, du coup.
2: De manière assez classique, voilà, pour ne pas dénaturer le produit et pour vraiment apprécier la saucisse de Morteau.
6: Pour retrouver les produits de la Maison Barbier à Pont-de-Roide, vous pouvez emprunter la 36 entre Besançon et Montbéliard.

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1: En direction de l'appartement de la Seine-et-Marne avec un chevreuil aperçu aux abords des voies de l'autoroute à 5 km 45. Vous êtes concerné dans les deux sens de circulation entre la sortie 18 pour Montereau et la bifurcation avec l'autoroute A19. Soyez prudent, un patrouilleur est en route. Partout ailleurs, tout se passe bien, pas d'autres incidents à signaler. À surveiller toujours la météo, de la pluie un peu partout. Et tout de suite, on s'intéresse à une fermeture qui vous concerne en ce week-end prolongé en région lyonnaise.
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1: Et pour ce week-end jusqu'à lundi 18 mai 6h, il y a une fermeture. Donc en passant par Lyon, on fait le point avec Raphaël Giudicelli.
2: Durant les week-ends de mai, c'est le tunnel de Fourvière qui ferme dans les deux sens de circulation. L'autoroute A7 ferme également au sud de Lyon, uniquement en direction de Marseille. Des fermetures nécessaires au-delà du réseau APRR, des travaux entrepris par la direction interdépartementale des routes Centre-Est. Il s'agit de rénover et d'entretenir ces infrastructures très fréquentées pour permettre la deuxième phase des travaux de réparation des deux viaducs de Pierre-Bénite. Et forcément, ça complique la circulation. Il est impossible de traverser Lyon normalement avec des déviations mises en place. En direction du sud, des ralentissements parfois conséquents sont à prévoir. Il faut donc emprunter l'A46 pour contourner Lyon.

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1: Direction le département du Haut-Rhin, on signale un véhicule accidenté sur l'autoroute A36, km 4, en direction de Mulhouse. Il est a priori sur voie de gauche, donc situation gênante après la sortie 15 Colmar.

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1: Un bon début de journée, il est tout juste à 5h.
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1: Ça se passe plutôt bien cette matinée. On va revenir sur les conditions météo qui restent tout de même mauvaises. Avant ça, quelques incidents à signaler. Tout d'abord dans le Haut-Rhin, sur la 36 km 4 en direction de Mulhouse. Un véhicule accidenté qui gêne pour votre circulation. Il est sur voie de gauche, donc soyez très prudent. Après la sortie 15 pour Colmar, ralentissez, serré sur la voie de droite. Dans le département de l'Aube, c'est un véhicule qui est arrêté sur la 26 km 394, ou plutôt pour rejoindre la 5 depuis la 26 en direction de Paris. Donc soyez prudents, il s'agit d'un poids lourd arrêté sur bande d'arrêt d'urgence qui dépasse dans l'accotement. Et puis vous parlez donc des conditions météo, de la pluie qui vous concerne en ce moment dans le sud-ouest, dans le centre aussi, ou encore en région Auvergne-Rhône-Alpes. Donc soyez prudents, adaptez votre vitesse, c'est 110 km/h pas plus. Allez, l'information trafic revient dans quelques instants. On se retrouve après Bruno Mars sur Autoroute Info.

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1: Et direction le Haut-Rhin, vous rappelez ce véhicule accidenté sur la 36 km 4 en direction de Mulhouse. C'est après la sortie 15 pour Colmar, il est accidenté sur voie de gauche, soyez prudents. On en reparle et on se retrouve dans moins de 10 minutes après Shaggy sur Autoroute Info.
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1: Un tour d'horizon de vos conditions de circulation. On se rend dans le Haut-Rhin avec une zone d'accident sur la 36 km 4 en direction de Mulhouse. Gêne pour votre circulation, véhicule sur voie de gauche après la sortie 15 pour Colmar, soyez prudents. Dans l'Aube, c'est un poids lourd qui est en panne sur l'autoroute A26 km 394 dans la bretelle de jonction avec la 5 en direction de Paris. Un patrouilleur vient d'arriver sur place, soyez prudents, cela se passe donc dans une courbe, secteur de la ville de Troyes. Partout ailleurs, pas d'autres incidents à signaler, puis à surveiller la météo tout de même, en région lyonnaise, notamment de la pluie, ou encore dans le sud-ouest de la France, sur l'autoroute A65.
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1: Et justement, on s'intéresse tout de suite aux prévisions pour le reste de la journée. Quel temps va-t-il faire en effet en ce vendredi, Thibaut Corrouge de Météo France?
2: Cet après-midi, du sud-ouest à l'Alsace, en passant par Auvergne-Rhône-Alpes et la Franche-Comté, le temps devient instable. Le ciel très nuageux s'accompagne de nombreuses averses localement orageuses, particulièrement sur la basse vallée du Rhône, ainsi que sur le Pays Basque. Par ailleurs, des épisodes de grêle ne sont pas exclus sous ces orages. Sur les Alpes et le Massif central et les Pyrénées, des chutes de neige sont attendues à partir de 1300 mètres. Plus à l'ouest, sur l'île de France, la région centre, la Bourgogne et la Lorraine, le ciel est moins chargé, toutefois des averses sont encore à prévoir. Samedi, le temps reste variable et s'accompagne toujours d'averses. Puis dimanche, le ciel bien lumineux le matin se couvre avec l'arrivée par l'ouest d'une perturbation pluvieuse. Côté température, les maximales sont particulièrement fraîches pour la saison, près de 6 degrés sous les normales saisonnières. Comptez 10 à Annecy, 12 à Chambéry, 13 à Besançon, Mulhouse, Nancy et Clermont-Ferrand, 14 à Paris, Dijon, Grenoble et Pau, 15 à Bourget jusqu'à 16 degrés à Bordeaux. Bonne route avec Météo France sur Autoroute Info.
1: Et dans quelques instants, restez avec nous, on fêtera l'anniversaire d'une voiture culte, le Scénic. Ce sera sûr après Zaouk qui reprend M6 Solar sur Autoroute Info.

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1: Direction le Haut-Rhin, vous rappelez ce véhicule accidenté sur la 36 km 4 en direction de Mulhouse avec un patrouilleur qui vient d'arriver sur place. Il neutralise la voie de gauche qui est concernée par cet accident. Les pompiers sont également en intervention après la sortie 15 Colmar. Le Renault Scénica a 30 ans, retour sur l'histoire de cette voiture devenue culte. Pendant que Will Smith trustait la première place du box-office mondial avec Independence Day, la bande-son de l'année 1996 nous venait tout droit d'outre-pays. Et alors que les Français se demandaient qu'est-ce qu'Internet, l'Hexagone voyait arriver une nouvelle voiture qui allait révolutionner le marché du monospace. La formule est simple, le Scénic reprend le principe du monospace inauguré par le Renault Espace, mais dans une version plus réduite et moins coûteuse. Un marché de niche pour l'époque sur lequel Renault compte bien capitaliser. Et c'est réussi puisque le premier modèle nommé le Renault Mégane Scénic atteint les 2,8 millions d'unités vendues et est élu voiture de l'année 1997.
2: Renault, des voitures à vivre.
1: Un succès qui s'explique en un mot, fonctionnalité. Le slogan de l'époque du groupe Renault, les voitures à vivre, en est un bel exemple. Le Scénic propose 5 sièges individuels modulables et mise sur la praticité avec de nombreux rangements aussi bien dans les portières, à l'arrière des sièges ou encore dans le plancher. Renault vient de créer un nouveau marché et les autres constructeurs veulent leur part du gâteau. Arrivera donc par la suite la Citroën Picasso ou l'Opel Zafira.
3: L'Opel Zafira est à partir de 17 430 euros.
1: Et c'est dans ce contexte de concurrence que sort en 2003 le Scénic 2. La décennie 2010 est marquée par l'avènement du SUV et Renault l'a bien compris. Avec le Scénic 4, l'ADN est sacrifié. Moins de rangement, plus de style. Cette transition vers le SUV est actée en 2022 avec la cinquième génération, le Scénic E-Tech. Durant ces 30 ans, le Renault Scénic aura été un miroir de l'évolution de l'industrie automobile. Un véhicule qui a dominé son marché pendant 15 ans, mais qui a ensuite dû céder à la tendance du SUV pour finalement passer à l'électrique. Après avoir été la voiture à vivre, le Scénic a dû s'adapter pour rester en vie.

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1: À 5h30, bon début de journée, on fait le point sur vos conditions de circulation et on se rend dans le Haut-Rhin avec un véhicule accidenté sur l'A36, kilomètre 4, en direction de Mulhouse. La voie de gauche a été neutralisée pour laisser intervenir les pompiers qui sont sur place concernant ce véhicule accidenté. Donc serrez bien sur la voie de droite et levez le pied après la sortie 15 pour Colmar. Dans l'Aube, un poids lourd arrêté sur bande d'urgence de l'A26 au kilomètre 394, juste avant de rejoindre l'A5 en direction de Paris, donc dans la bretelle de jonction entre ces deux autoroutes, un poids lourd en panne, patrouilleur en protection après le secteur de la ville de Troyes. Partout ailleurs, tout se passe bien, pas d'autres incidents à signaler. On surveille de près la météo, de la pluie qui vous concerne en région Bourgogne-Franche-Comté, en Auvergne-Rhône-Alpes aussi, ou encore dans le sud-ouest de la France sur l'autoroute A65, à ses 110 km/h, pas plus. Allez, l'information trafic revient d'ici un quart d'heure après la playlist d'Autoroute Info. Et on vous retrouve après Alex Warren sur Autoroute Info.

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1: Merci d'être avec nous sur Autoroute Info, le point complet sur toutes vos conditions de circulation. Ravi de vous retrouver à 5h42. On va évoquer deux perturbations sur votre route. Tout d'abord, on part du côté de Mulhouse avec une zone d'accident sur l'autoroute A36 dans le département du Haut-Rhin. Attention, si vous êtes sur l'A36 direction Mulhouse au kilomètre 4, zone d'accident avec un véhicule impliqué sur la voie de gauche. Patrouilleur sur place qui vous indique la présence de ce véhicule. Il faut bien serrer sur la voie du milieu, voire même sur la voie la plus à droite afin de respecter le corridor de sécurité. Tout cela se passe après la sortie numéro 15 pour Colmar. Et puis, autre intervention cette fois dans le département de l'Aube. On est sur l'A26 lorsque vous roulez en direction de Paris et de l'autoroute A5 au kilomètre 394. C'est un poids lourd qui se trouve sur bande d'arrêt d'urgence dans la bretelle de jonction entre cette autoroute A26 et l'autoroute A5 en direction de Paris. Là aussi, un patrouilleur est sur les lieux pour vous indiquer la présence de ce poids lourd. Il faut bien serrer sur les voies de gauche si ce poids lourd donc se trouve sur bande d'arrêt d'urgence. C'est confirmé. Il faut bien être prudent, bien augmenter les distances de sécurité avec l'ensemble des véhicules qui vous entourent. Distance de sécurité qu'il faut également bien respecter dans de nombreux secteurs, en particulier du côté de la région lyonnaise en raison de la météo avec pas mal de pluie qui continue de tomber, notamment si vous êtes dans le secteur de la région lyonnaise, la 40, la 46 ou encore tout au bout de l'autoroute A6. Attention donc parfois des chaussées glissantes, voire même détrempées. Il faut bien augmenter, je vous le disais, les distances de sécurité. Et puis vous le savez, sur autoroute, lorsqu'il pleut, c'est 110 km. Heure maximum. Et justement, pour ce point travaux, on va rester en région lyonnaise. Vous allez peut-être prochainement circuler, justement prochainement en région lyonnaise, en raison des ponts du mois de mai et du week-end prolongé de l'Ascension actuellement. Mais attention, d'importants travaux occasionnent certaines fermetures. On fait le point tout de suite avec Raphaël Giudicelli.
2: Durant les 4 week-ends de mai, c'est le tunnel de Fourvière qui ferme dans les deux sens de circulation et l'autoroute A7 ferme également au sud de Lyon en direction de Marseille. Les explications avec vous, Julien Cabu, chef de projet de la direction interdépartementale des routes Centre-Est.
3: Les travaux sur les viaducs de Pierre-Bénite constituent la dernière phase des travaux qui durent désormais depuis environ un an et demi maintenant. Ces opérations concernent essentiellement le remplacement de l'étanchéité sur les deux voies centrales ainsi que le remplacement de l'intégralité de l'enrobé.
2: Il est donc impossible de traverser Lyon normalement, il faut passer par l'A46, le contournement est lyonnais, ou par la rocade est lyonnaise, la N346. Anticipez bien vos déplacements et prévoyez un temps de trajet allongé.
1: Merci beaucoup Raphaël. Giudicelli, puis tiens, une autre information, travaux dans l'Est sur l'autoroute A36 en direction de Mulhouse. Notez qu'entre Besançon et Montbéliard, la sortie numéro 7 Bavan-Vaujoucourt est fermée jusqu'au lundi 18 mai à 6h30 pendant toute la durée de la fête foraine d'Audincourt.
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1: Allez, vous restez avec nous. Prochain point complet sur toutes vos conditions de circulation, ça sera dans moins de 5 minutes. Et puis dans un instant, on va partir dans le département de l'Ain. Au programme, une visite au domaine des saveurs, nommé les Planons, ou comment découvrir les coutumes bressanes. Je vous en dis pas plus, tout ça, ça arrive juste après. Un duo qu'on adore ici dans la playlist Autoroute Info, un extrait de leur tout premier album en commun. C'est Jack et Carla sur Autoroute Info.

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1: Et merci d'être avec nous en ce tout début de matinée sur Autoroute Info. On rappelle, dans le secteur du Mulhouse, cette zone d'accident avec un véhicule sur la voie de gauche, pompiers et patrouilleurs sur place. Tout cela se passe sur l'autoroute A36. Lorsque vous roulez en direction de Mulhouse, kilomètre 4, après avoir passé la sortie numéro 15 pour Colmar ou encore Guebwiller, cette zone d'accident, donc je vous le disais, avec pas mal de monde sur voie de gauche, vous est demandé de bien respecter le corridor de sécurité et bien serrer sur là où les voies les plus à droite. Évidemment, on surveille cela de très près, on en reparlera dans le prochain point trafic sur Autoroute Info. Et le prochain point trafic, ça sera à 6h sur Autoroute Info. On reviendra évidemment sur toutes vos conditions de circulation. On s'intéressera également à toute l'actualité du jour avec les titres de nos partenaires France Info, The Offsprings, Miles Smith et les Jackson 5. Pour les classiques, ça arrive dans un instant dans la playlist Autoroute Info évidemment. Avant ça, petite pause tourisme, on va partir dans le département de l'Ain, le domaine des saveurs intitulé Les Planons est composé d'une ferme bressane, d'un parc et d'un musée. De quoi découvrir les traditions de ce département, comme nous l'explique Jérémy Esclavard.
2: Le domaine des saveurs Les Planons est implanté sur un ancien domaine agricole de plus de 33 hectares. Après avoir flâné dans le parc et visité la ferme bressane, on pousse les portes du musée pour découvrir l'exposition permanente sur les us et coutumes de la Bresse. Devant nous se dressent plusieurs vitrines. Elles permettent de se faire une idée de ce que l'on va découvrir au fil du parcours de visite. Annabelle Arnaud, responsable de la programmation culturelle.
3: Donc des vitrines sur des objets qui vont nous rappeler les traditions via les costumes traditionnels, le folklore, les fêtes, les danses, le patois aussi, mais aussi le mobilier, puisque le mobilier bressan a aussi eu une place assez importante dans la culture, que ce soit le vaisselier, la fameuse armoire bressane qu'on retrouve aussi des fois chez nos grands-mères. Bien sûr, le matériel agricole, puisque nous sommes sur une ancienne exploitation. Et puis, des objets qui vont nous rappeler toute la spécificité gastronomique de l'Ain.
2: On s'est avancé un petit peu dans cette exposition permanente et où est-ce qu'on se trouve maintenant ?
3: Ici, on se trouve dans notre salle dédiée aux émotions bressan, qui est un savoir-faire typiquement local et qu'on retrouve encore aujourd'hui, qui ne s'est pas perdu, même si plus qu'un seul bijoutier à Bourg-en-Bresse réalise ses émaux. C'est un savoir-faire qui s'est répandu dans le monde entier.
2: Après avoir admiré ces magnifiques émaux bressans, on se rend avec Annabelle Arnaud dans l'espace dédié aux familles.
3: Ici, on pense à tous les publics. On est actuellement d'ailleurs dans l'espace des petits pois où on peut se costumer, dessiner, lire, jouer à des jeux de société à son rythme et en toute autonomie. L'idée, c'est de se mettre dans la peau des bressans, de pouvoir se prendre en photo et de s'amuser. On peut aussi jouer à la dinette ou au restaurant, puisqu'on aborde aussi cette thématique. Et puis à l'accueil, en prêt gratuit, vous avez aussi le sac défi saveur en famille. Il y a 10 défis qui vous attendent, à la fois dans le parcours permanent, mais dans le parc et à la ferme, pour découvrir de façon ludique le site.
2: Le domaine des saveurs Les Planons se trouve entre Mâcon et Bourg-en-Bresse. Il est accessible notamment depuis l'aire de repos Musée de la Bresse, au kilomètre 191 de l'autoroute A40 direction Paris.

0: titre Antoine ce matin, Donald Trump qui affirme avoir conclu des accords commerciaux, évidemment c'est du Trump, fantastique en Chine.
1: Le président américain le dit à l'instant alors qu'il achève aux côtés de son homologue Xi Jinping deux jours de négociations dans le pays, dans les bagages du président américain notamment l'achat de 200 avions Boeing. Le ministre de l'Intérieur attendu à Nantes ce matin après cette fusillade mortelle hier soir, quartier de Port-Boyer au nord de la ville. Un adolescent de 15 ans est mort, deux autres jeunes de 13 et 14 ans blessés. Deux suspects ont fait feu avant de prendre la fuite sur un scooter. C'est un règlement de compte lié au trafic de drogue, selon le procureur. Trois morts et 12 blessés cette nuit dans une frappe ukrainienne à 200 km au sud de Moscou. Deux immeubles d'habitation touchés, selon le gouverneur local. À Kiev, le bilan s'alourdit ce matin. 24 morts après les bombardements russes de la nuit de mercredi à jeudi. Et puis, il n'a jamais joué en équipe de France, mais fera partie de la sélection qui tentera de remporter la Coupe du Monde d'ici un mois. Robin Risser, 21 ans, sera le troisième gardien des Bleus au Mondial. Didier Deschamps ne convoque pas en revanche Lucas Chevalier, ni Eduardo Camavinga ou encore Randal Kolo Muani.
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1: Merci d'être avec nous sur Autoroute Info ce matin. Vraisemblablement, on a eu un petit souci technique pour le point de 6h. On va rappeler évidemment le point complet sur vos conditions de circulation. On va commencer par partir du côté de la 36. Je vous parlais il y a quelques dizaines de minutes d'une zone d'accident. Tout est en train de revenir dans l'ordre, hein, du côté du Haut-Rhin. La 36, on est dans le secteur de Mulhouse, kilomètre 4. Après la sortie 15 pour Colmar, je vous parlais d'un accident avec un véhicule impliqué sur voie de gauche. A priori, la voie de gauche va être très probablement rendue à la circulation dans les toutes prochaines minutes. Il reste sur place que la dépanneuse, ça devrait rentrer dans l'ordre. Donc je vous le disais, la 36 direction Mulhouse au kilomètre 4. On parle cette fois, c'est toujours d'actualité, d'un poids lourd en panne dans une bretelle de jonction, dans une bande d'arrêt d'urgence. Ça vous concerne dans l'Aube, sur l'autoroute A26, lorsque vous roulez en direction de l'autoroute A5, kilomètre 394. Plus précisément, je vous le disais, un poids lourd en panne dans la bretelle de jonction entre l'autoroute A26 et l'autoroute A5. Un patrouilleur est sur place pour vous indiquer sa présence. Faut bien là augmenter, bien rester prudent et bien augmenter les distances de sécurité avec les véhicules qui vous entourent. Vous restez avec nous, prochain point complet sur toutes vos conditions de circulation. On se retrouve un tout petit peu avant 6h15. On s'intéressera également à la météo avec les prévisions Météo France pour le reste de la journée. Avant ça, évidemment, la musique pour les prochains kilomètres, Mike and the Mechanics, qui arrive juste après Rema et Calm Down sur Autoroute Info. Bonne matinée.

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1: Merci d'être avec nous. 6h presque écart sur Autoroute Info. Le point complet sur toutes vos conditions de circulation. Dans un instant, les prévisions Météo France pour le reste de ce vendredi. Avant ça, les perturbations que vous rencontrez sur votre trajet. On va en signaler une en particulier. C'est ce poids lourd qui se trouve sur la bande d'arrêt d'urgence dans une bretelle de jonction. Tout cela se passe dans le département de l'Aube, sur l'autoroute A26. Lorsque vous roulez en direction de Paris, de l'autoroute A5, kilomètre 394, en fait, dans cette bretelle de jonction entre l'autoroute A26 et l'autoroute A5, on est dans le secteur de Troyes, un véhicule est tombé en panne, un poids lourd est tombé en panne dans cette bretelle de jonction. Un patrouilleur est sur place pour vous indiquer sa présence. Il faut bien être prudent dans cette bretelle de jonction et bien augmenter les distances de sécurité avec les véhicules qui vous entourent. Distances de sécurité qu'il faut bien respecter également, et en particulier en région lyonnaise, en raison des mauvaises conditions météo, de la pluie que vous constatez, que vous vivez sur votre trajet, parfois des chaussées glissantes et des chaussées détrempées. Il faut bien rester vigilant, et vous le savez, sur autoroute, lorsque vous circulez sous un temps de pluie, ou du moins pendant un temps où la chaussée est détrempée, c'est 110 km/h maximum pour votre sécurité.
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1: Et justement, 6h15, on s'intéresse maintenant à la météo. Quel temps va-t-il faire pour le reste de la journée? On voit ça en détail avec les prévisions Météo France. Thibaut Courrouge.
2: Cet après-midi, du sud-ouest à l'Alsace, en passant par Auvergne-Rhône-Alpes et la Franche-Comté, le temps devient instable. Le ciel très nuageux s'accompagne de nombreuses averses localement orageuses, particulièrement sur la basse vallée du Rhône, ainsi que sur le Pays Basque. Par ailleurs, des épisodes de grêle ne sont pas exclus sous ces orages. Sur les Alpes et le Massif central et les Pyrénées, des chutes de neige sont attendues à partir de 1300 mètres. Plus à l'ouest, sur l'Île-de-France, la région centre, la Bourgogne et la Lorraine, le ciel est moins chargé, toutefois des averses sont encore à prévoir. Samedi, le temps reste variable et s'accompagne toujours d'averses. Puis dimanche, le ciel bien lumineux le matin se couvre avec l'arrivée par l'ouest d'une perturbation pluvieuse. Côté température, les maximales sont particulièrement fraîches pour la saison, près de 6 degrés sous les normales saisonnières. Comptez 10 à Annecy, 12 à Chambéry, 13 à Besançon, Mulhouse, Nancy et Clermont-Ferrand, 14 à Paris, Dijon, Grenoble et Pau, 15 à Bourget jusqu'à 16 degrés à Bordeaux. Bonne route avec Météo France sur Autoroute Info.
1: Allez, vous restez avec nous. Prochain point complet sur toutes vos conditions de circulation, ça sera à 6h20. Puis dans un instant, on va revenir sur l'histoire d'un véhicule mythique qui fête ses 50 ans cette année. C'est la Ford Fiesta. Peut-être que vous en possédez une et que vous êtes actuellement en train de rouler dans une Ford Fiesta. On en reviendra sur l'anniversaire de ce véhicule dans un instant, juste après Shakira sur Autoroute Info.

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1: 6h20, merci d'être avec nous ce matin. On va rappeler ce poids lourd en panne dans une bretelle de jonction sur la bande d'arrêt d'urgence. Plus précisément, après avoir passé le secteur de Troyes. On est dans l'Aube, sur l'autoroute A26. Lorsque vous roulez en direction de l'autoroute A5, kilomètre 394, plus précisément, ce poids lourd se trouve en panne dans la bretelle de jonction avec l'autoroute A5 en direction de Paris. Un patrouilleur est sur place pour vous indiquer sa présence. Il faut bien être prudent et bien augmenter les intervalles de sécurité avec les véhicules qui vous entourent. Prochain point complet sur toutes vos conditions de circulation, ça sera à 6h30. On s'intéressera également à toute l'actualité du jour avec les titres de notre partenaire France Info. Dido et Harry Styles, l'ex-membre des One Direction, s'arrive dans un instant dans la playlist Autoroute Info. Avant ça, on va fêter les 50 ans cette année d'une voiture devenue culte. C'est la Ford Fiesta. Retour sur son histoire avec Jérémy Esclavard.
2: En 1976, Michel Sardou chantait « Je vais t'aimer » et cette année marque également le début de l'histoire d'amour entre le public et la Ford Fiesta lors du Salon de l'Automobile de Paris.
3: Ford, qui fabrique des voitures de genre classique, passe à la Mini traction avant. C'est un événement dans l'histoire de l'automobile. Trois portes, 3,56 m, 5 et 6 chevaux, la Fiesta est une très jolie voiture, la plus petite jamais construite chez Ford.
2: La crise pétrolière des années 70 remet les petites voitures sur le devant de la scène. C'est dans ce contexte que Ford décide de valider le développement d'une citadine en 1972 pour concurrencer notamment la Fiat 127 et la Renault 5. Il faudra encore attendre 4 ans, soit jusqu'en 1976, avant que la première Fiesta ne sorte d'usine. Produite en Allemagne, en Grande-Bretagne et en Espagne, la Fiesta de première génération est rapidement devenue populaire pour son agilité et sa fiabilité. Au fil du temps, de nombreuses générations de Ford Fiesta et de modèles se sont succédées, comme la Fiesta Newport 96.
4: Ford lance la Fiesta Newport 96. Plaisir de conduire, économie, à vous la liberté. Moteur 104 chevaux, boîte 5 vitesses, direction à pas variable. Prenez le large. Fiesta Newport 96 à 52 900 francs, c'est formidable.
2: La Ford Fiesta a aussi brillé sur les spéciales de rallye. En 2017, le pilote français Sébastien Ogier décroche même le titre de champion du monde au volant d'une Fiesta WRC.
5: Il est pas mal, il est bien, il a même pris de l'avance.
6: À 4 dixièmes de seconde, il est champion du monde, ça y est, on peut le dire. À 4 dixièmes, il est devant, quoi qu'il arrive, personne ne pourra aller le battre.
2: Après 47 ans de bons et loyaux services et plus de 22 millions d'exemplaires vendus, la dernière Ford Fiesta est sortie de l'usine de Cologne en Allemagne le 7 juillet 2023.

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1: Et attention à ce poids lourd arrêté ou en panne sur la bande d'arrêt d'urgence et qui empiéterait également sur la voie de droite. Ça se passe en région parisienne, en Essonne, sur l'A6 en direction de Lyon, un tout petit peu après le kilomètre 32 entre la sortie numéro 9 pour Villabé et avant d'approcher la sortie 11 pour le Coudray Monceau. Poids lourd que je vous le disais sur bande d'arrêt d'urgence et qui empiéterait également sur la voie de droite. Faut bien serrer sur là où les voies les plus à gauche. Évidemment, on en reparle sur Autoroute Info. Prochain point complet dans 30 secondes sur toutes vos conditions de circulation.

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1: Et ravi de faire la route avec vous en ce tout début de matinée. Le point complet sur toutes vos conditions de circulation à 6h30 sur Autoroute Info. On va signaler deux zones avec des poids lourds en panne sur la bande d'arrêt d'urgence. La première, et ça vient d'arriver sur mes écrans de contrôle, on part en région parisienne, dans le département de l'Essonne. Attention, si vous êtes sur l'A6 direction Lyon, kilomètre 32, un tout petit peu après le kilomètre 32, un poids lourd qui se trouve en panne sur la bande d'arrêt d'urgence et qui empiéterait également sur la voie de droite. Il faut bien serrer sur là ou les voies les plus à gauche afin de respecter le corridor de sécurité. Ça se passe entre la sortie numéro 9 pour Villabé et avant d'approcher la sortie numéro 11 pour le coup de Rémonceau. Et puis autre zone avec là aussi un poids lourd en panne sur la bande d'arrêt d'urgence. On est un petit peu après le secteur de Troyes dans le département de l'Aube, dans une bretelle de jonction, celle qui fait bretelle de jonction qui fait entre l'autoroute A26 et l'autoroute A5 en direction de Paris, kilomètre 394 de l'A26. Dans cette bretelle de jonction, un poids lourd est tombé en panne un petit peu plus tôt dans la matinée. Un patrouilleur est toujours sur les lieux. Faut bien là aussi être vigilant, bien augmenter les distances de sécurité avec les véhicules qui vous entoure. Partout ailleurs, ça se passe globalement bien côté trafic. On va surveiller quand même la météo avec de la pluie, toujours des averses assez soutenues, notamment en région lyonnaise, en région Bourgogne-Franche-Comté. Des conditions météo qui doivent donc vous pousser à bien rester vigilant, à bien augmenter là aussi les distances de sécurité. Puis vous le savez, sur autoroute, lorsqu'il pleut, c'est 110 km/h maximum pour votre sécurité. Attention. Allez, maintenant, on s'intéresse au reste de l'actualité. On écoute les titres de notre partenaire France Info.
2: Antoine Geoffin, bonjour Antoine.
3: Bonjour Adrien.
2: Et à la lune, ce matin, Donald Trump l'assure, il a conclu des accords commerciaux fantastiques en Chine.
3: Le président américain s'apprête à quitter le pays après deux jours de visite, avec dans ses bagages notamment la commande de 200 avions Boeing. Sur le plan diplomatique, il affirme que Pékin propose d'aider à rouvrir le détroit d'Ormuz. 24 morts désormais, le bilan des frappes russes dans la nuit de mercredi à jeudi sur Kiev s'est alourdi. La capitale ukrainienne respecte un jour de deuil ce vendredi. À Nantes, un règlement de compte lié au trafic de drogue. Selon le procureur, un mort, deux blessés, dont un grave. Hier soir, trois mineurs ont été touchés. Deux hommes leur ont tiré dessus depuis un scooter et ont pris la fuite. Le ministre de l'Intérieur est sur place ce matin. Et puis les cookies, pâtes de fruits et sucettes au CBD, cannabidiol, c'est terminé. Depuis ce matin, leur vente est interdite en France. Application d'une vieille directive européenne de 2007. Il sera toujours possible d'acheter du CBD pour le fumer. Il ne contient pas de THC, la molécule psychoactive du cannabis.
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1: Et qui vous informe en temps réel sur vos conditions de circulation en direct 24 heures sur 24, 7 jours sur 7. Et puisque l'infotrafic ne s'arrête jamais ici, on se retrouve dans moins de 5 minutes pour évoquer à nouveau toutes vos conditions de circulation juste après le coup de cœur du printemps. On écoute Manon Lisa sur Autoroute Info. Bonne matinée.
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1: 6h35, les conditions de circulation ce matin et attention à ce poids lourd arrêté sur la bande d'arrêt d'urgence et qui empiétera également sur la voie de droite. Il faut bien serrer à gauche sur l'autoroute A6. On est en région parisienne dans le département de l'Essonne, l'A6 en direction de Lyon. Poids lourd sur bande d'arrêt d'urgence qui se trouve un tout petit peu après le kilomètre 32, c'est-à-dire après avoir passé la sortie numéro 9 pour Villabé et juste avant d'approcher la sortie numéro 11 pour le Coudray-Monceau. Un patrouilleur a été alerté.

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1: Merci d'être avec nous en ce tout début de matinée. Le point complet sur vos conditions de circulation et on va signaler deux poids lourds arrêtés sur la bande d'arrêt d'urgence. Le premier en région parisienne, département de l'Essonne. Pour vous qui êtes sur l'autoroute A6 en direction de Lyon, poids lourd qui se trouve sur bande d'arrêt d'urgence et qui empiéterait également sur la voie de droite. Faut bien serrer sur là où les voies les plus à gauche. Kilomètre 32 de l'A6 en direction de Lyon, c'est-à-dire après avoir passé la sortie numéro 9 pour Villabé. Deuxième véhicule, je vous le disais, deuxième poids lourd arrêté sur la bande d'arrêt d'urgence. Cette fois, on change tout à fait de secteur. Beaucoup plus à l'est, dans le secteur de Troyes, dans le département de l'Aube. Attention, si vous êtes sur l'A26, kilomètre 394 et que vous roulez en direction de Paris et de l'autoroute A5, et bien plus précisément dans la bretelle de jonction entre l'autoroute A26 et l'autoroute A5, un poids lourd est tombé en panne, patrouilleur sur place. Tout cela se passe sur bande d'arrêt d'urgence. Il faut bien être prudent avant d'approcher donc cette bretelle de jonction entre ces deux autoroutes. Bien être prudent et bien augmenter les distances de sécurité avec les véhicules qui vous entourent. Distance de sécurité qu'il faut bien respecter également en raison des mauvaises conditions et de la pluie. On va en reparler dans quelques instants avec quelques conseils pratiques. Mais de la pluie qu'on retrouve en région lyonnaise, également dans l'est du pays, en région Bourgogne-Franche-Comté. Vous le savez, sur autoroute, lorsqu'il pleut, pour votre sécurité, on abaisse la vitesse de 230 à 110 km/h. Et justement, la pluie, on en parle tout de suite. Partant de pluie, il est important de réduire votre vitesse. Il en va de votre sécurité, comme nous le rappelle Élise Valade.
2: Représentez-vous la longueur de deux terrains de football. Ça fait beaucoup, à peu près 200 mètres. Eh bien, même avec des freins en bon état, à 110 km/h par temps de pluie, il vous faudra environ 180 mètres pour arrêter votre voiture, c'est-à-dire à peu de choses près, la longueur de ces deux terrains de football. Lorsqu'il pleut, les accidents sont deux fois plus nombreux que par temps sec. Un accident mortel sur 10 résulte d'une mauvaise prise en compte de la météo. Voilà pourquoi il est essentiel de modérer votre allure pour votre sécurité et celle de vos passagers. En voiture, sur autoroute, pas plus de 110 km/h sous la pluie.
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1: Allez, vous restez avec nous, prochain point complet sur toutes vos conditions de circulation. On se retrouve dans moins de 5 minutes. Et puis dans un instant, on va prendre la route avec celui qu'on adore ici sur Autoroute Info, c'est Jérémy Frérot. Avant ça, la musique avec David Guetta et Teddy Swims sur Autoroute Info. Bonne route et bon début de matinée.

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3: Et à 6h50, un événement qui vient de m'être signalé sur mes écrans de contrôle. Attention à ce poids lourd arrêté sur la bande d'arrêt d'urgence. On est peu après le secteur de Bourg-en-Bresse, dans le département de l'Ain, sur la 40. Lorsque vous roulez en direction de Mâcon, kilomètre 178, après avoir passé la sortie numéro 5 pour Viria, un poids lourd se trouve actuellement en panne sur la bande d'arrêt d'urgence. Il faut bien respecter ce qu'on appelle le corridor de sécurité en serrant sur là où les voies les plus à gauche afin de laisser une voie d'écart entre votre véhicule et donc ce poids lourd qui se trouve actuellement en panne sur la bande d'arrêt d'urgence. Vos conditions de circulation et le reste de toute l'actualité trafic, ça sera à 7h sur Autoroute Info. On s'intéressera également à toute l'actualité du jour avec notre partenaire France Info. Bob Marley, Britney Spears pour les classiques, ça arrive dans un instant pour vous accompagner pour les prochains kilomètres. Avant ça, on continue de parler musique et on va prendre maintenant la route avec le chanteur Jérémy Frérot, qui sera d'ailleurs en concert dans deux semaines à Clermont-Ferrand. Et avant de nous emmener en voyage, il se présente au micro de Xavier Ferrand. Écoutez.
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5: je suis un chanteur qui vient d'un groupe qui s'appelle Les Frérots de la Vega et qui maintenant est en solo depuis 2017. J'ai sorti 3 albums.
6: Sur Autoroute Info, on voyage beaucoup, alors souvent en voiture. Quelle est votre relation à la voiture? Est-ce que pour vous, c'est un simple outil de déplacement comme un autre, ou est-ce que c'est plus que ça?
5: Bah, c'est des souvenirs, c'est beaucoup de souvenirs, la voiture, en fonction des modèles. Et après, c'est un moyen de déplacement qui me plaît quand je pars en vacances, surtout. On crée des souvenirs dans la voiture au moment des vacances. On parle, on discute, on essaie d'éteindre un peu l'ennui. Et donc, la voiture devient une personne à part entière.
6: Partons en voyage maintenant. Non. Quel est le lieu qui vous fait du bien quand vous n'avez pas le moral?
5: C'est le bassin d'Arcachon pour moi. C'est là où j'habite, là où je peux arrêter de penser et me laisser guider par les marées, le temps, la saison et les gens aussi. C'est un endroit qui me détend.
6: Quel est l'endroit où vous êtes déjà allé, alors cette fois peut-être beaucoup plus loin que la France, vous avez adoré et vous êtes dit « il faut absolument que j'y retourne ».
5: J'adore visiter le territoire français. Après, si je veux aller un peu plus loin, je peux aller voir en Espagne, au Portugal. C'est des endroits qui me plaisent aussi et qui sont atteignables en voiture.
6: Et pas loin de la mer, comme le bassin d'Arcachon, vous êtes proche de la mer tout le temps?
5: Ouais, toujours proche de la mer. Je peux aller à Mundaka en Espagne, je peux aller à Ericeira au Portugal. La Corse aussi me plaît beaucoup. Ouais, j'essaie d'être toujours proche de l'eau salée. Ouais.
6: Merci beaucoup, Jérémy Frérot, pour ce voyage. Merci beaucoup.
5: Avec plaisir, merci à vous.

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1: Ravi d'être avec vous, très bonne matinée. Merci d'être là, il est 7h.
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1: Le point complet sur toutes vos conditions de circulation avec pas mal d'interventions près de poids lourds arrêtés ou en panne sur la bande d'arrêt d'urgence. On va commencer ce point de trafic par partir en région parisienne, en Essonne, avec une intervention toujours en cours, poids lourd sur bande d'arrêt d'urgence et voie de droite neutralisée sur l'autoroute A6 lorsque vous roulez en direction de Lyon. Intervention un tout petit peu après le kilomètre 32, c'est-à-dire après avoir passé la sortie numéro 9 pour Villabé. Je vous le disais, dans ce secteur, la voie de droite a été neutralisée sur quelques centaines de mètres. Vous ne circulez donc que sur la voie du milieu ou sur la voie de gauche. Il faut bien respecter les distances de sécurité avec les véhicules qui vous entourent. Autre intervention cette fois, également un poids lourd en panne sur bande d'arrêt d'urgence. On change tout à fait de secteur, on part dans le département de l'Ain après avoir passé le secteur de Bourg-en-Bresse sur l'A40 direction Mâcon, kilomètre 178 après la sortie numéro 5 pour Viria. Un poids lourd se trouve actuellement en panne sur bande d'arrêt d'urgence. Il faut bien respecter le corridor de sécurité et bien serrer sur là où les voies les plus à gauche. Un patrouilleur a été alerté, se rendra sur place dans les toutes prochaines minutes. Dans ce cas-là, le patrouilleur et bien sur place. Là aussi, poids lourd en panne sur bande d'arrêt d'urgence. On change également de secteur. On part un tout petit peu après le secteur de Troyes dans le département de l'Aube. Attention sur l'A26 lorsque vous roulez en direction de l'autoroute A5 et de Paris, kilomètre 394. Plus précisément, un poids lourd qui se trouve en panne dans la bretelle de jonction avec l'autoroute A5 en direction de Paris. Je vous le disais, un patrouilleur est sur place pour vous indiquer la présence de ce poids lourd dans cette bretelle de jonction. Ça peut être gênant. Il faut bien là aussi être prudent et bien être vigilant avant d'aborder donc cette bretelle qui fait jonction entre l'autoroute A26 et l'autoroute A5. Partout ailleurs, ça se passe globalement bien sur les autres axes sur lesquels vous circulez à cet instant. On surveille également le trafic aux portes des grandes villes. C'est le début de l'heure de pointe. Pour l'instant, ça ne se traduit pas côté trafic. Tout est fluide. Par exemple, l'arrivée à Paris, les 30 derniers kilomètres de l'autoroute A6 qui s'effectue en moins d'une demi-heure après le péage de Fleury-en-Bière en direction du périphérique parisien. Ça se passe également bien à l'arrivée en région lyonnaise. On va surveiller quand même la météo. Attention à quelques gouttes de pluie, notamment en région lyonnaise, où il faut bien rester vigilant. Et là aussi, vous le savez, bien augmenter les distances de sécurité. Et lorsqu'il pleut ou lorsque du moins la chaussée est mouillée par endroit, c'est 110 km/h maximum sur autoroute. Allez, maintenant place au reste de l'actualité. On écoute les titres de notre partenaire France Info.
2: Et ce matin, le narcotrafic fait un mort à Nantes.
3: Dans une fusillade hier soir au nord de la ville, la victime avait 15 ans, deux autres mineurs blessés. Le procureur affirme qu'il s'agit d'un règlement de compte. Ce même quartier de Port-Boyer avait déjà été touché fin avril par des coups de feu liés à la drogue. Le ministre de l'Intérieur est à Nantes ce matin. En Ukraine, le bilan des frappes russes qui ont touché Kiev et sa région dans la nuit de mercredi à jeudi s'alourdit. 24 morts désormais d'après les autorités. La capitale respecte une journée de deuil national aujourd'hui. Donald Trump se félicite d'accords commerciaux fantastiques noués avec la Chine. Le président américain, très enthousiaste après deux jours de visite et d'échanges avec son homologue Xi Jinping. Il affirme aussi que Pékin lui a proposé de l'aide pour rouvrir le détroit d'Ormuz. Donald Trump repart aux États-Unis ce matin. Puis 26 joueurs français, eux, traverseront l'Atlantique pour disputer dès le 16 juin la Coupe du Monde de football. Le sélectionneur convoque le Lensois Robin Risser, 21 ans, au poste de troisième gardien. Il n'avait encore jamais été appelé en bleu.
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1: Effectivement, et le voyage et le 7-9 qui se poursuivent dans un instant. Prochain point complet sur toutes vos conditions de circulation dans moins de 5 minutes. Et puis dans quelques minutes également, rendez-vous avec l'essentiel du week-end d'Autoroute Info. On va remonter le temps pour vivre à l'époque de Jules César. Ça sera juste après. Tame Impala et Jenny, c'est Dracula sur Autoroute Info. Bonne matinée.

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2: Et ce matin, on fait un zoom en région parisienne, dans le département de l'Essonne. Attention à cette intervention avec un poids lourd sur la bande d'arrêt d'urgence et voie de droite neutralisée. Ça se passe sur l'A6 lorsque vous roulez en direction de Lyon, kilomètre 32, c'est-à-dire après avoir passé l'aire de Villabé, non pas l'aire, mais la sortie numéro 9 pour Villabé, juste avant d'approcher la sortie numéro 11 pour Le Coudray-Monceau. Poids lourd sur bande d'arrêt d'urgence, patrouilleur sur place et donc voie de droite neutralisée. Il faut bien être prudent, vous ne circulez que sur la voie de gauche et la voie du milieu dans ce secteur, bien augmenté. Les distances de sécurité avec les véhicules qui vous entourent. Sur Autoroute Info, vous informe sur vos conditions de circulation. On vous donne également plein d'idées de sorties. C'est l'heure maintenant de l'essentiel du week-end qui nous emmène en Côte d'Or. Le muséoparc Alésia propose de remonter le temps pour nous plonger dans l'Antiquité. Une immersion à l'époque de Jules César avec Victor Simonet. Écoutez.
3: En vue du week-end prolongé qui arrive, le muséoparc Alésia vous donne l'occasion de vous mettre dans la peau d'un véritable légionnaire romain sous les ordres de Jules César. Explication avec Stéphanie Fossé, responsable du développement du muséoparc.
4: On va vraiment revivre l'époque de César à Alésia. On a des troupes de reconstitution qui viennent en costume pour justement permettre aux visiteurs de découvrir la vie des légionnaires, de s'entraîner aussi au combat, mais aussi de vivre la vie quotidienne, c'est-à-dire de cuisiner, de déguster par exemple la galette du légionnaire.
3: Vous marcherez également sur les traces des troupes romaines.
4: C'est une grande marche qui va partir de la statue de Vercingétorix qu'on pourra suivre les légionnaires. Et tout un tas d'animations proposera de revêtir la panoplie du soldat romain.
3: Une véritable occasion de vivre de l'intérieur la légendaire armée de Jules César. Et qui sait, peut-être même en apprendre plus sur sa stratégie.
5: En formation Tortue. Formation Tortue.
2: Et rendez-vous pour cela à Alice Sainte-Reine, c'est en Côte d'Or, de jeudi à dimanche soir. Un reportage de Victor Simonet que vous pouvez évidemment réécouter sur notre site internet autoroutinfo.fr. Le prochain point complet sur toutes vos conditions de circulation, ce sera un tout petit peu avant 7h15. On s'intéressera également aux prévisions Météo France pour le reste de la journée. Avant ça, l'un des tubes de l'année 1995, Ophélie Winter, Dieu m'a donné la foi, c'est maintenant sur Autoroute Info.
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1: Quasiment 7h15, soyez tous les bienvenus sur Autoroute Info. On revient évidemment sur toutes vos conditions de circulation. Et on va commencer par deux interventions avec des véhicules, des poids lourds arrêtés sur la bande d'arrêt d'urgence. Tout d'abord, poids lourds sur bande d'arrêt d'urgence et voie de droite neutralisée en région parisienne, dans le département de l'Essonne. Si vous êtes sur l'A6 direction Lyon, intervention qui se poursuit un tout petit peu après le kilomètre 32, c'est-à-dire après avoir passé la sortie numéro 9 pour Villabé et avant d'approcher la sortie numéro 11 pour Le Coudray Monceau. Il faut intervenir auprès de ce poids lourd qui est tombé en panne plus tôt dans la matinée sur bande d'arrêt d'urgence. Patrouilleurs sur place, dépanneuses également. Voie de droite neutralisée sur quelques centaines de mètres. Il faut bien être prudent. Vous ne circulez dans ce secteur que sur la voie de gauche et la voie du milieu. Autre intervention toujours d'actualité, également un poids lourd sur bande d'arrêt d'urgence. Ça se passe dans le département de l'Ain, et peu après le secteur de Bourg-en-Bresse. Pour vous qui êtes sur l'A40 en direction de Mâcon, kilomètre 178, après avoir passé la sortie numéro 5 pour Virien ou encore Bourg-Nord. Poids lourd, je vous le disais, sur bande d'arrêt d'urgence. Pas mal de monde proche des voies de circulation. Il faut bien respecter le corridor de sécurité et bien vous déporter sur là où les voies les plus à gauche. Le reste de vos conditions de circulation, ça se passe bien. Pas d'autres difficultés à cet instant. On surveille également le trafic aux portes des grandes villes. L'arrivée en région lyonnaise, l'arrivée en région parisienne également. Tout se passe bien. Le trafic est fluide, notamment si vous êtes sur l'A6 entre Paris et Lyon. On va surveiller toutefois la météo avec quelques gouttes de pluie, particulièrement encore du côté de la région lyonnaise. Attention donc à ces zones où vous pouvez rencontrer peut-être de la pluie, peut-être des chaussées mouillées. En tout cas, il faut bien rester vigilant. Et vous le savez, sur autoroute, lorsqu'il pleut, c'est 110 km/h maximum.
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1: Et justement, à 7h16, on s'intéresse maintenant à la météo. Quel temps va-t-il faire pour le reste de la journée? On voit ça en détail avec les prévisions Météo France, signé Thibaut Corrouge.
2: Cet après-midi, du sud-ouest à l'Alsace, en passant par Auvergne-Rhône-Alpes et la Franche-Comté, le temps devient instable. Le ciel très nuageux s'accompagne de nombreuses averses localement orageuses, particulièrement sur la basse vallée du Rhône, ainsi que sur le Pays Basque. Par ailleurs, des épisodes de grêle ne sont pas exclus sous ces orages. Sur les Alpes et le Massif central et les Pyrénées, des chutes de neige sont attendues à partir de 1300 mètres. Plus à l'ouest, sur l'île de France, la région centre, la Bourgogne et la Lorraine, le ciel est moins chargé, toutefois des averses sont encore à prévoir. Samedi, le temps reste variable et s'accompagne toujours d'averses. Puis dimanche, le ciel bien lumineux le matin se couvre avec l'arrivée par l'ouest d'une perturbation pluvieuse. Côté température, les maximales sont particulièrement fraîches pour la saison, près de 6 degrés sous les normales saisonnières. Comptez 10 à Annecy, 12 à Chambéry, 13 à Besançon, Mulhouse, Nancy et Clermont-Ferrand, 14 à Paris, Dijon, Grenoble et Pau, 15 à Bourges, jusqu'à 16 degrés à Bordeaux. Bonne route avec Météo France sur Autoroute Info.
1: Allez, restez avec nous. Évidemment, dans un instant, ça sera le retour de l'infotrafic dans moins de 5 minutes. Et puis, dans quelques minutes, on va évoquer la traversée de Lyon, perturbée ces jours-ci en raison de travaux qui entraînent des fermetures au tunnel de Fourvière ainsi que sur l'autoroute A16. On y reviendra plus en détail avec Raphaël Giudicelli dans un instant qui va vous détailler tout ça. Avant ça, le retour de la musique avec celle qui a sorti l'année dernière un album qui était très attendu, plus de 300 millions d'écoutes sur les plateformes de streaming. C'est Taylor Swift.

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1: 7h21, merci d'être avec nous sur Autoroute Info avec une information qui vient de m'être signalée, un obstacle avec un animal percuté sur voie de gauche, ça se passe dans le département du Rhône. Pour vous qui êtes sur l'autoroute A6 en direction de Paris, animal percuté sur voie de gauche, kilomètre 432, c'est-à-dire après avoir passé la jonction avec l'autoroute A466 pour Lyon-Est ou encore Genève. Et en cette période de week-end de prolongé des ponts du mois de mai, vous avez peut-être prévu de passer par Lyon ces jours-ci. Attention, puisque d'importants travaux occasionnent certaines fermetures. On fait le point maintenant avec Raphaël Giudicelli.
2: Durant les week-ends de mai, c'est le tunnel de Fourvière qui ferme dans les deux sens de circulation. L'autoroute A7 ferme également au sud de Lyon, uniquement en direction de Marseille. Des fermetures nécessaires au-delà du réseau APRR, des travaux entrepris par la direction interdépartementale des routes Centre-Est. Il s'agit de rénover et d'entretenir ces infrastructures très fréquentées pour permettre la deuxième phase des travaux de réparation des deux viaducs de Pierre-Bénite. Et forcément, ça complique la circulation. Il est impossible de traverser Lyon normalement avec des déviations mises en place. En direction du sud, des ralentissements parfois conséquents sont à prévoir. Il faut donc emprunter la 46 pour contourner Lyon.
1: Allez, vous restez avec nous. Prochain point complet sur toutes vos conditions de circulation, ça sera à 7h30. On s'intéressera également à toute l'actualité du jour avec les titres de notre partenaire France Info. Pour la musique, dans un instant, M, le roi des ombres, qui arrive juste après un classique de l'année 1999. On écoute TLC maintenant sur Autoroute Info.

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1: Et merci d'être avec nous ce matin sur Autoroute Info, le point complet sur toutes vos conditions de circulation. On va commencer par évoquer des interventions avec des poids lourds signalés sur la bande d'arrêt d'urgence. Tout d'abord, on part en région parisienne, dans le département de l'Essonne. Attention à ce poids lourd sur bande d'arrêt d'urgence et une voie de droite neutralisée. Dans ce secteur, ça se passe sur l'A6 direction Lyon, un tout petit peu après le kilomètre 32. Ça vous concerne après avoir passé la sortie numéro 9 pour Villabé et juste avant d'approcher la sortie numéro 11 pour le Coudray-Monceau. Un patrouilleur est sur place pour vous indiquer la présence donc de ce poids lourd sur bande d'arrêt d'urgence et cette voie de droite neutralisée. Il faut bien respecter le corridor de sécurité, bien vous décaler sur là où les voies les plus à gauche. Corridor de sécurité qu'il faut également respecter du côté de Bourg-en-Bresse, un tout petit peu après le secteur de Bourg-en-Bresse. Là aussi, en raison d'un poids lourd arrêté sur bande d'arrêt d'urgence, on est dans le département de l'Ain sur l'autoroute A40. Lorsque vous roulez en direction de Mâcon, un tout petit peu après le kilomètre 178 et après avoir passé la sortie numéro 5 pour Viria, poids lourd sur bande d'arrêt d'urgence, patrouilleur sur place. Il faut bien serrer sur là où les voies les plus à gauche afin de respecter donc le corridor de sécurité. Laissez une voie d'écart entre votre véhicule et cette intervention sur bande d'arrêt d'urgence. Le reste de vos conditions de circulation, tout se passe bien, pas d'autres difficultés ni d'autres ralentissements. Trafic fluide notamment sur l'autoroute A6 entre Paris et Lyon. On va surveiller quand même la météo avec quelques gouttes de pluie, notamment en région lyonnaise, avec parfois des chaussées glissantes. Il faut bien être vigilant et bien augmenter les distances de sécurité. Puis vous le savez, sur autoroute, lorsqu'il pleut, on passe de 130 à 110 km/h maximum pour votre sécurité. Et après l'actualité trafic, place au reste de l'actualité nationale et internationale. Le flash de France Info, c'est maintenant.
2: Bonjour, voici Antoine Geoffin. Et dans l'actualité ce matin, le ministre de l'Intérieur attendu à Nantes.
3: Au lendemain de cette fusillade liée au narcotrafic, d'après le procureur, il parle d'un règlement de compte qui a fait un mort. Un jeune de 15 ans, deux adolescents de 13 et 14 ans touchés par les tirs, l'un des deux entre la vie et la mort. Le bilan s'alourdit encore en Ukraine. 24 morts désormais à mesure que les secours dégagent des corps des décombres de cet immeuble de Kiev touché par des frappes russes dans la nuit de mercredi à jeudi, jour de deuil national dans la capitale ukrainienne. Dernier déjeuner entre Donald Trump et Xi Jinping à Pékin, fin ce matin de la visite de deux jours du président américain qui repart avec des accords commerciaux fantastiques selon lui et la promesse, affirme-t-il, que la Chine l'aidera à débloquer le détroit d'Ormuz. La vente de cookies, tisanes et autres bonbons avec du CBD à l'intérieur, désormais interdite en France depuis ce matin. Ça concerne 2000 magasins spécialisés qui peuvent continuer à vendre du cannabidiol dans des cigarettes. Le CBD ne contient pas le THC, la substance active du cannabis.
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1: Et qui vous informe en temps réel sur vos conditions de circulation, le 7-9 d'Autoroute Info et qui revient dans moins de 5 minutes pour évoquer à nouveau toutes vos conditions de circulation. Et puis dans un instant, on va s'intéresser aux milliers de caméras qui filment le trafic en continu sur autoroute. On va vous révéler dans quel but dans un instant. Avant ça, celle qu'on adore ici sur Autoroute Info, le phénomène soul britannique. Elle sera en concert dimanche prochain, le 24 mai, à Paris, à l'Élysée-Montmartre. On écoute Sienna Spiro sur Autoroute Info. Bonne route.

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1: Et ce matin, zoom du côté de Bourg-en-Bresse. Après avoir passé le secteur de Bourg-en-Bresse, attention à ce poids lourd sur bande d'arrêt d'urgence et une intervention toujours d'actualité. On est dans le département de l'Ain.

0: Les caméras, il y en a pour redonner de l'image au PC de gestion des trafics. Il y a des caméras qui, derrière, ont des systèmes de détection automatique d'incidents pour alerter, notamment dans les tunnels. De la caméra pour communiquer avec l'automobiliste sur une voie de péage quand il était en difficulté. Il appelle à l'interphone et la caméra permet de le voir, de l'avoir en visuel, voire de lire des documents qu'il va présenter. Les caméras qui peuvent lire des plaques minéralogiques également pour nous aider à définir la transaction. Voilà, la finalité des caméras est multiple, mais c'est vrai qu'on en a un petit peu dans tous les domaines.
1: La vidéo surveillance représente également une source essentielle d'informations pour les journalistes d'Autoroute Info qui peuvent en temps réel suivre l'évolution d'un événement, arrivée des secours sur un accident, ramassage d'un objet sur la chaussée ou encore formation d'un bouchon. Rappelons toutefois que quel que soit leur usage, ces images issues de la vidéosurveillance sont strictement encadrées par la CNIL afin de garantir le respect de la vie privée des usagers.
2: Un reportage de Franck Pélissier à écouter ou à réécouter sur notre site internet autoroutinfo.fr. Vous restez avec nous, prochain point complet dans le 7-9 sur toutes vos conditions de circulation, ça sera à 7h45, on s'intéressera aux travaux et aux services sur votre route. Avant ça, Zucchero et Paul Young dans la playlist Autoroute Info. Bonne matinée, bonne route.

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1: Merci d'être avec nous, 7h45. Le point complet sur toutes vos conditions de circulation. On va revenir sur des interventions auprès de poids lourds signalés en panne sur la bande d'arrêt d'urgence. Tout d'abord, on part dans le département de l'Ain, après le secteur de Bourg-en-Bresse. Attention, du côté de l'A40, lorsque vous roulez en direction de Mâcon, un tout petit peu après le kilomètre 178, on est après la sortie numéro 5 pour Viria. Intervention qui se poursuit avec un poids lourd sur bande d'arrêt d'urgence, patrouilleur et dépanneur sur place pour vous indiquer la présence donc de ce poids lourd. Faut bien respecter le corridor de sécurité et bien vous décaler sur là où les voies les plus à gauche. Autre intervention auprès d'un poids lourd sur bande d'arrêt d'urgence, et cette fois une voie de droite neutralisée, ça se passe en région parisienne du côté du département de l'Essonne. Attention, si vous êtes sur l'A6 direction Lyon, un tout petit peu après le kilomètre 32, après avoir passé la sortie numéro 9 pour Villabé, intervention qui se poursuit, voie de droite neutralisée sur quelques centaines de mètres. Il faut être particulièrement vigilant étant donné que vous ne circulez dans ce secteur uniquement sur la voie de gauche et sur la voie du milieu. Partout ailleurs, pas d'autres difficultés. On surveille également de très près l'arrivée aux portes des grandes villes en région parisienne et en région lyonnaise. Pour l'heure, pas de difficultés, pas de gros ralentissements à vous signaler à cette heure-ci. Et on va terminer ce point trafic avec la météo. Attention à quelques gouttes de pluie, notamment en région lyonnaise, des gouttes de pluie, parfois des chaussées glissantes. Il faut bien rester vigilant, bien augmenter les intervalles de sécurité avec les véhicules que vous rencontrez sur votre route. Et puis vous le savez, sur autoroute, c'est 110 km/h maximum par temps de pluie. Et justement, on parle de la pluie sur la route. Une bonne visibilité nécessite d'avoir des essuie-glaces en bon état. C'est ce que nous rappelle Vivien Topa.
2: Des essuie-glaces usés, c'est autant de mètres parcourus à l'aveugle. Réalisez qu'à 90 km/h, vous parcourez 25 mètres par seconde. Alors si vous voyez mal à travers votre pare-brise, même quelques secondes peuvent suffire à provoquer un accident. Si vous constatez des traces ou des zones mal essuyées, nettoyez vos essuie-glaces avec un chiffon ou remplacez-les rapidement. Leur durée de vie moyenne est de 6 mois à 1 an. Pensez également à utiliser un liquide lave-glace adapté à la saison.
1: Et si vous constatez que vos essuie-glaces sont particulièrement usées durant votre trajet sur autoroute, vous pouvez toujours vous en procurer sur une des boutiques dans l'une des nombreuses aires de service à votre disposition sur votre trajet.
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1: 7h47, on continue de parler météo. Quel temps va-t-il faire pour le reste de la journée? On voit ça en détail avec les prévisions Météo France. Thibaut Courrouge.
3: Cet après-midi, du sud-ouest à l'Alsace, en passant par Auvergne-Rhône-Alpes et la Franche-Comté, le temps devient instable. Le ciel très nuageux s'accompagne de nombreuses averses, localement orageuses, particulièrement sur la basse vallée du Rhône, ainsi que sur le Pays Basque. Par ailleurs, des épisodes de grêle ne sont pas exclus sous ces orages. Sur les Alpes et le Massif central et les Pyrénées, des chutes de neige sont attendues à partir de 1300 mètres. Plus à l'ouest, sur l'Île-de-France, la région centre, la Bourgogne et la Lorraine, le ciel est moins chargé, toutefois des averses sont encore à prévoir. Samedi, le temps reste variable et s'accompagne toujours d'averses. Puis dimanche, le ciel bien lumineux le matin se couvre avec l'arrivée par l'ouest d'une perturbation pluvieuse. Côté température, les maximales sont particulièrement fraîches pour la saison, près de 6 degrés sous les normales saisonnières. Comptez 10 à Annecy, 12 à Chambéry, 13 à Besançon, Mulhouse, Nancy et Clermont-Ferrand, 14 à Paris, Dijon, Grenoble et Pau, 15 à Bourget jusqu'à 16 degrés à Bordeaux. 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
1: Et le prochain point complet sur les prévisions météo avec notre partenaire Météo France, ça sera à 8h15 dans le 7-9 d'Autoroute Info. Vous restez avec nous, l'infotrafic revient dans moins de 5 minutes, juste après le temps d'écouter celui qui sera en concert le soir de la fête de la musique le 21 juin prochain au Stade de France. C'est Bruno Mars sur Autoroute Info.

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9: Avec un zoom du côté de Bourg-en-Bresse, attention à cette intervention, toujours d'actualité. Un poids lourd qui est tombé en panne un petit peu plus tôt dans la matinée sur bande d'arrêt d'urgence. Sur place, le patrouilleur ainsi qu'une dépanneuse pour tenter de l'évacuer. Ça se passe sur l'autoroute A40, on est dans le département de l'Ain. Lorsque vous circulez en direction de Mâcon, kilomètre 178, c'est après avoir passé la sortie numéro 5 pour Viria, un peu après le secteur de Bourg-en-Bresse. Donc il faut bien serrer sur là où les voies les plus à gauche afin de respecter un corridor de sécurité. Vous restez avec nous, prochain point complet sur toutes vos conditions de circulation, ça sera à 8h dans le 7-9 d'Autoroute Info. On s'intéressera également à toute l'actualité du jour avec les titres de notre partenaire France Info. Avant ça, et pour vous accompagner ce matin, Charles et Eddie, Would I Lie to You, ça arrive juste après Benson Boone et Philippine Lavray dans la playlist Autoroute Info. Bonne matinée, bon voyage.
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2: Nous sommes le vendredi 15 mai, soyez tous les bienvenus. Il est 8h.
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2: Et oui, on fait le point complet sur toutes vos conditions de circulation optimales. Ça se passe bien, pas de difficultés à vous annoncer sur votre route. Parfois des interventions en cours, des poids lourds sur bande d'arrêt d'urgence, c'est le cas par exemple. Et on va commencer ce point trafic par partir du côté de Bourg-en-Bresse, un tout petit peu après Bourg-en-Bresse, dans le département de l'Ain. Attention à cette intervention qui se poursuit, dépanneurs, patrouilleurs et poids lourds sur bande d'arrêt d'urgence de l'autoroute A40 en direction de Mâcon, kilomètre 178. C'est peu après avoir passé la sortie numéro 5 pour Viria que vous retrouvez donc tout ce monde en intervention proche des voies de circulation. Il faut bien respecter le corridor de sécurité et bien vous déporter sur là où les voies les plus à gauche. Autre intervention est toujours une voie de droite neutralisée auprès d'un poids lourd qui se trouve là aussi en panne sur bande d'arrêt d'urgence. Cette fois on est en région parisienne, dans le département de l'Essonne, l'A6 en direction de Lyon, un tout petit peu après le kilomètre 32, c'est-à-dire après avoir passé la sortie numéro 9 pour Villabé, et juste avant la sortie numéro 11 pour le Coudray-Monceau. Vous allez retrouver donc là aussi pas mal de monde proche des voies de circulation. Voie de droite neutralisée, il faut être particulièrement vigilant étant donné que vous ne circulez que sur la voie de gauche et la voie du milieu. Partout ailleurs, je vous le disais en début de ce flash, ça se passe bien, pas d'autres difficultés, un trafic fluide notamment pour vous qui êtes sur l'autoroute A6 entre Paris et Lyon. Attention toutefois à la météo avec quelques gouttes de pluie notamment en région lyonnaise, dans l'est du pays, en région Bourgogne-Franche-Comté, des conditions pluvieuses parfois soutenues avec parfois également des chaussées mouillées. Il faut bien respecter les distances de sécurité. Puis vous le savez, pour votre sécurité sur autoroute, lorsqu'il pleut ou lorsque la chaussée est humide, c'est 110 km/h maximum. Attention.
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2: Allez, 8h02, maintenant on écoute les titres de France Info.
3: Et dans l'actualité ce matin, un adolescent de 15 ans tué par balle hier soir à Nantes.
4: Dans un règlement de compte lié au trafic de drogue, déclare le procureur, deux autres jeunes de 13 et 14 ans blessés, l'un gravement. Le même quartier avait déjà connu une fusillade mortelle du même type fin avril. La visite de Donald Trump en Chine touche à sa fin. Le président américain sur le point de remonter dans son avion après deux jours d'échange avec son homologue Xi Jinping. Donald Trump dit repartir avec de fantastiques contrats commerciaux et une promesse de Pékin de l'aider à débloquer le détroit. Trois d'Hormuz. L'antivirus et le passager américain initialement testé positif au virus est finalement négatif. Il était asymptomatique. Il n'y a pas de cas de la maladie aux États-Unis, affirment les autorités sanitaires. 26 joueurs sélectionnés par Didier Deschamps pour la Coupe du Monde de football. Robin Risser, Maxence Lacroix et Jean-Philippe Mateta en seront. C'est une surprise. Pas d'Eduardo Camavinga ni de Lucas Chevalier dans le groupe. Le premier match des Bleus au Mondial, ce sera le 16 juin, France-Sénégal.
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2: Effectivement, et le voyage L7-9 qui se poursuit dans un instant. Prochain point complet sur toutes vos conditions de circulation. Ça sera dans moins de 5 minutes. Et puis dans quelques instants, on va se poser une question. Peut-on s'arrêter dans un balisage de travaux si l'on tombe en panne? Réponse dans quelques minutes avec le vrai faux d'Autoroute Info. Avant ça, un extrait de son tout dernier album. Celle qui fait son retour, c'est Zao. Et elle a choisi MC Solar, la légende, avec une reprise de son titre Caroline. C'est donc Zao qu'on écoute maintenant sur Autoroute Info. Bonne route.

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5: Et priorité à votre sécurité sur autoroute, informe signaler un animal errant proche des voies de circulation, pas loin du secteur d'Auxerre, dans l'Yonne, sur l'autoroute A6. Animal signalé kilomètre 126. Faites bien attention dans les deux sens de circulation. On est entre la jonction avec l'autoroute A19 et la sortie numéro 18 pour Joigny ou encore Toussy. Plus d'informations dans un instant sur autoroute info.
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5: Et merci d'être avec nous ce matin. On parlait il y a quelques instants d'un animal errant. Plus d'informations. Alors, c'est un chevreuil signalé proche des voies de circulation de l'autoroute A6 dans le département de l'Yonne. Il a été signalé proche des voies au niveau de, en direction de Lyon, c'est-à-dire entre la jonction avec l'autoroute A19 pour 3 et la sortie numéro 18 pour Joigny et Toussy. Faites bien attention. A6 direction Lyon, kilomètre 126. Attention dans les deux sens puisque s'il prend peur, cet animal peut traverser les voies de circulation. À tout moment, un patrouilleur a été alerté. Elle se rendra très prochainement sur place. Allez, maintenant, c'est l'heure de retrouver Paulin Caillard et Géraldine Millat. On écoute le vrai faux d'Autoroute Info.
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8: Vrai ou faux, on peut s'arrêter dans une zone de travaux si on tombe en panne.
9: C'est vrai, mais c'est à faire seulement en cas de nécessité absolue. Si sur une autoroute, il ne reste qu'une seule voie de circulation disponible et que vous sentez que votre véhicule va caler, mieux vaut alors se positionner dans un balisage si c'est accessible plutôt que de bloquer complètement le trafic.
8: Mais j'imagine qu'on ne peut pas faire n'importe quoi au moment de s'insérer dans un balisage.
9: Évidemment, qui dit chantier dit forcément engin et aussi ouvrier et autres agents à l'intérieur du balisage. C'est pourquoi, pour s'y insérer, il faut être particulièrement attentif et prudent. On pense à mettre un gilet jaune, on se met le plus possible à l'abri de tout danger et on demande assistance grâce à l'application SOS Autoroute.
8: Le vrai faux d'Autoroute Info, ce sont vos questions, nos réponses, à retrouver sur autoroute-info.fr.
5: Allez, vous ne bougez pas, prochain point complet sur toutes vos conditions de circulation, ce sera à 8h15. On va s'intéresser également à la météo et les prévisions Météo France pour le reste de la journée. Avant ça, un classique, All That She Wants, c'est Ace of Base sur Autoroute Info.

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1: 8h15 de retour dans le 7-9 d'Autoroute Info. On continue de vous informer en temps réel sur toutes vos conditions de circulation. Et on commence ce point trafic par évoquer ce chevreuil signalé proche des voies de circulation de l'autoroute A6. On est dans le département de l'Yonne, pas très loin du secteur d'Auxerre. L'A6 en direction de Lyon. Ce chevreuil a été signalé tout à l'heure, kilomètre 126. Attention entre la jonction avec l'autoroute A19 pour 3 et le diffuseur numéro 18 pour Joigny ou encore Toussy. Chevreuil signalé proche des voies de circulation direction Lyon. Mais vous faites évidemment attention dans l'autre sens de circulation en direction de Paris, puisque s'il prend peur, cet animal peut traverser les voies de circulation à tout moment. On parle ce matin de pas mal d'interventions auprès de véhicules sur bande d'arrêt d'urgence. Tout d'abord, on part dans le Loiret sur l'autoroute A77. Attention à un véhicule sur bande d'arrêt d'urgence et à un piéton signalé également sur cette même bande d'arrêt d'urgence. L'A77 direction Nevers, un tout petit peu après le kilomètre 37, c'est-à-dire après avoir passé la sortie numéro 18 pour Montargis. Également, autre intervention, cette fois c'est un poids lourd arrêté sur bande d'arrêt d'urgence. Patrouilleur qui vous indique sa présence et dépanneur également sur place. Ça se passe tout près de Bourg-en-Bresse, dans le département de l'Ain, la 40 en direction de Mâcon. Intervention kilomètre 178, c'est-à-dire après la sortie numéro 5 pour Viria. Respectez bien le corridor de sécurité en serrant sur là où les voies les plus à gauche. Et puis, autre intervention, toujours d'actualité cette fois, sur l'autoroute A6. On parle d'un poids lourd sur bande d'arrêt d'urgence et d'une voie de droite neutralisée sur quelques centaines de mètres. On est en région parisienne, dans l'Essonne, l'A6 en direction de Lyon, kilomètre 32, c'est-à-dire après avoir passé la sortie numéro 9 pour Villabé. Et puis, on parle de vos conditions de circulation. Tout se passe bien côté trafic. Peu importe l'axe sur lequel vous circulez, notamment sur l'A6 entre Paris et Lyon. Attention à la météo, on en parlera dans quelques instants, mais quelques gouttes de pluie, toujours du côté de la région lyonnaise, qui doit vous pousser à bien rester vigilant et à bien réduire votre vitesse sur autoroute. Vous le savez, lorsqu'il pleut, c'est 110 km/h maximum.
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1: Et justement, à 8h17, on évoque maintenant la météo. Quel temps va-t-il faire pour le reste de la journée? On voit ça en détail avec les prévisions Météo France, Thibaut Corrouge.
2: Cet après-midi, du sud-ouest à l'Alsace, en passant par Auvergne-Rhône-Alpes et la Franche-Comté, le temps devient instable. Le ciel très nuageux s'accompagne de nombreuses averses localement orageuses, particulièrement sur la basse vallée du Rhône, ainsi que sur le Pays Basque. Par ailleurs, des épisodes de grêle ne sont pas exclus sous ces orages. Sur les Alpes et le Massif central et les Pyrénées, des chutes de neige sont attendues à partir de 1300 mètres. Plus à l'ouest, sur l'île de France, la région centre, la Bourgogne et la Lorraine, le ciel est moins chargé, toutefois des averses sont encore à prévoir. Samedi, le temps reste variable et s'accompagne toujours d'averses. Puis dimanche, le ciel bien lumineux le matin se couvre avec l'arrivée par l'ouest d'une perturbation pluvieuse. Côté température, les maximales sont particulièrement fraîches pour la saison, près de 6 degrés sous les normales saisonnières. Comptez 10 à Annecy, 12 à Chambéry, 13 à Besançon, Mulhouse, Nancy et Clermont-Ferrand, 14 à Paris, Dijon, Grenoble et Pau, 15 à Bourget jusqu'à 16 degrés à Bordeaux. Bonne route avec Météo France sur Autoroute Info.
1: 8h18, vous restez avec nous, prochain point complet sur toutes vos conditions de circulation dans moins de 5 minutes. Et puis dans un instant, on va évoquer certains travaux dans la traversée de Lyon perturbés ces jours-ci en raison de travaux qui entraînent des fermetures, notamment au tunnel de Fourvière, ainsi que sur l'autoroute A7. On aura l'occasion d'y revenir plus en détail dans un instant, juste après. Alex Warren, c'est Fever Dream sur Autoroute Info. Bonne matinée et bon voyage.

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6: Avec des animaux proches des voies de circulation, attention dans le territoire de Belfort. Tout d'abord sur l'autoroute A36, des chevreuils signalés en direction de Mulhouse, kilomètre 29. Attention entre la sortie 14 pour Colmar et la barrière de péage de Fontaine. Faites bien attention dans les deux sens de circulation, évidemment, puisque ces chevreuils signalés pourraient traverser les voies de circulation à tout moment. Et puis même cas de figure, là aussi des chevreuils cette fois. On est du côté d'Auxerre, dans le département de l'Yonne, l'A6, chevreuil signalé en direction de Lyon, kilomètre 128 et 126, entre la jonction avec la 19 en direction de Troyes et le diffuseur numéro 18 pour Joigny. Mais là aussi, il faut bien faire attention dans les deux sens de circulation puisque ces animaux peuvent traverser à tout moment. Et en cette période des ponts du mois de mai, si vous devez passer par Lyon ces jours-ci, attention puisque d'importants travaux occasionnent certaines fermetures. On fait le point tout de suite avec Raphaël Giudicelli.
7: Durant les week-ends de mai, c'est le tunnel de Fourvière qui ferme dans les deux sens de circulation. L'autoroute A7 ferme également au sud de Lyon, uniquement en direction de Marseille. Des fermetures nécessaires au-delà du réseau APRR, des travaux entrepris par la direction interdépartementale des routes Centre-Est. Il s'agit de rénover et d'entretenir ces infrastructures très fréquentées pour permettre la deuxième phase des travaux de réparation des deux viaducs de Pierre-Bénite. Et forcément, ça complique la circulation. Il est impossible de traverser Lyon normalement avec des déviations mises en place. En direction du sud, des ralentissements parfois conséquents sont à prévoir. Il faut donc emprunter la 46 pour contourner Lyon.
6: Merci beaucoup Raphaël. Vous restez avec nous. Prochain point complet sur toutes vos conditions de circulation. Ça sera à 8h30. On s'intéressera également à toute l'actu du jour avec les titres de notre partenaire France Info. Avant ça, la playlist Autoroute Info pour bien démarrer la journée. Thelma Houston qui arrive juste après. Le membre du groupe Maneskin, c'est Damien O'David avec Next Summer sur Autoroute Info.

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1: Avec des obstacles et des pièces métalliques signalées sur voie de gauche dans le département de l'Ain sur l'autoroute A40, on est dans le secteur de Bourg-en-Bresse. La 40 en direction de Mâcon, obstacle signalé sur voie de gauche, kilomètre 162, c'est-à-dire après avoir passé la sortie numéro 7 pour Bourg-Sud et juste avant d'approcher l'aire de service de Bourg-Jasseron. Objet métallique sur voie de gauche, un patrouilleur a été alerté, se rendra très prochainement sur place. Quant à nous, on se retrouve sur Autoroute Info à 8h30 pour faire un point complet sur toutes vos conditions de circulation.

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1: Merci d'être avec nous, quasiment 8h30. Le point complet sur toutes vos conditions de circulation. Dans un instant, on va revenir sur le trafic aux portes des grandes villes en région parisienne et en région lyonnaise. Avant ça, les perturbations sur votre trajet. On commence par partir du côté de Bourg-en-Bresse, dans le département de l'Ain. Attention à ces obstacles, ces objets métalliques signalés sur la voie de gauche de l'autoroute A40. Lorsque vous roulez en direction de Mâcon, objet signalé kilomètre 162. C'est moins d'une dizaine de kilomètres après avoir passé la sortie numéro 7 pour Bourg-Sud. Et juste avant d'approcher l'aire de service de Bourg-Jasseron, un patrouilleur a été alerté, se rendra sur place dans les toutes prochaines minutes. On vient de m'informer également d'un animal errant, des chevreuils signalés proche des voies de circulation. Cette fois, on part dans le département de Lyon, sur l'A6, lorsque vous roulez en direction de Lyon, kilomètre 110 plus précisément. Même pour ceux qui sont en direction de Paris, cela vous concerne, puisque ces chevreuils ont été aperçus dans la bretelle de sortie numéro 17 pour Courtenay. Là aussi, même cas de figure, un patrouilleur va très prochainement se rendre sur place pour tenter d'éloigner au maximum ces chevreuils des voies de circulation. Autre événement sur votre route, autre chevreuil, cette fois au pluriel, dans le territoire de Belfort, sur l'A36, chevreuil signalé en direction de Mulhouse, au kilomètre 29. Attention, entre la sortie numéro 14 pour Colmar et la barrière de péage de Fontaine. Là aussi, lorsque on vous parle de chevreuil, il faut bien faire attention dans les deux sens, puisque s'ils prennent peur, ces animaux peuvent traverser les voies de circulation à tout moment. Et puis on termine avec ce poids lourd en panne et cette voie de droite neutralisée. Alors le poids lourd se trouve sur bande d'arrêt d'urgence. On est dans le département de l'Essonne, sur l'A6 en direction de Lyon, kilomètre 32, après avoir passé la sortie numéro 9 pour Villabé, avant d'approcher la sortie numéro 11 pour Le Coudray-Monceau. Intervention toujours en cours, patrouilleur, dépanneur, et donc ce poids lourd sur bande d'arrêt d'urgence. Dans ce secteur, vous ne circulez que sur la voie de gauche et sur la voie du milieu. Il faut être particulièrement vigilant, bien augmenter les intervalles de sécurité. Puis je l'évoquais en début de ce point trafic, on surveille également de très près le trafic aux portes des grandes villes. Et bien tout se passe bien en ce début de matinée, que vous soyez en train d'arriver en région lyonnaise ou en région parisienne. La seule difficulté en région lyonnaise, c'est la météo. Attention à quelques gouttes de pluie sur votre trajet, notamment pour vous qui êtes sur l'autoroute A46, le contournement est lyonnais. De la pluie donc qui doit vous pousser à là aussi bien redoubler de vigilance. Et vous le savez, sur autoroute, lorsqu'il pleut, c'est 110 km/h maximum. Et après l'actualité trafic, place au reste de l'actualité nationale et internationale. On écoute maintenant les titres de France Info.
2: 8h18, Antoine Geoffin dans l'actualité ce matin, lui aussi part pour les États-Unis, Donald Trump qui quitte la Chine.
3: Oui, ce matin, après deux jours de visite, le président américain satisfait repart avec des contrats commerciaux qu'il qualifie de fantastiques, 200 avions Boeing commandés et la promesse d'un coup de pouce de Pékin, dit-il, pour débloquer le détroit d'Ormuz. Que retenir de ce sommet? L'invité du 8h30 France Info est Marc Julien, spécialiste de la politique intérieure et étrangère de la Chine. Un adolescent de 15 ans abattu hier soir au nord de Nantes, deux jeunes de 13 et 14 ans touchés par balle, l'un d'entre eux entre la vie et la mort, un règlement de compte sur fond de narcotrafic selon le procureur. Free, Orange et Bouygues prolongent leur discussion pour racheter SFR. Elle devait s'achever aujourd'hui. Le délai court désormais jusqu'au 5 juin. La proposition de rachat s'élève à 20 milliards d'euros pour se répartir les actifs et les 20 millions d'abonnés de SFR. Et une mission scientifique la semaine prochaine à Ushuaia, extrême sud de l'Argentine. Les scientifiques à la recherche de la source de la contamination à l'antivirus. Ils vont faire prélever des échantillons chez des rongeurs. Une personne toujours malade en France. Tous les autres cas contact testés négatifs.
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1: 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Vous restez avec nous, le 7-9 et l'infotrafic reviennent dans moins de 5 minutes, juste après un duo qu'on adore sur Autoroute Info, un extrait de leur tout premier album en commun. C'est Jack et Carla. La recette, c'est le titre, c'est maintenant sur Autoroute Info.

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1: Et priorité à la sécurité de ce patrouilleur qui va très prochainement traverser les voies de circulation de l'autoroute A40 pour ramasser des obstacles sur voie de gauche. Tout cela se passe dans le département de l'Ain, l'A40, direction Mâcon, kilomètre 162. C'est dans le secteur de Bourg-en-Bresse, après avoir passé le diffuseur numéro 7 pour Bourg-Sud. Le retour de l'infotrafic sur Autoroute Info, c'est dans une

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1: Et on part en région parisienne, attention à un obstacle, une bâche signalée sur voie de gauche, ça se passe sur l'autoroute A5A en Seine-et-Marne, lorsque vous roulez en direction de Paris, de la Nationale 104, obstacle signalé un tout petit peu après le kilomètre 4, c'est-à-dire après avoir passé le diffuseur numéro 13 pour Savigny-le-Temple. On en reparle sur Autoroute Info dans moins d'une minute pour le reste de vos conditions de circulation.

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1: Et merci d'être avec nous ce matin, 8h36, le point complet sur vos conditions de circulation avec des interventions et des obstacles sur les voies. On commence dans le département de l'Ain, dans le secteur de Bourg-en-Bresse. Attention à un patrouilleur qui traverse en ce moment même les voies de circulation pour se rendre et ramasser des objets métalliques sur voie de gauche de l'autoroute A40, direction Mâcon, kilomètre 162. C'est après avoir passé le diffuseur numéro 7 pour Bourg-Sud. Et là aussi des obstacles, cette fois en Seine-et-Marne, en région parisienne. Attention à une bâche signalée sur voie de gauche de l'autoroute A5A. C'est lorsque vous circulez en direction de Paris, de la Nationale 104, peu après le kilomètre 5, après avoir passé le diffuseur numéro

0: en vue du week-end prolongé qui arrive, le musée au Parc Alésia vous donne l'occasion de vous mettre dans la peau d'un véritable légionnaire romain sous les ordres de Jules César. Explication avec Stéphanie Fossé, responsable du développement du musée au Parc.
1: On va vraiment revivre l'époque de César à Alésia. On a des troupes de reconstitution qui viennent en costume pour justement permettre aux visiteurs de découvrir la vie des légionnaires, de s'entraîner aussi au combat, mais aussi de vivre la vie quotidienne, c'est-à-dire de cuisiner, de déguster par exemple la galette du légionnaire.
0: Vous marcherez également sur les traces des troupes romaines.
1: C'est une grande marche qui va partir de la statue de Vercingétorix. On pourra suivre les légionnaires et tout un tas d'animations. On proposera de revêtir la panoplie du soldat romain.
0: Une véritable occasion de vivre de l'intérieur la légendaire armée de Jules César et qui sait, peut-être même en apprendre plus sur sa stratégie.
2: En formation tortue. Formation tortue.
3: Et rendez-vous pour cela à Alice s'entraîne en Côte d'Or de jeudi à dimanche soir. Un reportage de Victor Simonet à écouter ou à réécouter sur notre site internet autoroutinfo.fr. Vous restez avec nous. Le prochain point complet sur toutes vos conditions de circulation un petit peu avant 8h45. On vient de l'écouter, on était reparti du côté de l'Antiquité et là on repart direction l'année 1993. Un classique Aerosmith, le titre Crying, je vous l'apprends pas. C'est ce qu'on écoute maintenant dans la playlist Autoroute Info. Soyez tous les bienvenus, vous êtes sur Autoroute Info.

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1: Et soyez toutes et tous les bienvenus, 8h45, on fait le point complet sur toutes vos conditions de circulation ce matin sur Autoroute Info. Et on commence par ces obstacles, signalez cette bâche sur voie de gauche. On est en région parisienne, en Seine-et-Marne, sur l'autoroute A5A pour vous qui roulez en direction de Paris et de la francilienne, la nationale 104, un tout petit peu après le kilomètre 5 et après avoir passé le diffuseur numéro 13 pour Savigny-le-Temple. Je vous le disais, bâche sur voie de gauche, attention, il peut y avoir gêne au trafic, en tout cas un patrouilleur a été alerté, se rendra très prochainement sur place pour tenter de ramasser cet obstacle. Les conditions de circulation, ce sont également ces animaux signalés proches des voies de circulation, ces chevreuils dans le département de Lyon, tout près d'Auxerre, sur l'A6. Alors, chevreuil signalé dans le diffuseur numéro 17 pour Courtenay, kilomètre 111. Vous êtes concerné évidemment dans les deux sens de circulation, aussi bien en direction de Lyon que de Paris. Dans ce diffuseur numéro 17 pour Courtenay, des chevreuils ont été signalés. Un patrouilleur va très prochainement, là aussi, se rendre sur place. Et puis, pour être complet, attention à cette intervention et cette voie de droite neutralisée pour permettre l'évacuation d'un poids lourd qui se trouve, lui, sur bande d'arrêt d'urgence. Ça se passe sur l'autoroute A6 en Essonne, en région parisienne, l'A6 direction Lyon, avec une voie de droite neutralisée à partir du kilomètre 32, c'est-à-dire après avoir passé la sortie numéro 9 pour Villabé. C'est le 7-9 d'Autoroute Info, l'heure de pointe qu'on surveille également avec le trafic aux portes des grandes villes. Eh bien, tout va bien, ça se passe bien du côté de la région parisienne. Les 30 derniers kilomètres de l'autoroute A6 après le péage de Fleury-en-Bière en direction du périphérique parisien, porte d'Italie, porte d'Orléans, pas de difficultés. Puis même cas de figure du côté de la région lyonnaise. L'arrivée à Lyon, par exemple, via les autoroutes A42 ou encore A46, les axes contournement est lyonnais. Tout se passe bien, pas de difficultés ni même de ralentissement. La seule difficulté en région lyonnaise, et on l'évoquera dans quelques instants avec les prévisions Météo France, c'est la météo avec quelques gouttes de pluie en région lyonnaise qui doivent vous pousser à bien rester vigilant et à bien abaisser votre vitesse à 110 km/h maximum. Allez, maintenant 8h46, le point travaux noté dans l'Est sur l'autoroute A36 en direction de Mulhouse. Notez qu'entre Besançon et Montbéliard, la sortie numéro 7 pour Bavant-Vaugeaucourt est fermée jusqu'au lundi 18 mai à 6h30. Conséquence de toute la... Et cette fermeture sera effective pendant toute la durée de la fête foraine d'Audincourt.
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1: Et j'en parlais il y a quelques instants, on s'intéresse maintenant à la météo. Quel temps va-t-il faire pour ce vendredi, puis pour les prochains jours? On fait le point complet avec Thibaut Courrouge de Météo France.
2: Cet après-midi, du sud-ouest à l'Alsace, en passant par Auvergne-Rhône-Alpes et la Franche-Comté, le temps devient instable. Le ciel très nuageux s'accompagne de nombreuses averses localement orageuses, particulièrement sur la basse vallée du Rhône, ainsi que sur le Pays Basque. Par ailleurs, des épisodes de grêle ne sont pas exclus sous ces orages. Sur les Alpes et le Massif central et les Pyrénées, des chutes de neige sont attendues à partir de 1300 mètres. Plus à l'ouest, sur l'île de France, la région centre, la Bourgogne et la Lorraine, le ciel est moins chargé, toutefois des averses sont encore à prévoir. Samedi, le temps reste variable et s'accompagne toujours d'averses. Puis dimanche, le ciel bien lumineux le matin se couvre avec l'arrivée par l'ouest d'une perturbation pluvieuse. Côté température, les maximales sont particulièrement fraîches pour la saison, près de 6 degrés sous les normales saisonnières. Comptez 10 à Annecy, 12 à Chambéry, 13 à Besançon, Mulhouse, Nancy et Clermont-Ferrand, 14 à Paris, Dijon, Grenoble et Pau, 15 à Bourget jusqu'à 16 degrés à Bordeaux. Bonne route avec Météo France sur Autoroute Info.
1: Allez, vous restez avec nous. Prochain point complet sur toutes vos conditions de circulation, ça sera dans moins de 10 minutes. Avant ça, on écoute Louane sur Autoroute Info. Bonne matinée, bon voyage.

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10: Et ce matin, ça se passe bien sur la plupart des axes sur lesquels vous circulez, trafic fluide, notamment sur l'autoroute A6 entre Paris et Lyon. Attention toutefois à ces obstacles signalés en Seine-et-Marne sur les voies de l'autoroute A5A. Une bâche signalée sur voie de gauche, la 5A en direction de Paris, de la francilienne nationale 104, peu après le kilomètre 5, après avoir passé le diffuseur numéro 13 pour Savigny-le-Temple. Je vous le disais donc, bâche sur voie de gauche, un patrouilleur a été alerté, se rendra très prochainement sur place. Vous restez avec nous, prochain point complet sur Autoroute Info, sur toute votre condition de circulation, ce sera à 9h. On s'intéressera également à toute l'actualité du jour avec les titres de notre partenaire France Info, Stevie Wonder pour les classiques avec Superstition, c'est ce qui arrive juste après Imagine Dragons sur Autoroute Info. Bonne route et bon voyage.

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1: Avec un obstacle et des planches signalées sur la voie de droite, on est en Saône-et-Loire sur l'autoroute A6 en direction de Lyon. Obstacle et planches sur voie de droite signalées kilomètre 393. C'est après avoir passé à la sortie numéro 29 pour Moulins et Mâcon Sud. Un patrouilleur se rendra sur place dans les toutes prochaines minutes. Quant à nous, sur Autoroute Info, on refera le point complet de toutes vos conditions de circulation. Ça sera à 9h.

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2: Vous êtes les bienvenus, très bonne matinée à tout le monde. Il est 9h.
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2: Le point complet sur toutes vos conditions de circulation à 9h et ça se passe bien. Peu importe l'axe sur lequel vous circulez à cet instant, pas de difficulté ni de ralentissement à vous signaler, que vous soyez par exemple entre Paris et Lyon sur l'autoroute A6 ou plus à l'est entre Mulhouse et Beaune sur l'autoroute A36. Ça se passe bien, pas de difficulté. Et on surveille également en cette fin d'heure de pointe le trafic aux portes des grandes villes. Tout se passe bien si vous souhaitez arriver en région parisienne, du moins après le péage de Fleury-en-Bière de l'autoroute A6, les 30 derniers kilomètres en direction de la porte d'Italie, de la porte d'Orléans. Tout se passe bien. Et puis on surveille également le trafic aux portes de Lyon. Tout se passe bien également si vous êtes du côté des autoroutes, des axes du contournement Est lyonnais, la 42 ou encore la 46. La seule difficulté ce matin, et on parlait de Lyon, eh bien on y reste, allez, en région lyonnaise avec la météo, quelques gouttes de pluie du côté de Lyon, également du côté de Mâcon dans le département de l'Ain. Attention à donc de la pluie, des mauvaises conditions météo, parfois des chaussées glissantes, visibilité réduite. En bref, des conditions qui doivent vous pousser à redoubler de vigilance, à bien augmenter les distances de sécurité avec les véhicules qui vous entourent. Et puis vous le savez, lorsqu'il pleut sur autoroute, on passe de 130 à 110 km/h maximum pour votre sécurité.
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2: Allez, après l'actualité trafic, place au reste de l'actualité. On écoute les titres de notre partenaire France Info.
3: À Nantes, un adolescent de 15 ans abattu hier soir, deux jeunes de 13 et 14 ans blessés par balle, l'un très gravement. Règlement de compte lié au trafic de drogue, dit le procureur. Le même quartier déjà touché par une fusillade mortelle de ce type fin avril. Donald Trump vient de quitter la Chine où il a passé deux jours en visite officielle. Le président américain affirme ramener des accords commerciaux fantastiques et la promesse de Pékin de l'aider à débloquer le détroit d'Ormuz. Pour le rachat de SFR, les négociations exclusives entre Free, Bouygues Télécom et Orange sont prolongées jusqu'au 5 juin. Ces discussions devaient s'achever aujourd'hui. L'offre est de 20 milliards d'euros pour les 20 millions d'abonnés de l'opérateur au carré rouge. Les Bleus, eux, seront 26 aux États-Unis pour le coup d'envoi de la Coupe du Monde de football France-Sénégal le 16 juin. Première convocation chez les A pour le gardien Robin Risser, tout juste sacré meilleur portier de Ligue 1. Le Lensois sélectionné à la place de Lucas Chevalier comme troisième gardien.
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2: Et qui vous informe en direct sur vos conditions de circulation 24 heures sur 24, 7 jours sur 7. Et puisque l'infotrafic ne s'arrête jamais, on revient dans moins de 5 minutes pour évoquer à nouveau toutes vos conditions de circulation, juste après celle qui sera en concert dans 10 jours à Paris, à la Scala. Elle va sortir son prochain album très prochainement. C'est Oria sur Autoroute Info.

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4: Et merci d'être avec nous ce matin sur Autoroute Info. Aucune difficulté à vous signaler, peu importe l'axe sur lequel vous circulez, tout est fluide, notamment si vous êtes sur l'autoroute A6 entre Paris et Lyon. La seule difficulté ce matin, elle est du côté météo, en particulier du côté de la région lyonnaise, avec quelques gouttes de pluie qui doivent vous pousser à bien rester vigilant, bien augmenter les distances de sécurité avec les véhicules qui vous entourent. Puis vous le savez, lorsqu'il pleut, c'est 110 km/h maximum pour votre sécurité. Vous restez avec nous. Prochain point complet sur toutes vos conditions de circulation, ça sera un tout petit peu avant 9h15. On s'intéressera également à la météo, on parlait de la pluie. Est-ce que ça va se poursuivre pour le reste de ce vendredi? Vous quittez le travail, vous êtes peut-être en direction du week-end. On est avec vous sur Autoroute Info. Dans un instant, Tracy Chapman qui arrive juste après Orson, l'un des tubes de l'année 2006 sur Autoroute Info.

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2: Et attention à un véhicule arrêté en région parisienne sur l'autoroute A5A, on est en Seine-et-Marne. Lorsque vous roulez en direction de Melun, kilomètre un tout petit peu avant le kilomètre 1, tout au début de cette autoroute A5A en direction de Melun et du centre commercial Carré-Sénart, un véhicule qui se trouverait arrêté. On n'a pas plus d'informations concernant les voies de circulation où se trouverait ce véhicule. Il faut être particulièrement vigilant, l'A5A en direction de Melun, un tout petit peu après ou avant le kilomètre 1.
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1: Et merci d'être avec nous en ce vendredi matin. Le point complet sur toutes vos conditions de circulation. Et on commence par partir en région lyonnaise. Attention à ce poids lourd sur bande d'arrêt d'urgence dans le département de l'Ain sur l'autoroute A42. Lorsque vous roulez en direction de Lyon, un tout petit peu après le kilomètre 8, c'est-à-dire après avoir passé la sortie numéro 5 pour Bénaud, Miribel, un poids lourd se trouve sur bande d'arrêt d'urgence. Il faut bien respecter le corridor de sécurité en vous décalant si possible sur là où les voies les plus à gauche. Partout ailleurs, pas d'autres difficultés à vous annoncer à cette heure-ci. Ça circule bien, trafic fluide, notamment si vous êtes en ce moment même sur l'autoroute A6 entre Paris et Lyon. On surveille également le trafic aux portes des grandes villes. Tout se passe bien, l'arrivée en région parisienne et puis l'arrivée en région lyonnaise via les axes du contournement est lyonnais, la 42 ou encore la 46. Tout se passe bien, pas de difficultés. La seule difficulté, elle est météo. On en reparlera dans quelques secondes avec les prévisions Météo France pour le reste de cette journée de vendredi. Mais attention à de la pluie, quelques gouttes qui continue de tomber avec des averses parfois soutenues par endroits assez localisées en région lyonnaise. Il faut bien être prudent, bien augmenter les distances de sécurité. Et vous le savez, sur autoroute, on passe de 130 à 110 km/h maximum par temps de pluie pour votre sécurité.
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1: 9h15, on s'intéresse maintenant à la météo. Quel temps va-t-il faire pour le reste de la journée? On voit tout ça en détail avec Thibaut Courrouge de Météo France.
2: Cet après-midi, du sud-ouest à l'Alsace, en passant par Auvergne-Rhône-Alpes et la Franche-Comté, le temps devient instable. Le ciel très nuageux s'accompagne de nombreuses averses localement orageuses, particulièrement sur la basse vallée du Rhône, ainsi que sur le Pays Basque. Par ailleurs, des épisodes de grêle ne sont pas exclus sous ces orages. Sur les Alpes et le Massif central et les Pyrénées, des chutes de neige sont attendues à partir de 1300 mètres. Plus à l'ouest, sur l'île de France, la région centre, la Bourgogne et la Lorraine, le ciel est moins chargé, toutefois des averses sont encore à prévoir. Samedi, le temps reste variable et s'accompagne toujours d'averses. Puis dimanche, le ciel bien lumineux le matin se couvre avec l'arrivée par l'ouest d'une perturbation pluvieuse. Côté température, les maximales sont particulièrement fraîches pour la saison, près de 6 degrés sous les normales saisonnières. Comptez 10 à Annecy, 12 à Chambéry, 13 à Besançon, Mulhouse, Nancy et Clermont-Ferrand, 14 à Paris, Dijon, Grenoble et Pau, 15 à Bourget jusqu'à 16 degrés à Bordeaux. Bonne route avec Météo France sur Autoroute Info.
1: Merci d'être avec nous sur Autoroute Info dans un instant. Le retour de l'infotrafic, ça sera dans 5 minutes. Et puis dans quelques minutes, on va écouter le témoignage d'un routier qui connaît les autoroutes par cœur. Il a d'ailleurs plusieurs messages à passer à vous, à certains automobilistes. On l'écoutera dans un instant, juste avant celle qui a fait son grand retour après 7 ans d'absence. Elle sera en concert demain au Zénith de Dijon. C'est Vanessa Paradis, le titre Les épines du cœur, extrait de son tout dernier album sur Autoroute Info.

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7: 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Merci d'être avec nous ce matin, 9h20. Le point complet sur vos conditions de circulation. Et attention à ces véhicules qui roulent à très faible allure. En Ile-de-France, du côté de la Seine-et-Marne, l'autoroute A5A, lorsque vous roulez en direction de Melun, dans le secteur du centre commercial Carré-Sénart, peu avant la sortie 10A, il y a trois véhicules arrêtés sur, a priori, une bande d'arrêt d'urgence qui roule à faible allure. Attention donc si vous êtes sur l'A5A en direction de Melun. Et puis toujours d'actualité, ce poids lourd sur bande d'arrêt d'urgence en région lyonnaise, dans le département de l'Ain, si vous êtes sur l'A42 en direction de Lyon, attention à ce poids lourd qui se trouve un tout petit peu après le kilomètre 8, après avoir passé la sortie numéro 5 pour Bénaud et Miribel. Un patrouilleur a été alerté, se rendra très prochainement sur place. Et comme à chaque fois que vous apercevez ces véhicules arrêtés ou en panne sur bande d'arrêt d'urgence, pensez à bien respecter le corridor de sécurité en vous décalant sur là où les voies les plus à gauche. Allez, vous ne bougez pas. Prochain point complet sur toutes vos conditions de circulation, ce sera à 9h30. On s'intéressera aussi à toute l'actualité du jour avec les titres de notre partenaire France Info. Katie Tunstall et Tom Walker, ça arrive dans un instant dans la playlist Autoroute Info. Avant ça, on en a parlé il y a quelques instants, si vous étiez déjà avec nous, on va parler de celui et de quelqu'un qui côtoie chaque jour depuis des années les automobilistes sur l'autoroute. On va écouter le témoignage d'un conducteur poids lourd qui partage son expérience. Vous l'entendrez au micro de Raphaël Giudicelli.
8: Philippe Verbest a plus de 30 ans de métier en tant que conducteur poids lourd et pas chauffeur.
9: Oui, conducteur poids lourd, chauffeur, quelqu'un qui chauffe. Donc dans le temps, il y avait dans les trains, il y avait le chauffeur qui mettait le charbon et le conducteur. Et il y a eu une amalgame. Non, conducteur poids lourd.
8: Alors Philippe, qu'est-ce qui vous gêne le plus dans le comportement de certains automobilistes quand ils vous dépassent ou quand ils roulent à proximité?
9: La première chose qui me gêne le plus est que très peu d'automobilistes se signalent par les clignotants. Anticiper, si un véhicule lourd met son clignotant, ce n'est pas dire qu'il va doubler. Ils préviennent qu'ils sont susceptibles de devoir doubler le véhicule qui leur précède parce que la vitesse n'est pas la même. Il est plus facile à une voiture de s'écarter ou même de freiner que de faire freiner un poids lourd parce que la distance pour repartir sera beaucoup plus longue.
8: Quelles sont selon vous les principales différences? Alors vous allez me dire, il y en a beaucoup, mais quelles sont les différences entre la conduite d'un poids lourd et celle d'une voiture?
9: Bon, déjà le permis. Donc on n'a pas du tout le même permis entre une voiture et un poids lourd. Et la différence, c'est qu'on a une charge, un volume qui est totalement différent d'une voiture, et surtout aussi la vitesse qui n'est pas du tout la même. C'est-à-dire qu'aujourd'hui, pour avoir votre distance de freinage, vous devez savoir le poids que vous avez derrière et aussi les conditions climatiques. Les distances de sécurité doivent être respectées.
8: Je vois sur tous les poids lourds, c'est écrit « Attention, angle mort ». Et quand on s'approche de cette étiquette, on voit que finalement, il n'y a que des angles morts.
9: C'est ça. On a très peu de visibilité. Et de toute façon, si vous arrivez à l'arrière d'un véhicule et vous voyez l'autocollant, vous êtes trop près.
8: On dit souvent que pour les automobilistes, la pause s'impose toutes les 2 heures. Vous, c'est tous les combien de temps?
9: Tous les 4h30. La législation européenne nous oblige tous les 4h30 à nous arrêter. Et notre arrêt ne doit être au minimum 45 minutes. Et on repart pour 4h30. Et on a fait notre 9 heures de conduite pour la journée.
8: En France, environ 500 000 poids lourds circulent chaque jour sur autoroute. Gardez toujours vos distances derrière eux.

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1: Il est quasiment 9h30, soyez tous les bienvenus sur Autoroute Info. On refait le point complet sur toutes vos conditions de circulation, une circulation qui se fait de manière optimale. Pas de difficultés ni de ralentissements à vous signaler, peu importe l'axe sur lequel vous circulez à cet instant, que vous soyez par exemple sur l'autoroute A6 entre Paris et Lyon, pas de ralentissement ni de bouchon à vous signaler. Même chose du côté plus à l'est par exemple, entre Mulhouse et Beaune sur l'A36 ou entre Dijon et Bourg-en-Bresse si vous êtes sur l'autoroute A39. La seule difficulté ce matin, elle se concentre en région lyonnaise et elle est d'ordre de météo, avec toujours des gouttes de pluie qui continuent de tomber, des averses parfois soutenues, des chaussées parfois glissantes. Il faut bien redoubler de vigilance du côté de Lyon, en particulier si vous êtes sur l'A42 ou encore l'autoroute A46. De la pluie donc qui doit vous pousser, je vous le disais, à redoubler de vigilance et à bien augmenter les intervalles de sécurité avec l'ensemble des véhicules que vous suivez. Puis vous le savez, sur autoroute, lorsqu'il pleut, on passe de 130 km/h à 110 pour votre sécurité. Je vous le disais, à part ça, ça se passe bien sur tous les autres axes sur lesquels vous circulez ce matin. Et maintenant, place au reste de l'actualité nationale et internationale. On écoute tout de suite les titres de France Info.
2: 19. SFR ne sera pas racheté aujourd'hui. Sa maison mère, Altice, prolonge les discussions des trois opérateurs en négociation exclusive. Nouveau délai, le 5 juin. Free, Bouygues Télécom et Orange en course pour racheter les 20 millions d'abonnés de SFR pour un montant de 20 milliards d'euros. Le ministre de l'Intérieur attendu à Nantes ce matin après la mort d'un jeune de 15 ans hier soir, abattu par un tueur à scooter. Deux mineurs de 13 et 14 ans blessés, l'un très gravement. Le procureur parle d'un règlement de compte lié au trafic de drogue. Donald Trump a quitté la Chine après deux jours de visite officielle et d'échanges avec son homologue Xi Jinping. Le président américain, enthousiaste avant de monter dans Air Force One ce matin, il assure ramener des accords commerciaux fantastique. Sur le plan diplomatique, Donald Trump avance que Pékin l'aidera pour débloquer le détroit d'Ormuz. Le bilan s'alourdit en Ukraine, 24 morts. Désormais, les secouristes dégagent toujours des corps des décombres de cet immeuble de Kiev, touché par une frappe russe dans la nuit de mercredi à jeudi, jour de deuil dans la capitale. La Russie, de son côté, déplore 3 morts cette nuit dans un bombardement à 200 km au sud de Moscou.
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1: Et prochain rendez-vous avec l'actualité et les titres de France Info, ça sera à 10h sur Autoroute Info. Vous restez avec nous, prochain point complet sur toutes vos conditions de circulation, ça sera dans moins de 3 minutes, juste après celui qui sort une réédition de son tout dernier album la semaine prochaine, vendredi prochain. C'est Jérémy Frérot sur Autoroute Info. Bonne route.
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1: 9h35, soyez les bienvenus sur Autoroute Info, une circulation totalement fluide, peu importe l'axe sur lequel vous circulez à cet instant. Par exemple, si vous êtes entre Paris et Lyon sur l'autoroute A6, la seule difficulté ce matin, c'est la météo du côté de Lyon, avec toujours des averses, quelques gouttes de pluie du côté de Lyon, également du côté de Mâcon. Attention donc à des chaussées parfois glissantes qui doivent vous pousser à bien redoubler de vigilance et à bien augmenter les distances de sécurité avec les véhicules qui vous entourent. Vous restez avec nous, prochain point complet sur toutes vos conditions de circulation à 9h45. Avant ça, Jennifer Lopez, qui arrive juste après, Georges Ezra. Budapest, c'est maintenant sur Autoroute Info.

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1: Merci d'être avec nous, 9h45. Le point complet sur toutes vos conditions de circulation avec un événement qui vient de m'être signalé sur mes écrans de contrôle. Attention à cette intervention, un patrouilleur qui protège un véhicule en panne sur la bande d'arrêt d'urgence. On est dans le département du Jura, entre Dole et Bourg-en-Bresse. Si vous êtes sur la 39 direction Bourg-en-Bresse, un tout petit peu après le kilomètre 87, et une fois avoir passé la sortie 7.1 pour Blétrange, je vous le disais, intervention toujours en cours. Un véhicule arrêté sur la bande d'arrêt d'urgence, un patrouilleur sur place qui vous indique sa présence. Il faut bien respecter ce que l'on appelle le corridor de sécurité en vous décalant bien sûr là où les voies les plus à gauche afin de laisser une voie d'écart entre votre véhicule et donc cette intervention qui se poursuit sur bande d'arrêt d'urgence. Partout ailleurs, pas d'autres difficultés à vous signaler. Trafic est fluide sur tous les autres axes, notamment l'autoroute A6 entre Paris et Lyon. Autre difficulté, plus d'ordre météo cette fois, et notamment du côté de la région lyonnaise. Attention à quelques averses, quelques gouttes de pluie du côté de Lyon. Par exemple, si vous êtes sur l'autoroute A42 ou encore l'autoroute A46, les axes du contournement est lyonnais, de la pluie qui doit vous pousser à bien redoubler de vigilance et à bien augmenter les distances de sécurité avec les véhicules qui vous entourent. Et puis, priorité à votre sécurité sur Autoroute Info. Un autre événement qui vient de m'être signalé. On part pas loin de Besançon dans le département du Doubs avec un véhicule qui aurait pris feu sur l'autoroute A36 direction Beaune et Paris. Véhicule qui aurait pris feu sur l'autoroute A36 en direction de Beaune et Paris, kilomètre 98, c'est-à-dire après avoir passé la sortie numéro 5 pour Baume-les-Dames. Et en cette période des ponts du mois de mai, vous allez peut-être circuler prochainement en région lyonnaise. Attention, puisque d'importants travaux occasionnent certaines fermetures. C'est le cas notamment au tunnel de Fourvière. On fait le point tout de suite avec Raphaël Giudicelli.
2: Durant les 4 week-ends de mai, c'est le tunnel de Fourvière qui ferme dans les deux sens de circulation et l'autoroute A7 ferme également au sud de Lyon en direction de Marseille. Les explications avec vous, Julien Cabu, chef de projet de la direction interdépartementale des routes Centre-Est.
3: Les travaux sur les viaducs de Pierre-Bénite constituent la dernière phase des travaux qui durent désormais depuis environ un an et demi maintenant. Ces opérations concernent essentiellement le remplacement de l'étanchéité sur les deux voies centrales ainsi que le remplacement de l'intégralité de l'enrobée.
2: Il est donc impossible de traverser Lyon normalement, il faut passer par l'A46, le contournement est lyonnais, ou par la rocade est lyonnaise, la N346. Anticipez bien vos déplacements et prévoyez un temps de trajet allongé.
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1: Allez, vous restez avec nous. Le prochain point complet sur toute l'actualité trafic, ça sera dans un instant, dans moins de 10 minutes. Et puis dans quelques minutes également, on vous expliquera ce qu'est un climat en région Bourgogne. Et je vous le dis tout de suite, il n'y a aucun rapport avec la météo. Tout ça, on en reparle dans un instant, juste après celle qui a sorti l'un des tubes du dernier été. C'est Louisa. Le titre, c'est Jetlag. C'est ce qu'on écoute maintenant sur Autoroute Info. Très bonne matinée. Bon voyage.

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1: Et attention, un véhicule arrêté du côté d'Auxerre dans le département de Lyon sur l'autoroute A6 en direction de Lyon. Véhicule arrêté un tout petit peu avant la sortie numéro 20 pour Auxerre au kilomètre 164. Évidemment, on en reparle plus en détail sur Autoroute Info. Prochain point dans moins de

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14: Et ce matin, avec deux événements en région Bourgogne-Franche-Comté. Tout d'abord, un accident impliquant un véhicule dans le département de l'Yonne, dans le secteur d'Auxerre, sur l'autoroute A6 direction Lyon. Accident kilomètre 164, un véhicule qui aurait percuté le terre-plein central. Et ce véhicule accidenté se trouve actuellement sur la voie de gauche. Il faut bien serrer sur là où les voies les plus à droite. Un patrouilleur a été alerté et se rendra très prochainement sur place, je vous le disais, dans le secteur d'Auxerre, tout près de la sortie numéro 20. Et puis, autre événement qui vient d'être confirmé, je le vois actuellement en retour caméra, ce véhicule qui est en train de prendre feu dans le département du Doubs, très près du secteur de Besançon, sur l'A36 en direction de Beaune et de Paris. Véhicule dans un refuge de sécurité au kilomètre 98, c'est après la sortie numéro 5 pour Baume-les-Dames. Attention, il y a pas mal de fumée qui se dégage de ce véhicule et qui pourrait donc gêner votre visibilité dans les deux sens, que vous soyez sur l'A36 en direction de Beaune et de Paris ou bien dans l'autre sens en direction de Mulhouse. Prochain point complet sur toutes vos conditions de circulation, ça sera dans un instant à 10h. Avant ça, De Police et Matt Simons pour la playlist Autoroute Info. Et puisqu'on parle de la région Bourgogne-Franche-Comté, on y reste. On va partir sur l'A6 direction la Bourgogne. Et vous avez sans doute repéré un panneau qui fait référence au climat de Bourgogne sans forcément savoir de quoi il s'agit. Eh bien, vous n'êtes pas les seuls, comme nous l'explique Sarah Gabzi.
15: Est-ce que vous savez ce que c'est qu'un climat?
16: Eh bien, écoutez, c'est compliqué à le définir. Je ne sais pas exactement le... Non, je ne sais pas.
17: C'est la chaleur, non? Le beau temps, le mauvais temps, quoi.
15: Est-ce que vous savez ce que c'est qu'un climat?
18: Oui, c'est un climat, c'est quelque chose de Bourgogne, c'est une parcelle de terre, c'est vraiment notre patrimoine ici.
19: Bingo, le point est donné à cette habitante arrivée en Côte d'Or il y a quelques années, une notion qui est inscrite depuis 2015 au patrimoine mondial de l'UNESCO. Gilles de Larousière, président de l'Association des climats du vignoble de Bourgogne, nous explique de quoi il s'agit.
20: Alors en Bourgogne, un climat, ça n'est pas le temps qui fait, c'est une parcelle de vigne précisément délimitée, souvent depuis des siècles, avec des caractéristiques d'exposition, de composition des sols qui donne au vin l'expression qui le caractérise. Et en général, le vin porte le nom du lieu dont il est issu. Les climats de Bourgogne inscrits au patrimoine mondial, ce sont ces parcelles et c'est toute la culture qui s'est développée autour de cette vision de la viticulture de terroir.
19: Et elles s'étendent où ces parcelles en Bourgogne ?
20: La zone inscrite au patrimoine mondial inclut le centre historique de Dijon et va jusqu'à 3 communes dans les Maranges, tout à fait au sud de la Côte d'Or et même dans le département de la Saône-et-Loire, aux confins des 2 départements. Donc c'est une bande d'à peu près 60 km du nord au sud.
19: Et des parcelles, on en a combien ? Un peu plus de 1000, c'est ça ?
20: Il y a 1247 climats qui ont été inscrits sur la liste du patrimoine mondial. On pense en réalité qu'il y en a plus, disons qu'il y en a 1500, entre 1500 et 2000.
19: Et donc ces climats, c'est propre à la Bourgogne. On n'en retrouve pas, par exemple, dans le sud-ouest où on fait beaucoup de vin aussi.
20: Non, alors on retrouve des terroirs partout en France, bien sûr. Mais cette notion de climat, à la fois dans la diversité des terroirs en Bourgogne et cette façon bien particulière de créer des vins de lieu, ça c'est typiquement bourguignon.
19: Pour approfondir le sujet, plonger au cœur du vignoble de Bourgogne et découvrir son histoire, vous pouvez vous rendre à la Cité des climats et vins de Bourgogne, à Chablis, Beaune ou Mâcon.

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1: Merci d'être avec nous ce matin. On fait la route avec vous, il est 10h.
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1: Le point complet sur toutes vos conditions de circulation avec un événement qui vient de me parvenir. Attention, si vous êtes en Ile-de-France, dans le département de la Seine-et-Marne, priorité à la sécurité de ce patrouilleur qui va très prochainement traverser les voies de circulation pour ramasser des obstacles sur la voie du milieu. Tout cela se passe en Seine-et-Marne, je vous le disais, sur l'autoroute A5B en direction de Melun, kilomètre 5. Patrouilleur qui va intervenir après la sortie numéro 13 pour Réau. Le reste de vos conditions de circulation, c'est cet accident et ce véhicule accidenté qui se trouve toujours sur voie de gauche. On est dans le département de Lyon sur l'A6, dans le secteur d'Auxerre, l'A6 en direction de Lyon, kilomètre 164. C'est juste avant d'approcher la sortie numéro 20 pour Auxerre qu'il y a un véhicule accidenté sur voie de gauche. Un patrouilleur a été alerté, se rendra très prochainement sur place. Et puis, on part du côté de Besançon, pas loin du secteur de Besançon, avec là un véhicule, et je l'aperçois en retour caméra ici en studio, un véhicule qui est en train de prendre feu avec pas mal de fumée qui émane de ce véhicule. Ça se passe donc, je vous le disais, très proche du secteur de Besançon. Sont dans le Doubs. Si vous êtes sur l'A36 en direction de Beaune et de Paris, véhicule qui se trouve dans un refuge de sécurité à proximité d'une bande d'arrêt d'urgence, kilomètre 98, après la sortie numéro 5 pour Baume-les-Dames. Attention donc à cette fumée qui pourrait vous gêner et altérer votre visibilité dans les deux sens de l'autoroute A36, que vous soyez en direction de Beaune et de Paris ou bien en direction de Mulhouse. Le reste de vos conditions de circulation, tout se passe bien, pas d'autres difficultés ni d'autres ralentissements à vous signaler. Attention toutefois à la météo et des mauvaises conditions du côté de la région lyonnaise avec pas mal de pluie, notamment du côté de Lyon, pas mal de pluie que vous retrouvez également sur les axes du contournement est lyonnais, la 42 ou encore la 46. Des conditions météo difficiles, de la pluie, des chaussées glissantes où il faut bien rester vigilant et bien augmenter les distances de sécurité. Et après l'actualité trafic, place au reste de l'actualité nationale et internationale. Et pour ça, on prend la route de la rédaction de France Info.
2: Pour l'info en une minute et des recherches donc à Nantes, Armand, pour retrouver les auteurs d'une fusillade mortelle.
3: Un adolescent de 15 ans a été tué hier soir. Un garçon de 13 ans est entre la vie et la mort. Et un autre adolescent âgé de 14 ans est blessé et hospitalisé. Les tirs ont eu lieu vers 19h30 hier soir dans le quartier de Port-Boyer. Le procureur de Nantes parle d'un règlement de compte en lien avec le narcotrafic. Les auteurs des coups de feu ont pris la fuite sur un deux roues. Pékin réclame ce matin un cessez-le-feu complet au Moyen-Orient et la réouverture du détroit d'Ormuz dès que possible. Communiqué publié alors que Donald Trump vient de quitter la Chine après deux jours de visite. Le président américain assure de son côté que la Chine compte acheter 200 Boeing, du pétrole et des produits agricoles américains, mais il ne donne pas de chiffres. En Ukraine, le bilan des bombardements massifs russes s'est alourdi à 24 morts. Bombardements principalement sur Kiev dans la nuit de mercredi à jeudi. La nuit dernière, l'Ukraine a répliqué avec une attaque qui a fait 3 morts et 12 blessés dans la ville russe de Ryazan, au sud-est de Moscou. Et puis en Lozère, 1500 personnes sont encore présentes à une free party interdite à Saint-Privat-du-Faux, malgré la présence des forces de l'ordre et l'opposition des agriculteurs. La préfecture alerte sur les conditions climatiques. Il fait très froid, il a neigé hier soir. 2 personnes ont été prises en charge en hypothermie.
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1: Effectivement, on voyage, on vous accompagne, on vous informe en temps réel sur toutes vos conditions de circulation. Prochain point complet sur Autoroute Info, sur toute l'info trafic, évidemment, ça sera dans moins de 5 minutes, juste après celle qui va faire son grand retour. On attend son 4e album pour la rentrée et pour son grand retour, elle a décidé de collaborer avec un duo de DJ français bien connu, c'est Justice. Le titre, c'est What You Want. Celle qu'on va écouter, c'est Angèle, la chanteuse belge. C'est maintenant sur Autoroute Info. Soyez tous les bienvenus, 10h04.

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1: Et attention à trois poids lourds signalés à proximité de la bretelle d'entrée de l'aire de Lima Est. Ça se passe sur l'autoroute A6 dans le Rhône, en direction de Paris, kilomètre 426. On est dans le secteur de Villefranche-sur-Saône. On aura l'occasion d'en reparler sur Autoroute Info. Prochain point complet, c'est dans

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3: Avec deux événements à vous signaler en région Bourgogne-Franche-Comté. Tout d'abord, on part dans le secteur d'Auxerre, le département de l'Yonne, avec un véhicule accidenté, une voie de gauche neutralisée, la 6 direction Lyon, kilomètre 164. C'est peu de temps avant d'approcher la sortie numéro 20 pour Auxerre. Le véhicule est toujours sur la voie de gauche, il faut maintenant l'évacuer. Et un patrouilleur qui est sur place en protection et qui a neutralisé la voie de gauche sur une centaine de mètres. Et puis l'autre événement, c'est un véhicule qui est toujours, je l'aperçois en retour caméra ici en studio, toujours en train de prendre feu, pas loin du secteur de Besançon. On est dans le département du Doubs, la 36 en direction de Beaune et de Paris, véhicule qui prend feu à kilomètre 98. Alors le véhicule se trouve dans un refuge de sécurité, mais la fumée qui émane de ce véhicule peut vous gêner et réduire votre visibilité dans les deux sens, que vous soyez sur la 36 direction Beaune et Paris ou encore sur la 36 direction Mulhouse. On en reparle prochainement sur Autoroute Info, prochain point complet sur toutes vos conditions de circulation, ce sera à 10h15. On aura également les prévisions Météo France pour le reste de la journée puis pour le reste de ce vendredi début de week-end, peut-être pour certains d'entre vous. Avant ça, Gaëtan Roussel, ça arrive juste après un classique des années 2000, Wannabe, c'est les Spice Girls sur Autoroute Info.

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1: Merci d'être avec nous, 10h15, le point complet sur toutes vos conditions de circulation. Dans un instant, les prévisions météo France pour le reste de la journée. Avant ça, le point complet, donc je vous le disais, sur les perturbations sur votre route, et il y en a pas mal en cette matinée. Tout d'abord, on part sur l'autoroute A6 dans le département de l'Essonne, et ça vient d'arriver, attention, à un véhicule sur la bande d'arrêt d'urgence, l'A6 direction Lyon, kilomètre 30, c'est-à-dire peu de temps après avoir passé la sortie numéro 9 pour Villabé. Pensez à bien respecter le corridor de sécurité en serrant bien sur là où les voies les plus à gauche. On reste sur l'autoroute A6 en direction de Lyon. Beaucoup plus loin, cette fois, on est dans le secteur d'Auxerre, le département de Lyon. Attention à une zone d'accident. Un véhicule impliqué dans cet accident, il se trouve sur voie de gauche. La voie de gauche qui vient d'être neutralisée par le patrouilleur qui est présent sur place pour sécuriser les lieux. Conséquence donc de cette zone d'accident sur l'A6 direction Lyon, kilomètre 164. C'est vraiment juste avant de rejoindre la sortie numéro 20 pour Auxerre. Vous ne circulez dans ce secteur que sur la voie de droite. Il faut bien augmenter les distances de sécurité avec les véhicules qui vous entourent. Et puis, autre événement gênant sur votre route, c'est un véhicule qui est en train de prendre feu, non loin du secteur de Besançon, on est dans le département du Doubs, véhicule qui se trouve sur l'A36 direction Beaune et Paris, kilomètre 98. Alors, le véhicule en question se trouve dans un refuge de sécurité, mais il y a beaucoup de fumée qui émane de ce véhicule, qui donc peut vous gêner et altérer votre visibilité. Vous êtes donc concerné dans les deux sens de l'A36, en direction de Beaune et Paris, ou bien en direction de Mulhouse. Et puis, une autre information qui donc peut-être gênante sur votre route, c'est dans le département du Rhône. Attention sur l'A6 direction Paris, kilomètre 426. On est dans le secteur de Villefranche-sur-Saône avec trois poids lourds arrêtés à proximité de la bretelle d'entrée de l'aire de Lima Est, kilomètre 427. Faut bien faire attention, un patrouilleur qui se rend sur place, donc tout proche de la barrière de péage de Villefranche-Lima.
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1: Allez, 10h17, on s'intéresse maintenant à la météo. Quel temps va-t-il faire pour le reste de la journée? On voit ça en détail. Les prévisions Météo France, elles sont signées Thibaut Courrouge.
2: Cet après-midi, du sud-ouest à l'Alsace, en passant par Auvergne-Rhône-Alpes et la Franche-Comté, le temps devient instable. Le ciel très nuageux s'accompagne de nombreuses averses localement orageuses, particulièrement sur la basse vallée du Rhône, ainsi que sur le Pays Basque. Par ailleurs, des épisodes de grêle ne sont pas exclus sous ces orages. Sur les Alpes et le Massif central et les Pyrénées, des chutes de neige sont attendues à partir de 1300 mètres. Plus à l'ouest, sur l'Île-de-France, la région centre, la Bourgogne et la Lorraine, le ciel est moins chargé, toutefois des averses sont encore à prévoir. Samedi, le temps reste variable et s'accompagne toujours d'averses. Puis dimanche, le ciel bien lumineux le matin se couvre avec l'arrivée par l'ouest d'une perturbation pluvieuse. Côté température, les maximales sont particulièrement fraîches pour la saison, près de 6 degrés sous les normales saisonnières. Comptez 10 à Annecy, 12 à Chambéry, 13 à Besançon, Mulhouse, Nancy et Clermont-Ferrand, 14 à Paris, Dijon, Grenoble et Pau, 15 à Bourget jusqu'à 16 degrés à Bordeaux. Bonne route avec Météo France sur Autoroute Info.
1: Le retour de l'infotrafic, c'est dans moins de 5 minutes. Et puis dans un instant, on va découvrir les coulisses de l'autoroute à la rencontre de ceux qui vous viennent en aide en cas de difficulté au niveau d'un péage. Avant ça, on écoute Joe dans la playlist Autoroute Info. Bonne route et bonne matinée.

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1: Avec des animaux et des chevreuils signalés proches des voies de circulation de l'autoroute A39. On est dans le Jura, non loin du secteur de Dole. L'A39, des chevreuils signalés en direction de Bourg-en-Bresse, kilomètre 41. C'est après avoir passé la sortie numéro 6 pour Dole Centre. Vous faites bien évidemment attention dans les deux sens de circulation, puisque ces chevreuils, s'ils prennent peur, peuvent traverser à tout

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1: Et merci d'être avec nous en cette matinée. On va rappeler une intervention, un véhicule qui est en train de prendre feu dans le département du Doubs, pas loin du secteur de Besançon, la 36 en direction de Beaune et de Paris. Ce véhicule se trouve dans un refuge de sécurité kilomètre 98, mais il y a toujours beaucoup de fumée qui émane de ce véhicule. Ça peut vous gêner dans les deux sens de circulation, donc de la 36, que vous soyez en direction de Mulhouse ou en direction de Beaune et de Paris. Allez, vous restez avec nous. Prochain point complet sur toutes vos conditions de circulation. Ça sera à 10h30. Vous serez accompagné de Myriam Boyette pour finir la matinée, pour poursuivre la journée avec vous. La musique avec Kavinsky et Angèle, le titre de la cérémonie de clôture des Jeux Olympiques de Paris 2024. Et Laurent Voulzy, ça arrive dans un instant. Avant ça, on en parlait il y a quelques instants. On va parler de l'autoroute mode d'emploi à présent avec un focus. Le passage d'une barrière de péage. En cas de problème, n'effectuez pas de marche arrière. Il suffit d'appuyer sur le bouton d'assistance pour obtenir de l'aide, comme nous l'explique Marianne Iotti.
2: À l'agence AREA de Chambéry, Olivier Lemoine, assistant et l'exploitant, se tient prêt à recevoir les appels de ceux qui sont en difficulté au péage.
3: Oui, oui, on est
4: ça. AREA, bonjour, on peut vous aider ?
5: Oui, bonjour. Bloqué la montée des péages, qui passe.
4: Oui, je regarde un instant, monsieur. Voilà, là, je vous laisse réavancer un petit peu vers la barrière. On va regarder si l'antenne lit votre badge.
5: Voilà.
4: Très bien, je vous remercie, passez une bonne journée. Enfin. Le client pensait qu'il avait un problème de badge, mais là en fait c'est la voix qui n'avait pas reconnu le camion. À distance, j'ai mis que c'était un camion pour que le badge soit détecté.
2: 20 secondes, c'est le temps qu'il faut en moyenne pour que l'assistant puisse régler votre problème d'après Olivier Lemoine.
4: J'identifie le problème du client, lui il va me le dire, j'ai un ticket qui ne marche pas ou c'est ma carte, donc à distance on va faire en sorte de régler le problème. S'il a un ticket illisible, on a les moyens de voir le client d'où il est rentré sur l'autoroute, on lui demande, on lui affiche le tarif, si sa carte ne fonctionne pas, la carte bancaire par exemple, on a d'autres moyens donc pour essayer que sa carte marche. Si ça ne marche pas, on peut lui faire une constatation de non-paiement. On a plusieurs moyens à notre disposition pour que le client y parte avec le paiement.
2: Le réflexe, dès que vous êtes bloqué, c'est d'appuyer sur le bouton d'appel. Mais d'après Julie de Ronzier, responsable d'activité péage à Chambéry, il y a d'autres moyens pour les opérateurs de savoir s'il y a un problème.
6: On a des déclenchements aussi d'assistance quand la personne est sur la boucle de présence de la voie et que le temps va durer, va être un petit peu trop long. Ça va déclencher une assistance ou quand il y a un dysfonctionnement, qu'un client, par exemple télépéage, n'a pas de données d'entrée, ça va déclencher une assistance. Donc à ce moment-là, le téléassistant automatiquement va prendre contact avec le client pour essayer de résoudre le motif du déclenchement de l'appel.
2: Sur le réseau AREA, plus de 6000 demandes d'assistance au péage sont enregistrées chaque jour.

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1: Et ravie de vous retrouver ce matin, 10h30. Vous êtes sur Autoroute Info, vendredi 15 mai. Aujourd'hui, vous êtes peut-être en train de profiter d'un long week-end avec ce jeudi de l'Ascension férié, 4 jours de week-end. On en profite et donc il n'y a pas grand monde sur la route, mais quelques difficultés à vous rappeler. On va commencer dans Lyon, la 6 en direction de Lyon. Un accident qui s'est produit sur la voie de gauche avec le dépanneur d'ailleurs qui vient d'arriver. Voie de gauche neutralisée évidemment, les gendarmes sur place aussi. Et donc pas mal de monde à proximité de la voie de droite sur laquelle vous circulez dans Lyon. La 6 direction Lyon, kilomètre 164. Cela nous amène dans le secteur d'Auxerre, à l'approche du secteur d'Auxerre, après la sortie numéro 18 pour Joigny. Et pour Toussy, dans le Doubs, la 36 direction Beaune, un incendie s'est déclaré au niveau d'un véhicule, donc la voie de droite est neutralisée. Les pompiers interviennent sur les lieux assez nombreux, kilomètre 98, direction Beaune, la 36. Cela nous amène après la sortie numéro 5 pour Baume-les-Dames. Vous serrez bien sur la voie la plus à gauche lorsque vous approchez de ce secteur-là. Dans le Jura, la 39 direction Bourg-en-Bresse, un chevreuil a été vu à proximité des voies au kilomètre 41. Vous devez lever le pied aussi en direction de Dijon puisqu'il pourrait avoir la mauvaise idée de traverser les voies de circulation. C'est aux abords de la sortie numéro 6, secteur de Dole. Et puis pour finir dans le Rhône, l'autoroute A6 en direction de Paris, on a 3 poids lourds arrêtés à proximité de la bretelle d'entrée de l'aire de repos de Lima Est, donc qui se trouve juste après la grande barrière de péage de Villefranche-Lima, kilomètre 427, en direction de Paris. Voilà pour l'essentiel des difficultés que vous rencontrez aujourd'hui, avec quand même un petit peu de monde qui contourne Lyon sur l'autoroute A46, entre autres pour la simple et bonne raison que le tunnel de Fourvière est fermé tout le week-end. Réouverture prévue lundi matin, 6h, pour cause de travaux assez importants sous l'ouvrage. Fermeture d'ailleurs dans les deux sens de circulation. Un petit coup d'œil sur la météo, ça se passe plutôt bien, même si on a quand même un petit peu de pluie en région lyonnaise, dans l'Ain aussi, si vous circulez sur la 40 et si vous avez prévu de rejoindre les autoroutes alpines, l'autoroute A43 par exemple, la 41, attention, au mauvais temps ce matin. On fait le point aussi sur ce qui se passe en France et dans le monde avec les titres de France Info.
2: Armand Perrault-Logat, le ministre de l'Intérieur Laurent Nunez est à Nantes ce matin.
3: Un adolescent de 15 ans a été tué par balle hier soir. Un autre de 13 ans est entre la vie et la mort. Et un troisième âgé de 14 ans est plus légèrement blessé. Ils ont été touchés par balle vers 19h30 hier soir dans un immeuble dans le quartier de Port-Boyer. Les auteurs des coups de feu ont pris la fuite. Le procureur de Nantes fait un lien avec le trafic de drogue. En Lozère, 1500 personnes sont encore présentes à la free party de Saint-Privat-du-Faux ce matin dans des conditions météo dantesques. Que deux personnes ont été secourues en hypothermie. Donald Trump a quitté la Chine après 2 jours de visite d'État. Le président américain dit avoir décroché des accords commerciaux fantastiques, mais il ne donne pas de chiffres. Il affirme aussi que Xi Jinping lui a proposé son aide pour débloquer le détroit d'Ormuz. Et puis aux Maldives, les recherches poursuivent pour retrouver les corps de 4 des 5 Italiens décédés hier dans un accident de plongée. Les victimes sont une professeure en biologie marine, sa fille, 2 jeunes chercheurs et leur instructeur de plongée. Ils effectuaient une plongée en grotte profonde sur un atoll.
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1: Le voyage, on poursuit ensemble ce vendredi 15 mai sur Autoroute Info. On se retrouve dans 5 minutes pour reparler de vos conditions de circulation. On écoutera aussi dans le prochain quart d'heure France Gall, c'est juste après l'infotrafic. Et tout de suite, on continue la route avec Bruno Mars.

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1: Dans deux secteurs, en Saône-et-Loire et dans l'Ain, en Saône-et-Loire, l'autoroute A6 direction Lyon, on a un patrouilleur qui s'apprête à traverser les voies pour ramasser un obstacle, kilomètre 316 de l'A6. Cela nous amène

Donc en direction Lyon après la sortie 24.1 pour Beaune. Et puis dans l'Ain, l'autoroute A42 direction Genève, c'est à l'est de Lyon. Kilomètre 9, la barrière de péage de Bénaud, il y a un véhicule en difficulté au niveau, en plein milieu de la barrière de péage de Bénaud, au niveau de l'une des voies de péage, donc après la sortie

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1: Trafic. 11h moins le quart, l'infotrafic, on débute dans l'Ain, l'autoroute A42 direction Genève. Ce véhicule en difficulté au passage de la barrière de péage de Bénaud qui se trouve au kilomètre 9, donc après la sortie numéro 5 pour Bénaud, Miribel. Attention, si vous poursuivez la route direction Genève, il y a un véhicule en plein milieu de la barrière de péage qui se trouve un petit peu plus loin. Je vous parlais d'une zone d'accident dans Lyon, tout le monde a pu repartir de cette voie neutralisée. Le patrouilleur a pu repartir, donc plus de soucis dans ce secteur-là, sur l'A6, secteur d'Auxerre. Dans le Doubs, en revanche, la 36 en direction de Beaune, on a toujours une voie de droite neutralisée à la suite d'un véhicule qui avait pris feu plus tôt dans la matinée, kilomètre 98, direction Paris, après Boum-les-Dames, la sortie numéro 5. Les interventions se poursuivent, mais le feu a pu être maîtrisé. Et pour finir, dans le Jura, ce chevreuil assez proche des voies de la 39, kilomètre 41, vous levez le pied aussi bien direction Bourg-en-Bresse que direction Dijon. C'est aux abords du secteur de Dole et de la sortie numéro 6. Si vous devez passer par Lyon ce week-end, attention, d'importants travaux occasionnent des fermetures. On fait le point tout de suite avec Raphaël Judicelli.
2: Durant les week-ends de mai, c'est le tunnel de Fourvière qui ferme dans les deux sens de circulation. L'autoroute A7 ferme également au sud de Lyon, uniquement en direction de Marseille. Des fermetures nécessaires au-delà du réseau APRR. Il s'agit de rénover et d'entretenir ces infrastructures très fréquentées pour permettre la deuxième phase des travaux de réparation des deux viaducs de Pierre-Bénite. Et forcément, ça complique la circulation. Il est impossible de traverser Lyon normalement avec des déviations mises en place. En direction du sud, des ralentissements parfois conséquents sont à prévoir. Il faut donc emprunter la 46 pour contourner Lyon.
1: Et ces fermetures du tunnel de Fourvière et de l'A7 sont en place de jour comme de nuit, ce week-end jusqu'à lundi matin, 6h ou plus tard, et attention, si vous prenez la route aussi les prochains week-ends de mai, il y aura exactement les mêmes fermetures, donc impossibilité de passer Lyon par le tunnel de Fourvière tous les week-ends de ce mois de mai.
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1: Dans le prochain quart d'heure, on parlera d'alpinisme et de la conquête du Mont Blanc. On vous fera découvrir une exposition consacrée notamment à la fameuse compagnie des guides de Saint-Gervais en Haute-Savoie. Tout ça juste après l'infotrafic, la musique aussi tout de suite sur Autoroute Info avec Indochine.

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2: Et information prioritaire sur Autoroute Info, on part dans le Doubs, la 36, direction Paris, Beaune, kilomètre 137, on me signale un ou des obstacles sur les voies, donc une ou plusieurs raisons de lever le pied. Secteur de Besançon, c'est après la sortie numéro 3, Besançon, Planoise, vous circulez direction Paris, attention ces obstacles à signaler, évidemment le patrouilleur qui se rend sur place. Information à suivre sur Autoroute Info.
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2: Autoroute Info. 10h56 ce matin, je vous parlais il y a quelques instants d'un obstacle qui a déjà été ramassé dans le Doubs, la 36, kilomètre 137, plus de Gênes, dans le secteur de Besançon. La 36, on parle tout de même encore dans le Doubs, sur cet axe en direction de Paris, d'un incendie de véhicule. Alors, le feu a été maîtrisé, mais il reste les pompiers sur place, sur la voie de droite et la bande d'arrêt d'urgence, secteur neutralisé. Après Baume-les-Dames, la sortie numéro 5. Direction maintenant Saint-Gervais-Mont-Blanc, en Haute-Savoie, une exposition exceptionnelle consacrée à l'histoire de la compagnie des guides et à l'ascension du plus haut sommet d'Europe est à découvrir. Reportage de Franck Pellissier.
15: C'est à la maison forte de Haute-Tour, ancienne bâtisse du XIIIe siècle, entièrement réhabilitée pour devenir un musée, qui présentait cette expo permanente. Déambulation avec Emma Legrand, directrice du service culture et patrimoine de Saint-Gervais.
16: On propose de découvrir l'histoire de la compagnie des guides de Saint-Gervais, les débuts de l'alpinisme, mais également toute l'évolution aussi du matériel à travers des films, de l'iconographie, des objets anciens. Et puis on a aussi des témoignages des guides qui parlent de leur métier aujourd'hui.
17: Cette compagnie, elle est plus que centenaire, je crois.
16: Oui, tout à fait. Elle a été fondée en 1864 à Saint-Gervais pour organiser, en fait, le travail des guides qui existait déjà au préalable depuis les tentatives d'ascension du Mont-Blanc dès le XVIIIe siècle.
15: L'occasion de découvrir du matériel d'alpinisme ancien.
16: On peut voir une doudoune en duvet, des chaussures en cuir assez lourdes avec les crampons, les guêtres. Tout ce matériel était beaucoup plus lourd à l'époque. On voit l'évolution aussi de la taille des piolets depuis l'alpenstock qui est un des premiers bâtons utilisés pour gravir les sommets jusqu'à aujourd'hui les derniers piolets ultra légers qui aident aussi à la performance en montagne.
15: Plusieurs pôles interactifs permettent également de s'immerger dans l'histoire de l'alpinisme.
16: Il y a notamment des vidéos qui sont présentées et qui permettent aussi aux visiteurs de se rendre compte des paysages traversés, de l'altitude, du dénivelé, plus pour pouvoir éprouver quelque chose en même temps que les alpinistes.
15: Au deuxième étage du bâtiment, le visiteur plonge dans quelques-unes des aventures qui ont fait l'histoire de la Compagnie des Guides de Saint-Gervais.
16: Notamment le crash du Malabar Princesse qui a mis en lumière cette compagnie et notamment les 5 guides qui sont montés tenter de trouver des survivants près de l'épave.
18: Dans le massif du Mont Blanc, après 3 jours de péril dans la montagne de novembre, les 5 guides qui ont pu atteindre l'épave du Constellation Malabar Princess ont regagné Saint-Gervais. Après avoir constaté l'absence de toute vie autour de l'appareil, les 5 hommes ont rejoint la vallée, porteurs de 3 sacs de courrier.
15: Cette exposition est visible toute l'année à la Maison Forte de Haute-Tour. Renseignements sur le site de l'Office du Tourisme de Saint-Gervais.
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2: Dans Lyon, l'autoroute A6, vous êtes en direction de Lyon et vous approchez du kilomètre 198. Attention, un piéton signalé à proximité des voies de circulation. Donc c'est après la sortie 21 Nitry-Montbard-Vézelay. L'autoroute A6, direction Lyon, kilomètre 198. Du monde sur la bande d'arrêt d'urgence. Préférez le corridor de sécurité. Vous serrez bien sur la voie la plus à gauche si vous passez par là. Après la sortie 21 de l'A6, direction

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1: Vendredi 15 mai aujourd'hui, merci de faire la route avec nous, il est 11h.
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1: Avec dans Lyon, l'autoroute A6 en direction de Lyon, ce piéton signalé à proximité des voies au kilomètre 198, secteur de Nitry, Montbard, Vézelay. Après la sortie numéro 21, vous serrez bien sur la gauche, vous respectez un corridor de sécurité du monde sur la bande d'arrêt d'urgence. Et puis on file dans le Doubs, la 36 en direction de Beaune, de Paris. Cette intervention auprès d'un véhicule qui avait pris feu tout à l'heure, c'est toujours d'actualité. Les pompiers, services de sécurité, dépanneurs sont là. Voie de droite ne neutralisé après la sortie 5 de Baume-les-Dames, donc évidemment, vous serrez sur la gauche. Et puis dans l'Ain, l'autoroute A42, on est plus au sud, direction Genève à l'est de Lyon, kilomètre 9, le passage de la barrière de péage de Bénaud, où vous devez serrer de part et d'autre d'une intervention. On a un véhicule qui est tombé en panne au niveau d'une des voies de péage et le patrouilleur qui s'est mis en amont en protection. Vous apercevez d'ailleurs au-dessus de cette voie de péage une petite croix qui vous indique que vous ne pouvez pas vous y rendre. Voilà pour ce qui se passe sur le réseau autoroutier sur lequel vous circulez. Sinon, globalement, ça se passe quand même plutôt bien. On note qu'il y a un peu de monde sur le contournement de Lyon par l'autoroute A46 pour la simple et bonne raison que le tunnel de Fourvière est fermé. Ce sera le cas tout le week-end en raison de travaux assez importants donc dans les deux sens de circulation. Et donc, ce contournement de Lyon qui se fera jusqu'à lundi matin, 6h. Un coup d'œil sur l'actualité du jour avec les titres de France Info.
2: Le gars est le choc à Nantes après la mort d'un adolescent de 15 ans.
3: Il a été tué par balle hier soir dans le hall d'un immeuble dans le quartier de Port-Boyer. Un autre garçon de 13 ans est grièvement blessé et un troisième âgé de 14 ans est également blessé. Les auteurs des coups de feu ont pris la fuite. Le procureur de Nantes évoque un règlement de compte sur fond de narcotrafic. Donald Trump dans l'avion du retour après deux jours de visite en Chine. Le président américain dit avoir décroché des accords commerciaux fantastiques. Il évoque la vente de 200 Boeing, de pétrole de produits agricoles américains et il affirme que Xi Jinping lui a proposé son aide pour débloquer le détroit d'Ormuz. Kiev et Moscou ont échangé ce matin 205 prisonniers de guerre de chaque camp. La nuit dernière, l'Ukraine a mené des attaques sur la Russie faisant au moins 3 morts au sud-est de Moscou. La nuit précédente, des frappes massives russes avaient fait au moins 24 morts en Ukraine, principalement à Kiev. Et puis en Lozère, 1500 personnes sont encore présentes à la free party interdite sur un terrain agricole de Saint-Priest Privat du Faux, malgré l'opposition des agriculteurs et sous des conditions météo dantesques. Hier soir, il a neigé, les températures étaient négatives. Deux personnes ont été secourues en hypothermie.
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1: Et le voyage, on le fait ensemble en ce long week-end de l'Ascension. On fait le point dans quelques minutes sur vos conditions de circulation en cette fin de matinée. Le temps d'écouter Eternity, c'est Alex Warren sur Autoroute Info.

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1: Un obstacle dans l'Ain sur l'autoroute A40, vous circulez en direction de Genève. Attention au kilomètre 176, entre le kilomètre 176 et 175, direction Genève, l'autoroute A40, donc dans le secteur de Bourg-en-Bresse. Un obstacle assez imposant sur les voies après la sortie numéro 5.
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1: En cette fin de matinée, un obstacle signalé assez volumineux sur les voies de la 40 direction Genève, après le kilomètre 176, donc sur à peu près un kilomètre. Attention, c'est dans le secteur de Bourg-en-Bresse qu'on a vu cette planche en bois sur les voies après la sortie numéro 5. Et puis je vous parlais d'une intervention pour évacuer un véhicule qui avait pris feu tout à l'heure. C'est quasiment terminé, et le véhicule a pu être évacué, mais il reste encore du monde sur la bande d'arrêt d'urgence, peut-être encore sur la voie de droite pour retirer les cônes de chantier qui servaient à sécuriser la zone. Donc attention encore pendant quelques minutes sur la 36 direction Beaune, kilomètre 98 après la sortie 5 de Baume-les-Dames. La suite du programme, 11h15, le retour de l'infotrafic. Un point aussi sur les prévisions de Météo France pour la suite du week-end. Côté musique, Bruce Springsteen, ça arrive juste après Shakira dans la playlist Autoroute Info.

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1: 11h15, avant de parler de la météo, on va s'intéresser à ce qui se passe dans l'Ain, l'autoroute A40 direction Genève, au kilomètre 176. Toujours cet obstacle signalé sur les voies, une planche en bois assez volumineuse. Après le kilomètre 176, sur à peu près un kilomètre, possibilité de rencontrer cet obstacle. Donc c'est dans le secteur de Bourg-en-Bresse après la sortie. Numéro 5, fléché également Viria. On parle également de ce véhicule en difficulté dans l'Ain, l'A42 direction Lyon, kilomètre 25. Il est arrêté sur la bande d'arrêt d'urgence, qui a été neutralisée d'ailleurs par un patrouilleur qui se trouve sur place. Attention pour la sécurité de tout le monde, vous préférez le corridor de sécurité, c'est-à-dire que vous serrez sur les voies les plus à gauche, au niveau de la sortie numéro 7 de Pérouges. Vous êtes relativement nombreux à passer Lyon en ce moment et vous devez impérativement emprunter les autoroutes qui se trouvent à l'est, donc l'A46, la Nationale 346, l'autoroute A42, très empruntée en ce moment. Ce sera le cas tout le week-end, puisque le tunnel de Fourvière, tout au bout de l'autoroute A6 que vous avez l'habitude d'emprunter pour aller au sud de Lyon, et bien est fermé tout le week-end pour cause d'importants travaux. Réouverture de ce tunnel lundi matin à 6h, et donc toute la durée des travaux, vous devez contourner en direction Lyon ou de Paris d'ailleurs, enfin en direction de Marseille ou de Paris. Lyon par l'est donc du monde, donc parfois quelques ralentissements. Ne soyez pas surpris si vous rencontrez des ralentissements sur la 46 ou la Nationale 346. Voilà pour les perturbations que vous rencontrez en cette toute fin de matinée.
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1: Pour parler de la météo, on reste du côté de Lyon, puisque c'est là qu'on note qu'il y a pas mal d'averses de pluie, un peu plus au nord aussi, dans l'Ain. Vous êtes concernés sur l'autoroute A40. Et puis, si vous souhaitez rejoindre les Alpes ou le réseau autoroutier alpin, du côté de Grenoble, Chambéry, Annecy, de la pluie aussi au programme. Donc, vous penserez bien à augmenter vos distances de sécurité. Pour le reste, un temps relativement sec, même si on note parfois 2-3 gouttes de pluie, ça et là, notamment en Bourgogne-Franche-Comté. Un petit coup d'œil sur les prévisions de Météo France pour la suite du week-end. Quel temps fera-t-il ? On voit tout ça avec Thibaut Corrouge.
2: Cet après-midi, du sud-ouest à l'Alsace, en passant par Auvergne-Rhône-Alpes et la Franche-Comté, le temps devient instable. Le ciel très nuageux s'accompagne de nombreuses averses localement orageuses, particulièrement sur la basse vallée du Rhône, ainsi que sur le Pays Basque. Par ailleurs, des épisodes de grêle ne sont pas exclus sous ces orages. Sur les Alpes et le Massif central et les Pyrénées, des chutes de neige sont attendues à partir de 1300 mètres. Plus à l'ouest, sur l'Île-de-France, la région centre, la Bourgogne et la Lorraine, le ciel est moins chargé, toutefois des averses sont encore à prévoir. Samedi, le temps reste variable et s'accompagne toujours d'averses. Puis dimanche, le ciel bien lumineux le matin se couvre avec l'arrivée par l'ouest d'une perturbation pluvieuse. Côté température, les maximales sont particulièrement fraîches pour la saison, près de 6 degrés sous les normales saisonnières. Comptez 10 à Annecy, 12 à Chambéry, 13 à Besançon, Mulhouse, Nancy et Clermont-Ferrand, 14 à Paris, Dijon, Grenoble et Pau, 15 à Bourget jusqu'à 16 degrés à Bordeaux. Bonne route avec Météo France sur Autoroute Info.
1: D'ici quelques minutes, on va assister à un contrôle des services des douanes. L'innovation est au rendez-vous pour optimiser les contrôles des poids lourds. On va l'entendre d'ici quelques minutes sur Autoroute Info, après l'infotrafic évidemment. Et puis le temps d'écouter un duo aussi, c'est Jack et Carla. On les écoute avec la recette sur Autoroute Info.

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1: 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En cette fin de matinée sur Autoroute Info, je vous rappelle qu'il y a toujours cet obstacle signalé sur l'A40 dans l'Ain, direction Genève, kilomètre 176, une planche en bois assez imposante sur les voies, secteur de Bourg-en-Bresse après la sortie numéro 5. Et puis un poids lourd s'est présenté au niveau du péage, enfin, en entrée sur autoroute du diffuseur numéro 9, secteur de Nantua. Si vous voulez rejoindre l'autoroute A40 en direction de Mâcon, du côté de Nantua, pour l'instant, impossibilité de le faire puisque le poids lourd bloque le passage, et s'il s'engage en fait sur l'autoroute, il va rencontrer des tunnels où il ne pourra pas traverser. Poids lourd trop haut. Donc pour l'instant, vous ne pouvez pas rejoindre l'autoroute A40 par le diffuseur numéro 9. Ça va durer quelques minutes, le temps que les services de sécurité puissent l'évacuer correctement. Voilà pour ce qui se passe dans l'Ain. On va aussi reparler de vos conditions de circulation et notamment de la météo à 11h30 sur Autoroute Info. Et avant d'écouter Kyo, Nuit Incolore et Fool's Garden, Lemon Tree sur Autoroute Info, on va partir dans l'Est de la France, l'autoroute A36, pour assister à un contrôle de poids lourd. Notre journaliste Xavier Ferrand est accompagné d'un agent des douanes.
2: Il est 9h du matin, on est sur une aire de repos de l'autoroute A36. Il y a un poids lourd avec un gigantesque bras. Vous êtes chef divisionnaire des douanes dans la région. Il se passe quoi sur cette aire ce matin ?
3: Nous sommes sur l'aire du bois de Frachères, en contrôle avec les motards et la brigade de Besançon et les agents de la brigade SMS de Paris qui viennent installer le camion SMS.
2: C'est le grand camion avec le bras là.
3: Voilà, exactement. Donc les collègues ciblent des camions sur l'autoroute, les rabattent sur l'aire.
2: Alors, je suis à bord là d'une voiture des douanes. On est sur l'autoroute A36. Gilles, vous venez d'appuyer sur un écran là. J'ai pas le même dans ma voiture à moi. Vous avez fait quoi ?
4: J'ai mis le deux tons. J'ai mis les bleus. Voilà. J'ai regardé le chauffeur pour lui indiquer de nous suivre. Et j'ai également indiqué donc sur un panneau défilant douane suivez-nous pour pouvoir le ramener en toute sécurité sur l'aire de contrôle.
5: Un polonais Golf Mike 63. Mike, il nous fait un Espagne-Kazakhstan. Il transporte des graines de tournesol.
2: Maintenant que le camion a été intercepté, on va monter à bord du camion qui scanne.
6: Bonjour.
2: Bonjour. Il y a deux agents à bord du camion là qui va scanner le poids lourd.
6: On a en direct, on a le scan du véhicule qui est sous le bras et l'ordinateur va commencer à nous renvoyer l'image. Et en fonction de cette image, c'est un peu comme un bagage X à l'aéroport. On va pouvoir travailler dessus en fonction de la densité, l'organique, le matériel, etc., etc. C'est du tabac, par exemple, c'est souvent des cartouches, des choses comme ça. Donc à ce moment-là, on aura vraiment la forme des cartouches de cigarettes. Si on tombe sur de la résine de cannabis, par exemple, elle sera beaucoup plus dense que de l'herbe. Donc on verra des parties sombres.
2: Merci beaucoup, messieurs. Voilà, on est ressorti du camion et on va les laisser travailler tout au long de cette journée, donc pour une quarantaine de poids lourds qui seront contrôlés sur cette route entre l'Espagne et l'Allemagne.

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1: En cette fin de matinée, il est toujours question dans l'Ain sur la 42 direction Lyon d'un véhicule en difficulté, voie bande d'arrêt d'urgence neutralisée par un patrouilleur kilomètre 25 direction Lyon au niveau de la sortie numéro 7 de Pérouges. Et puis sinon, un trafic qui s'écoule plutôt bien, week-end prolongé en ce moment, donc vous n'êtes pas très nombreux sur la route, bien moins nombreux qu'hier par exemple, mais tout de même du monde surtout en région lyonnaise. En fait, on le voit notamment sur le contournement est de Lyon, la 46, la nationale 346 que vous êtes nombreux à emprunter dans les deux sens de circulation d'ailleurs, puisque le tunnel de Fourvière est en ce moment fermé. Ce sera le cas tout le week-end, réouverture prévue lundi matin 6h pour effectuer des travaux assez importants sous l'ouvrage. Donc c'est pour ça que vous rencontrez un trafic assez soutenu à l'est de Lyon en direction de Paris et en direction de Marseille. Donc quelques ralentissements possibles en ce moment du côté de Décines-Charpieux sur la Nationale 346, mais sinon pas de grosses difficultés à prévoir. Et puis côté météo, un petit peu de pluie par-ci par-là, surtout en région lyonnaise d'ailleurs. En Rhône-Alpes, la pluie vous accompagne, en Bourgogne-Franche-Comté aussi, mais dans une moindre mesure. Un petit coup d'œil aussi sur l'actualité du jour de ce vendredi 15 mai avec les titres de France Info.
2: Avec Laura Dulieu et Laurent Nunez est à Nantes ce matin.
3: Le ministre de l'Intérieur doit prendre la parole d'une minute à l'autre après la mort d'un adolescent de 15 ans hier, tué dans une fusillade sur fond de narcotrafic. Un autre garçon de 15 ans a lui aussi été blessé. Il est toujours entre la vie et la mort. Donald Trump est sur le chemin du retour vers Washington. Le président américain quitte la Chine en revendiquant des accords commerciaux fantastiques, dit-il, mais sans s'être exprimé notamment sur Taïwan, sujet de crispation entre les deux pays. Quant au détroit d'Hormuz, Pékin et Washington se sont accordés pour dire et qu'il doit rester ouvert. Bouygues, Free et Orange vont continuer à discuter jusqu'au 5 juin. Les négociations exclusives ont été prolongées pour racheter leurs concurrents SFR. Les trois opérateurs avaient proposé mi-avril une offre à plus de 20 milliards d'euros à Altice.
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1: Et la suite du programme sur Autoroute Info, on se retrouve dans un petit instant pour refaire un point sur vos conditions de circulation. Côté musique, Abba et Vianney dans la playlist Autoroute Info juste après l'infotrafic. Et tout de suite, on continue la route avec Taylor Swift, Hoplites sur Autoroute Info. Bonne matinée.

0: Nouvelle perturbation en Côte d'Or, l'autoroute A31 a un véhicule en difficulté sur la bande d'arrêt d'urgence. Normalement, pas de gêne directe au trafic, mais dans le secteur de Dijon, attention, kilomètre 9 en direction de Beaune, de Lyon. L'autoroute A31, ça vous concerne après la sortie numéro 1 de Nuit-Saint-Georges, donc avant les jonctions avec l'A36, avec l'autoroute A6, direction Paris-Lyon. Véhicule en difficulté le long des voies de circulation, un secteur où vous êtes souvent assez nombreux à circuler, donc attention, pensez corridor de sécurité. La suite du programme, 11h45, l'infotrafic. D'ici là, c'est ABBA dans la playlist Autoroute Info du week-end. Et puis, on écoute aussi tout de suite Vianney sur Autoroute Info.
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1: Dans les Vosges, l'autoroute A31 direction Nancy, alerte accident sur les voies au kilomètre 177, direction Nancy. On a un véhicule qui se trouve sur la bande d'arrêt d'urgence, l'autre dans l'accotement, donc potentiellement pas mal de monde qui va arriver sur les lieux. L'un des véhicules, celui dans l'accotement, se trouve sur le toit, donc les pompiers vont se déplacer. Il va y avoir une intervention dans ce secteur-là. Peut-être des obstacles aussi liés à l'accident sur les voies de l'A31, donc vous l'aurez compris, secteur d'Épinal, vous augmentez bien les distances de sécurité. Attention après la sortie numéro 9, direction

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1: midi moins le quart ce matin. Nouvelle difficulté dans les Vosges, la 31 direction Nancy. Soyez particulièrement vigilants dans le secteur d'Épinal. Donc après la sortie numéro 9, on a deux véhicules accidentés, l'un sur la bande d'arrêt d'urgence, l'autre dans l'accotement. Mais a priori, il s'est renversé sur le toit. Donc évidemment, les pompiers se déplacent. Il va y avoir du monde à proximité des voies de circulation. Peut-être des obstacles aussi liés à l'accident sur les voies. Donc après la sortie 9, la 31 direction Nancy, une raison de lever le pied et d'augmenter les distances de sécurité. On reste sur la 31, mais dans l'autre sens, en direction de Beaune, de Paris. Un véhicule est tombé en panne dans le secteur de Dijon, donc plus au sud, sur la bande d'arrêt d'urgence après la sortie numéro 1 de Nuit Saint-Georges. Et puis, dans le Jura, le rappel aussi de ce chevreuil qui a été aperçu proche des voies tout à l'heure, kilomètre 41, secteur de Dole, aux abords de la sortie 6. Là, il faudra bien lever le pied dans les deux sens de circulation. Et puis pour passer Lyon tout le week-end jusqu'à lundi 6h, vous devez contourner Lyon en fait et vous ne pouvez pas emprunter le tunnel de Fourvière tout au bout de la 6, fermé pour cause de travaux. Explication avec Raphaël Judicelli.
2: Durant les week-ends de mai, c'est le tunnel de Fourvière qui ferme dans les deux sens de circulation. L'autoroute A7 ferme également au sud de Lyon, uniquement en direction de Marseille. Des fermetures nécessaires au-delà du réseau APRR. Il s'agit de rénover et d'entretenir ces infrastructures très fréquentées pour permettre la deuxième phase des travaux de réparation des deux viaducs de Pierre-Bénite. Et forcément, ça complique la circulation. Il est impossible de traverser Lyon normalement avec des déviations mises en place. En direction du sud, des ralentissements parfois conséquents sont à prévoir. Il faut donc emprunter la 46 pour contourner Lyon.
1: Et réouverture du tunnel de Fourvière lundi matin, lundi 18 mai à 6h. À noter que cette fermeture du tunnel de Fourvière sera à nouveau effective les deux prochains week-ends du mois de mai.
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1: D'ici quelques minutes, on va prendre la route avec le chanteur Jérémy Frérot sur Autoroute Info. Juste après l'info trafic, la musique aussi, un duo, l'un des duos les plus écoutés cette année, c'est This Is Théodora. On écoute Mélodrama sur Autoroute Info. Bonne fin de matinée.

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2: En Côte d'Or, la 31 direction Paris, obstacle signalé au kilomètre 305, c'est dans le secteur de Beaune, donc entre la sortie 24.1 et la sortie 24, toutes deux fléchées Beaune, et aux abords de la jonction avec l'autoroute A31.

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8: Nouvelle perturbation en Côte d'Or, l'autoroute A6 direction Lyon, kilomètre 305, obstacle signalé sur la voie de gauche entre la sortie 24 de Beaune et la sortie 24.1, fléchée Beaune également. Je vous parlais d'un autre obstacle dans l'autre sens, il a pu être ramassé, donc exactement dans le même secteur, mais direction Paris, et là c'est direction Lyon qu'il faudra faire attention. Les services de sécurité font demi-tour et vont se rendre en direction de Lyon, donc d'ici là, attention après la sortie 24. Et on prend maintenant la route avec le chanteur Jérémy Frérot, qui sera d'ailleurs en concert prochainement, le 30 mai à Clermont-Ferrand. Avant de nous emmener en voyage, il se présente, il est au micro de Xavier Ferrand.
9: Il y a des jours sans et des jours avec, tout est dans la tête. Y a
10: je suis
9: des
10: un chanteur qui vient d'un groupe qui s'appelle Les Frérots de la Vega et qui maintenant est en solo depuis 2017. J'ai sorti 3 albums.
11: Sur Autoroute Info, on voyage beaucoup, alors souvent en voiture. Quelle est votre relation à la voiture? Est-ce que pour vous, c'est un simple outil de déplacement comme un autre, ou est-ce que c'est plus que ça?
10: Bah, c'est des souvenirs, c'est beaucoup de souvenirs, la voiture, en fonction des modèles. Et après, c'est un moyen de déplacement qui me plaît quand je pars en vacances, surtout. On crée des souvenirs dans la voiture au moment des vacances. On parle, on discute, on essaie d'éteindre un peu l'ennui. Et donc, la voiture devient une personne à part entière.
11: Partons en voyage maintenant. Non. Quel est le lieu qui vous fait du bien quand vous n'avez pas le moral?
10: C'est le bassin d'Arcachon pour moi. C'est là où j'habite, là où je peux arrêter de penser et me laisser guider par les marées, le temps, la saison et les gens aussi. C'est un endroit qui me détend.
11: Quel est l'endroit où vous êtes déjà allé, alors cette fois peut-être beaucoup plus loin que la France, vous avez adoré et vous êtes dit « il faut absolument que j'y retourne ».
10: J'adore visiter le territoire français. Après, si je veux aller un peu plus loin, je peux aller voir en Espagne, au Portugal. C'est des endroits qui me plaisent aussi et qui sont atteignables en voiture.
11: Et pas loin de la mer, comme le bassin d'Arcachon, vous êtes proche de la mer tout le temps?
10: Ouais, toujours proche de la mer. Je peux aller à Mundakar en Espagne, je peux aller à Ericeira au Portugal. La Corse aussi me plaît beaucoup. Ouais, j'essaie d'être toujours proche de l'eau salée. Ouais.
11: Merci beaucoup, Jérémy Frérot, pour ce voyage. Merci beaucoup.
10: Avec plaisir, merci à vous.

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1: Vendredi aujourd'hui, la route d'un long week-end. Ravi de la faire avec vous. Il est midi.
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1: Et à midi, on part dans les Vosges, l'autoroute A31, direction Nancy. Un accident s'est produit. Alors le véhicule, je vous parlais de deux véhicules accidentés. En réalité, il n'y en a qu'un. Il se trouve dans l'accotement, mais sur le toit. Donc évidemment, les pompiers et les services de sécurité se rendent sur les lieux, si ce n'est pas déjà le cas. Il va y avoir beaucoup de monde à proximité des voies, donc ça peut surprendre un peu. C'est direction Nancy. Le passage du secteur d'Épinal après la sortie numéro 9. Du monde sur la bande d'arrêt d'urgence, dans l'accotement. Pas de gêne direct, mais vous pensez bien au corridor de sécurité, c'est-à-dire que vous serez sur la voie la plus à gauche, plus au sud, mais sur la 31 toujours, en Côte d'Or direction Beaune, direction Paris, Lyon, kilomètre 9, on a ce véhicule en difficulté le long des voies, secteur où vous êtes quand même assez nombreux à circuler en général après la sortie numéro 1 de Nuit Saint-Georges, là aussi, corridor de sécurité. Et puis le Jura, le rappel de ce chevreuil signalé à proximité des voies, ça fait un petit moment qu'on en parle, mais il est toujours présent dans l'accoutement, en tout cas dans le secteur. Kilomètre 41, c'est aux abords de la sortie numéro 6 de Dole. Vous devez lever le pied dans les deux sens de circulation. Et puis aussi, le moment de vous rappeler que le tunnel de Fourvière est fermé. Tunnel de Fourvière qui se trouve tout au bout de l'autoroute A6, le passage de Lyon. Donc vous devez contourner Lyon par les autoroutes qui se trouvent à l'est. Que ce soit direction Marseille ou Paris, vous empruntez la 46, la Nationale 346. Et c'est pour ça qu'il y a plus de monde que d'habitude. Même si on parle d'un long week-end prolongé où normalement, une journée comme aujourd'hui, c'est un peu plus calme. Et bien, du côté de Lyon, le trafic est bien chargé à l'est. La météo avec un petit peu de pluie aussi sur la route, justement en région lyonnaise. Si vous rejoignez les Alpes aussi, la pluie sera au programme. Et puis un petit peu partout, mais moins importante, la pluie en Bourgogne, Franche-Comté, en Champagne-Ardenne, aussi dans l'est du pays. Il n'est pas rare que vous circulez sous la pluie, donc 110 km/h. Lorsque cela se produit, le point aussi sur ce qui se passe en France et dans le monde. En ce vendredi 15 mai, les titres de France Info.
2: Une fusillade probablement liée au narcotrafic.
3: Sans que les victimes soient forcément impliquées dans ce trafic, les mots ce matin du ministre de l'Intérieur Laurent Nunez en déplacement à Nantes après la fusillade mortelle hier soir dans le quartier de Port-Boyer. Trois jeunes ont été visés par des tirs. Un adolescent de 15 ans est mort. Deux autres mineurs ont été blessés. Les jours du mineur de 13 ans gravement blessé ne sont plus en danger, a précisé le ministre. De nouvelles frappes israéliennes dans le sud du Liban, dans la région de Tyr. Ce matin, Israël a appelé à évacuer plusieurs villages de cette zone et ce malgré le cessez-le-feu en place. Dans le détroit d'Ormuz, la Fédération internationale des ouvriers du transport appelle ce matin à mettre en place un corridor humanitaire pour évacuer les marins toujours bloqués. Actuellement, ils sont environ 20 000 coincés dans le golfe selon les chiffres de cette fédération. Et puis en football, le dernier match de barrage pour accéder à la Ligue 1, c'est ce soir. Rodez se déplace à Saint-Étienne. Le vainqueur de la rencontre affrontera ensuite le 16e de Ligue 1. Le coup d'envoi, c'est à 20h30.
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1: Le voyage ce midi que l'on poursuit ensemble, midi 4 exactement. Nous, on se retrouve dans moins de 5 minutes pour refaire le point sur les perturbations que vous rencontrez aujourd'hui. D'ici là, la musique, Julien Lib sur Autoroute Info.

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2: Ce midi, on fait un tour dans les Vosges puisqu'un accident s'est produit sur la 31 direction Nancy, un secteur où visiblement il y a eu de la pluie, donc des chaussées glissantes. Attention, le véhicule accidenté se trouve dans l'accotement renversé sur le toit, donc les services de sécurité vont intervenir et pour qu'ils puissent le faire en sécurité, eh bien la voie de droite a été neutralisée il y a peu par un patrouilleur qui a placé son fourgon en amont en protection et avec sa flèche lumineuse, il vous indique de serrer sur la gauche, vous serrez sur la gauche tout simplement après Épinal. La sortie numéro 9, A31 direction Nancy, kilomètre 177. On se retrouve à 12h15 pour refaire un point sur cette perturbation dans les Vosges. La seule difficulté qui m'a été signalée, qui gêne vraiment votre parcours. Et puis on fera le point aussi sur les prévisions de Météo France pour la suite du week-end. D'ici là, Céline Dion pour Les Souvenirs et Mistake aussi, c'est Scandalous et c'est sur Autoroute Info.

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1: Midi 15, l'infotrafic aujourd'hui, vendredi 15 mai. Il est question de la météo. On parle beaucoup de la météo en ce moment, avec une météo automnale plutôt, beaucoup de pluie. C'est le cas dans le secteur de Lyon, l'Auvergne-Rhône-Alpes, la Bourgogne-Franche-Comté et plus globalement le quart nord-est du pays. Beaucoup d'averses, assez localisées mais très nombreuses. Donc vous risquez vraiment de rencontrer sur la route une raison de plus de lever le pied, puisque le risque d'accident est malheureusement plus important lorsqu'il pleut. On va en parler dans un instant. Juste avant, nouvelle difficulté qui s'affiche au moment où je vous parlais. On va faire un tour sur l'A36 secteur de Beaune, avec en direction de Mulhouse-Strasbourg un obstacle ou des obstacles signalés au kilomètre 213. Donc ça vous concerne si vous circulez sur l'A31 dans le secteur de Beaune et que vous rejoignez la direction de Mulhouse-Strasbourg par l'A36 avant la première sortie que vous allez rencontrer sur l'A36. Obstacle signalé sur les voies. L'A31, justement, on en parlait en Côte d'Or. Tout d'abord, la 31 direction Beaune, on a un véhicule en difficulté le long des voies au kilomètre 9, donc après la sortie 1 de Nuit-Saint-Georges, secteur de Dijon, secteur de Beaune. Et plus au nord sur l'autoroute A31, la voie de droite est neutralisée dans les Vosges. Donc là, on est en direction de Nancy, la 31 km 177, la voie de droite neutralisée, vous circulez à gauche. Il y a beaucoup de monde qui intervient en fait sur la bande d'arrêt d'urgence et dans l'accotement. Bah, les pompiers viennent d'arriver sur place, je le vois en ce moment en retour caméra, puisqu'un véhicule est accidenté dans l'accotement sur le toit, donc il va y avoir pas mal d'interventions à venir ces prochaines minutes, et ça commence déjà, donc c'est après la sortie numéro 9 Épinal, vous serrez sur la gauche. Voilà pour les difficultés qui gênent votre passage, sinon un trafic qui s'écoule quand même plutôt bien. Attention à la météo, je vous le disais. Je vous rappelle aussi qu'à Lyon, vous ne pouvez pas passer par le tunnel de Fourvière qui est fermé en ce moment tout au bout de la 6, donc contournement de Lyon par l'est, donc par l'autoroute A46 entre autres.
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1: Et puis on s'intéresse aussi à la couleur du ciel, mais pour les jours qui viennent, le mauvais temps va-t-il perdurer? On a la réponse tout de suite. Et on écoute les prévisions de Météo France avec Thibaut Courrouge.
2: Cet après-midi, du sud-ouest à l'Alsace, en passant par Auvergne-Rhône-Alpes et la Franche-Comté, le temps devient instable. Le ciel très nuageux s'accompagne de nombreuses averses localement orageuses, particulièrement sur la basse vallée du Rhône, ainsi que sur le Pays Basque. Par ailleurs, des épisodes de grêle ne sont pas exclus sous ces orages. Sur les Alpes et le Massif central et les Pyrénées, des chutes de neige sont attendues à partir de 1300 mètres. Plus à l'ouest, sur l'Île-de-France, la région centre, la Bourgogne et la Lorraine, le ciel est moins chargé, toutefois des averses sont encore à prévoir. Samedi, le temps reste variable et s'accompagne toujours d'averses. Puis dimanche, le ciel bien lumineux le matin se couvre avec l'arrivée par l'ouest d'une perturbation pluvieuse. Côté température, les maximales sont particulièrement fraîches pour la saison, près de 6 degrés sous les normales saisonnières. Comptez 10 à Annecy, 12 à Chambéry, 13 à Besançon, Mulhouse, Nancy et Clermont-Ferrand, 14 à Paris, Dijon, Grenoble et Pau, 15 à Bourget jusqu'à 16 degrés à Bordeaux. Bonne route avec Météo France sur Autoroute Info.
1: Et dans les prochaines minutes, on vous fera découvrir un organisme français à la pointe des mobilités vertes. On va se rendre en région lyonnaise, dans les locaux de l'IFP Énergie Nouvelle, juste après l'infotrafic sur Autoroute Info. La musique aussi, c'est avec Miley Cyrus. La BO du film du dernier Avatar, de feu et de cendre, c'est Dream As One sur Autoroute Info.

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1: Dans le secteur de Beaune, vous bifurquez depuis l'autoroute A31 sur l'autoroute A36. Vous prenez la direction de Mulhouse, Strasbourg. Attention, une intervention est à venir d'un patrouilleur pour ramasser des obstacles, ceux dont je vous parlais au kilomètre 213. Donc avant la première sortie que vous allez rencontrer sur l'A36, pour sa sécurité et pour la vôtre, vous pensez aux distances de sécurité.

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2: Intervention toujours peut-être d'actualité du côté de Beaune pour amasser des obstacles. La jonction avec entre l'A31 et l'A36, plus précisément quand vous êtes sur l'autoroute A31 du côté de Beaune, que vous rejoignez la direction de Mulhouse-Strasbourg, l'autoroute A36, eh bien au kilomètre 213, il y a un patrouilleur qui intervient pour amasser des obstacles sur les voies. Donc pour sa sécurité, augmentez bien les intervalles de sécurité avec le véhicule qui vous précède. À présent, avant d'écouter Marvin Gaye et Green Day, on va faire un gros plan sur un organisme peu connu du grand public et pourtant à la pointe de l'innovation, notamment en matière d'écomobilité, c'est l'IFP Énergie Nouvelle. Son siège se situe en région lyonnaise. Reportage Franck Pellissier.
3: Successeur de l'Institut français du pétrole, créé à la sortie de la Première Guerre mondiale, l'IFPEN est devenu en 2010 un établissement public qui contribue à développer les technologies et matériaux du futur dans les domaines de l'énergie, du transport et de l'environnement. Et parmi ses missions, le développement de l'électromobilité. Richard Tillagone en charge de ces questions au sein de l'IFPEN.
4: On contribue à développer des machines électriques et des électroniques de puissance. Il y a des moteurs qui ont été conçus par les ingénieurs IFP. On est aussi impliqué dans les batteries, hein, comprendre comment fonctionne une batterie, quelles sont ses problématiques de vieillissement, comment son état de santé évolue. Donc on a un panel de technologies, de solutions qui permettent de répondre à ces problématiques. Et d'une façon plus générale, on est aussi dans une offre de services, d'aide à l'électromobilité, à un futur acheteur, de dire, moi aujourd'hui je suis sur un véhicule thermique classique, je veux passer à un véhicule électrique, j'ai un trajet à faire classique, je ne sais pas, un Brest-Nice, est-ce qu'avec mon véhicule électrique je peux le faire dans de bonnes conditions? On a des plateformes qui permettent à des flottes de faire le choix d'électrification et comment, quel véhicule, quelle autonomie, quelle technologie il faut mettre en place. Donc on est aussi dans l'accompagnement pour que cette transition vers l'électrification se fasse.
3: L'IFPEN est aussi impliqué depuis longtemps dans le développement des biocarburants avancés, comme en témoigne cet extrait d'une vidéo évoquant un projet lancé en 2008.
5: Développer de nouvelles filières de biocarburants est un des enjeux de notre mobilité. Aujourd'hui, nous sommes capables de développer un procédé de production de bioéthanol qui fasse appel à de nouvelles technologies et qui mobilise de nouvelles matières premières.
3: Fort de presque un millier de chercheurs, l'IFPEN est l'un des leaders mondiaux en matière de dépose de brevets. Richard Tillagone.
4: En fonction des domaines, l'IFP reste soit sur le podium, notamment la capture du CO2 ou tout ce qui est biocarburant. Sur d'autres secteurs, globalement, on est souvent dans les top 10 ou les top 20. Là encore, ce sont des classements mondiaux. Donc souvent, il y a de la France bashing. C'est dommage parce que sur le domaine de la recherche, la France est un pays dans lequel on fait beaucoup d'innovation et qui se traduit par beaucoup de brevets.
3: L'IFPEN dépose en moyenne 150 à 160 nouveaux brevets chaque année. 80% d'entre eux sont dédiés aux technologies vertes.

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1: Midi et demi, merci de faire la route avec nous. Vendredi 15 mai, aujourd'hui, week-end prolongé avec quelques difficultés tout de même à vous rappeler. On parle d'obstacles dans le secteur de Beaune en Côte d'Or, l'autoroute A36. En fait, vous êtes sur l'A31, vous bifurquez sur l'autoroute A36 en direction de Strasbourg. Et avant de rencontrer la première sortie de l'A36, il y a des obstacles et surtout ce patrouilleur qui ramassait ces obstacles tout à l'heure. Donc il peut être toujours en train d'intervenir. Attention, si vous passez par là, augmenter les intervalles de sécurité. La 31 maintenant, plus au nord, on est dans les Vosges, direction Nancy. La voie de droite est neutralisée pour permettre l'intervention des pompiers qui sont assez nombreux sur la bande d'arrêt d'urgence, dans l'accotement aussi, pour la simple et bonne raison qu'un accident s'est produit, véhicule accidenté sur le toit, donc beaucoup d'interventions en cours. Secteur d'Épinal, après la sortie numéro 9, kilomètre 177, vous serrez sur la gauche. Voilà pour les difficultés qui peuvent gêner votre parcours, sinon un trafic qui s'écoule quand même plutôt bien en ce long week-end de l'Ascension. On a du monde aussi sur la route en région lyonnaise et je vous rappelle que vous ne pouvez pas passer par le tunnel de Fourvière fermé pour cause de travaux tout le week-end, donc contournement de Lyon par l'Est, entre autres par la 46, la Nationale 346. Donc vous pouvez rencontrer quelques bouchons, quelques ralentissements ponctuels sur ces axes qui contournent Lyon, mais ça se passe quand même plutôt bien a priori, vraiment pas de grosses difficultés à vous signaler. La météo que l'on surveille aussi, beaucoup de pluie en ce moment, des averses très localisées mais aussi très nombreuses, donc vous allez certainement en rencontrer sur la route, surtout dans le quart nord-est du pays, la Champagne-Ardenne, l'Alsace, la Bourgogne-Franche-Comté et puis du côté de Lyon aussi, l'Auvergne-Rhône-Alpes, la pluie sera aussi de la partie. Retour un petit instant à vos conditions de circulation. Nouvelle difficulté qui s'affiche à l'instant sur mes écrans. Dans les Vosges, la 31 en direction de Beaune, kilomètre 166, potentiellement un accident. Secteur de Vittel, secteur d'Épinal à nouveau, après la sortie numéro 9. Attention en direction de Beaune, de Lyon, en sachant que dans le même secteur, mais dans l'autre sens, après la sortie 9 aussi, on a également une zone d'accident. Donc peut-être la météo qui a un peu compliqué les choses. On aura l'occasion d'en reparler sur Autoroute Info. D'ici là, la musique avec Elena, ça arrive juste après les titres de l'actualité de ce midi, France Info.
2: À midi 20, probablement lié au narcotrafic.
3: Oui, c'est ce qu'a dit tout à l'heure le ministre de l'Intérieur, Laurent Nunez, après les tirs qui ont tué hier soir un adolescent de 15 ans. Deux autres jeunes ont également été blessés, mais ils sont désormais hors de danger, précise Laurent Nunez. Et selon lui, les victimes n'étaient pas forcément des trafiquants de drogue. Les négociations sont prolongées de 3 semaines pour le rachat de SFR. Des discussions exclusives sont en cours avec Bouygues, Orange et Free. Les 3 opérateurs ont réclamé un délai supplémentaire à Altice, la maison mère de SFR. Si la transaction aboutit, le marché français passera de 4 à 3 opérateurs. Donald Trump dans l'avion du retour après 2 jours de visite en Chine. Le président américain dit avoir décroché des accords commerciaux fantastiques. Il évoque la vente de 200 Boeing, de pétrole et de produits agricoles américains. Et il affirme que Xi Jinping lui a proposé son aide pour débloquer le détroit d'Ormuz. Et puis en Lozère, près d'un millier de personnes sont encore présentes ce midi à la free party interdite sur un terrain agricole de Saint-Priest. Il va du faux. Malgré l'opposition des agriculteurs et malgré le froid et la neige, hier soir, 2 personnes ont été secourues en hypothermie.
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1: On poursuit le voyage ensemble en ce week-end prolongé de l'Ascension. On se retrouve pour reparler de vos conditions de circulation dans le prochain quart d'heure. On va écouter aussi Allo et Black, ACDC pour les souvenirs juste après l'infotrafic. Et puis tout de suite, voici Elena sur Autoroute Info.

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Un accident s'est produit dans les Vosges, l'autoroute A31 direction Beaune, Lyon, kilomètre 166. Alors pas d'informations particulières à vous communiquer, on ne connaît pas le niveau de gêne au trafic ni le nombre de véhicules impliqués, mais on peut voir qu'un bouchon s'est formé en amont de la zone d'accident. Donc 2 km de bouchon après la sortie 9 de Vittel. Vous êtes en direction de Beaune, de Lyon, il y a gêne au trafic, mais impossible de vous dire exactement ce qui se passe sur les lieux de l'accident. En tout cas, dans l'autre sens, un autre accident s'était produit toujours après la sortie 9 Épinal, Vittel, mais direction Nancy. Et là, la voie de droite est neutralisée. Donc, attention dans ce secteur-là, c'est peut-être la pluie qui a compliqué les choses, des chaussées qui peuvent être plus glissantes que d'habitude. Vous levez le pied. Et puis, lorsque vous arrivez en début de bouchon direction Lyon, attention, pensez à prévenir ceux qui circulent derrière vous avec vos feux de détresse. On se retrouve à 12h45 pour refaire un point sur tout ce qui se passe dans les Vosges et aussi ailleurs. D'ici là, c'est Aloé Black dans la playlist Autoroute Info du week-end et ACDC sur Autoroute Info.

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1: Dans les Vosges, la 31 direction Beaune, Lyon, il semblerait que l'autoroute A31 soit coupée, interruption du trafic au niveau de la zone d'accident dont je vous parlais tout à l'heure, kilomètre 166. Un bouchon se forme assez rapidement en amont de la zone d'accident, 2 km de difficulté après la sortie 9 de Vittel. Si vous circulez en amont de Vittel, c'est peut-être le moment de faire la pause sur l'une des aires de repos de service qui se trouve sur la route, l'aire de repos de Favrose, Grand Chêne, l'aire de service de Sandaucourt, la Trelle, le temps qu'on en sache plus pour éviter que vous retrouviez coincé en fait avant cette zone d'accident, kilomètre 166. L'accident qui s'est produit après la sortie 9 de Vittel est probablement une interruption du trafic.
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1: Dans les Vosges, l'autoroute A31, direction Beaune, Lyon, interruption du trafic au kilomètre 166, un accident qui s'est produit après Vittel, la sortie numéro 9, un bouchon qui se forme en amont, on a déjà 2 km de difficulté en amont de la zone d'accident. Les services de sécurité se rendent sur les lieux, pour l'instant on n'a pas plus d'infos à vous communiquer, on ne connaît pas le nombre de véhicules impliqués, mais interruption du trafic, c'est une certitude sur la 31, direction Beaune-Lyon, c'est le moment de faire la pause, hein, si vous circulez en amont de Vittel, la pause sur l'une des aires de repos, de service sur la route, par exemple l'aire de service de Sandocourt-la-Trelle qui se trouve après Épinal, la sortie numéro 10, le temps qu'on en sache plus et pour éviter de vous retrouver coincé au niveau de ce bouchon qui est en cours de formation après Vittel. On va rester du côté de la 31, du côté de Vittel et Épinal, mais dans l'autre sens, un autre accident s'est produit tout à l'heure dans l'accotement, véhicule en cours de dépannage d'ailleurs, les pompiers sont présents aussi puisqu'il y a eu quelques blessés légers à la suite de l'accident. La voie de droite est neutralisée, donc là vous circulez sur la voie la plus à gauche sans problème après Épinal, la sortie 9. Vous serrez bien sur la gauche pour poursuivre la route. Dans le Jura, la 39, on change de secteur, on est plus au sud. Là c'est un chevreuil qui a été vu proche des voies aux alentours du kilomètre 41, donc du côté de Dole. La sortie numéro 6, vous augmentez bien les distances de sécurité. Certainement la météo qui complique un petit peu les choses. Beaucoup de pluie en ce moment sur la route. Enfin, des averses très nombreuses, mais aussi très localisées. Donc, il pleut, puis d'un coup, le ciel s'éclaircit. Et puis, il se remet à pleuvoir. Enfin, bref, voilà, vous rencontrez de la pluie, ça peut être assez surprenant. Donc, vraiment, adaptez votre conduite. Dès qu'il se met à pleuvoir, vous augmentez les distances de sécurité. Et même si c'est arrêté de pleuvoir, parfois, les chaussées sont encore bien détrempées. Donc, on n'est pas pressé aujourd'hui. Week-end pro. Vous prenez le temps, de toute façon c'est 130 km/h maximum sur autoroute et dès qu'il pleut c'est 110 km/h, pas plus.
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1: À suivre aussi sur Autoroute Info, la découverte d'un trésor antique. On ira au cœur de la Saône-et-Loire pour y voir le théâtre romain d'Autun. C'est l'un des plus imposants de tout l'Empire romain. On voit tout ça dans le prochain quart d'heure après l'infotrafic. La musique aussi avec Pierre Garnier, l'horizon sur Autoroute Info. Bon voyage.

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6: Dans les Vosges, l'autoroute A31 en direction de Beaune, de Lyon, interruption du trafic au niveau du kilomètre 166, là où s'est produit un accident, a priori plusieurs véhicules impliqués en plein milieu des voies de circulation, donc impossible pour vous de poursuivre la route, et un bouchon qui s'est formé en amont, 2 km déjà de bouchon après la sortie numéro 9 de Vittel en direction du sud. Il est déconseillé évidemment de rejoindre l'autoroute A31 dans ce sens-là, et si possible, faites la pause en amont, la pause peut-être un peu plus tôt que prévu, sur l'aire de Favrose, l'aire de Grand Chêne ou l'aire de Sandaucourt, la Trelle qui se trouve avant la zone de bouchon. Les services de sécurité sont en route. À présent, cap sur Autun en Bourgogne, on vous emmène à la découverte d'un géant de pierre, c'est le théâtre romain. Jérémy Esclavard nous en dit plus sur ce monument exceptionnel, témoin de la grandeur passée de la ville.
7: À l'intérieur des remparts qui entouraient Autun à l'époque romaine, en périphérie orientale de la ville, s'élèvent les ruines d'un théâtre. Yannick Labonne, responsable du service archéologique d'Autun.
8: Le mur de Seine, contrairement au théâtre d'Orange, a disparu. En revanche, nous avons conservé un certain nombre de gradins qui permettent encore actuellement d'accueillir des spectacles.
9: Est-ce que vous savez pourquoi il a été construit ici, sur ce site, le théâtre ?
8: Il a été construit en profitant d'une colline naturelle qui permet d'asseoir un certain nombre de gradins. Et puis, la partie haute et supérieure du monument est construite sur des infrastructures aériennes qui, en partie, se sont effondrées au cours du temps, qui ont disparu. Il faut imaginer que le théâtre était bien plus grand que ce qu'on voit actuellement et permettait d'accueillir, en théorie, environ 20 000 spectateurs.
7: Même si l'édifice a perdu de sa superbe, le théâtre d'Autun était à l'époque l'un des plus imposants du monde romain.
8: Le théâtre d'Autun fait partie des plus grands théâtres du monde romain, avec un diamètre aux alentours de 150 mètres. Et on se situe un petit peu en deçà des dimensions du grand théâtre de Pompée à Rome.
7: Assez rare pour être souligné, la ville d'Autun comptait 2 théâtres à l'époque romaine. Yannick Labonne.
8: L'un à l'intérieur de l'espace urbain, à l'intérieur des remparts, et puis le second à proximité même du temple d'Idjanus, qui avait un usage un tout petit peu différent, qui était plutôt en lien avec les cérémonies religieuses qui se développaient dans ce sanctuaire à l'extérieur de la ville.
9: Est-ce que ce deuxième théâtre, on peut le voir, il est aussi bien conservé que celui-là ou pas ?
8: Il a été dégagé à l'occasion de fouilles, mais il n'est pas visible, malheureusement, puisqu'il faudrait prévoir une vaste opération de restauration pour pouvoir le présenter au public. Actuellement, il est conservé sous terre et peut-être que dans quelques années, il y aura un projet qui permettra de le remettre au jour.
7: Si vous souhaitez observer le théâtre romain et découvrir la ville d'Autun, il faudra quitter la 6 par les diffuseurs de Pouilly-en-Ossois, de Beaune ou encore de Chalon-Sud. 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
1: Merci de faire la route avec nous, vendredi 15 mai, il est 13h.
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1: Nouvelle difficulté dans le Jura, la 36 en direction de Beaune. Un obstacle signalé au kilomètre 165. Il s'agirait d'une sangle de poids lourd sur les voies. Donc vous levez le pied après la sortie numéro 2 pour Grès. Et puis on va faire un tour sur la 31 évidemment dans les Vosges. Interruption du trafic, c'est confirmé en raison d'un accident au kilomètre 166. Direction Beaune, Lyon, Paris. La 31 après Vittel, la sortie numéro 9. Et un bouchon qui est en train de se former, de s'allonger. Un peu plus de 2 km de bouchons après la sortie numéro 9. Il est évidemment déconseillé de rejoindre l'autoroute A31 en direction de Beaune depuis les diffuseurs qui se trouvent en amont de la zone d'accident, donc 9 de Vittel et 10 Épinal. Dans l'autre sens, en direction de Nancy, un autre accident s'est produit tout à l'heure. Alors peut-être en raison des mauvaises conditions météo, il y a encore du monde sur la voie de droite qui est neutralisée après la sortie 9 Épinal, kilomètre 177. On parlait d'un véhicule accidenté dans l'accotement qui a pu être dépanné par un dépanneur et puis les pompiers qui se trouvent sur les lieux aussi. Intervention qui se poursuit, vous serez bien sur la gauche après la sortie 9. Voilà pour ce qui se passe dans les Vosges sur l'autoroute A31. Attention à la météo aujourd'hui, on a beaucoup d'averses, averses très localisées mais aussi très nombreuses. Donc vous levez le pied dès qu'il se met à pleuvoir, c'est 110 km/h, pas plus sur le réseau autoroutier. Et puis je vous rappelle aussi que si vous passez par Lyon, il est impossible de passer Lyon par le tunnel de Fourvière, fermé dans les deux sens pour cause de travaux jusqu'à lundi matin 6h. Donc vous devez contourner Lyon par l'est, notamment par l'autoroute A46. C'est pour ça qu'il y a sûrement un peu plus de monde que d'habitude sur ces axes, la 46, la nationale 346. Normalement pas de bouchons à signaler, mais il peut y avoir quelques ralentissements ponctuels. Le point aussi sur l'actualité du jour, l'actualité de ce vendredi 15 mai avec les titres de France Info.
2: Midi 47, tous les moyens doivent être mis en œuvre pour interpeller les auteurs de ce meurtre.
3: Une déclaration de la maire de Nantes, Johanna Roland, ce matin, après qu'un adolescent de 15 ans est mort hier soir dans une fusillade quartier de Port-Boyer. Les deux autres mineurs blessés sont désormais hors de danger, indique le ministre de l'Intérieur Laurent Nunez, qui s'est rendu sur place. Des faits, dit-il, probablement liés au narcotrafic. Au Moyen-Orient, le chef de la diplomatie iranienne dit être ouvert à une aide de la Chine pour régler la guerre en cours. En marge d'un sommet entre Donald Trump et Xi Jinping, le président chinois avait proposé son aide pour débloquer le détroit d'Ormuz. Une épidémie d'Ebola est en cours en République démocratique du Congo, annonce de l'agence sanitaire de l'Union africaine. Le virus a déjà fait 4 morts dans l'est du pays. Plusieurs centaines de cas suspects sont signalés. Et puis en football, qui pour monter en Ligue 1, dernier match de barrage ce soir pour accéder à l'élite du foot français. Rodez se déplace à Saint-Etienne à 20h30. Le vainqueur affrontera ensuite le 16e de Ligue 1.
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1: 13h02, vous restez avec nous sur Autoroute Info. L'infotrafic de retour dans 5 minutes. Le temps d'écouter le tout dernier Tame Impala en featuring avec Jenny et Dracula sur Autoroute Info. Bon voyage.

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5: En ce début d'après-midi sur Autoroute Info, le rappel de la fermeture de l'autoroute A31. Vous circulez dans les Vosges en direction de Beaune et de Lyon. Un accident s'est produit au kilomètre 166. Alors on en sait un peu plus. Il y a 5 véhicules impliqués, dont 2 camping-cars qui bloquent complètement les voies de circulation. Donc impossibilité de poursuivre la route. Au-delà du kilomètre 166, tous les services de sécurité se déplacent, gendarmes, pompiers, patrouilleurs, dépanneurs. En attendant, après la sortie numéro 9 de Vitel, eh bien, un bouchon s'est formé assez important. On a 2-3 km de bouchon après la sortie 9 et impossibilité de poursuivre la route au-delà du point kilométrique 166. On aura l'occasion de reparler tout ça sur Autoroute Info. À noter qu'il y a aussi une autre intervention dans l'autre sens après la sortie 9, la voie de droite neutralisée, là aussi à cause d'un accident, mais vous poursuivez la route sur la voie de gauche. On se retrouve dans moins de 10 minutes d'ici là, Amir dans la playlist Autoroute Info, et tout de suite voici Queen. Bon week-end.

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1: Dans le Haut-Rhin, l'autoroute A36, vous vous approchez de Mulhouse. Vous êtes en direction de Strasbourg. Attention à ces deux piétons qui ont été signalés à proximité des voies lorsque vous circulez au-delà de la sortie numéro 15. Sortie pour Colmar, piéton sur la bande d'arrêt d'urgence, l'autoroute A36, secteur de Mulhouse.

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1: Et l'information trafic, on va évidemment faire un tour dans les Vosges avec deux zones d'accident, dont l'une d'entre elles au kilomètre 166 de la 31 direction Beaune, le trafic est interrompu en fait au kilomètre 166, hein, c'est confirmé. De nombreux véhicules accidentés, 5 véhicules accidentés en travers des voies de circulation. Il s'agirait a priori d'un suraccident, soyez vigilants, vous approchez de Vittel la sortie numéro 9, et après cette sortie 9, il faut savoir que vous allez vous retrouver coincé au niveau d'un bouchon, donc une file de véhicules vraiment complètement à l'arrêt sur 3 km, puisque le trafic ne peut pas se poursuivre au-delà du kilomètre 166, après la sortie numéro 9, Vittel. Si vous voulez éviter de vous retrouver coincé dans ce bouchon, il est préférable de faire la pause en amont, vous retrouvez peut-être sur l'une des aires de repos de service qui se trouve avant la zone d'accident, l'aire de Favrose, Grand Chêne ou encore Sandocourt, la Trelle. En attendant d'en savoir un petit peu plus, pour l'instant, les services de sécurité, les gendarmes, les pompiers, tout le monde se déplace et arrive sur les lieux de l'accident pour pouvoir sécuriser la zone, venir en aide aux éventuels blessés. Pour l'instant, la situation n'a pas trop évolué. Tout ce qu'on sait, c'est qu'il y a 5 véhicules accidentés sur la 31 et que le trafic ne peut pas se poursuivre au-delà du kilomètre 166. En sécurité, dans l'autre sens, un autre accident s'était produit. La voie de droite est neutralisée, toujours après la sortie 9 Épinal. On parlait d'un véhicule accidenté dans l'accoutement, sur le toit. Les pompiers sont intervenus. Le véhicule a pu être évacué. Il reste encore les pompiers qui interviennent sur la voie de droite pour pouvoir évacuer les éventuels blessés. Donc vous serrez bien sur la gauche après la sortie 9 Épinal sur la 31 direction Nancy. Il est question aussi d'obstacles dans le Jura, la 36 direction Beaune, kilomètre 165, secteur de Dole, donc un petit peu avant la sortie numéro 2. Et puis dans le Haut-Rhin, la 36, mais bien plus à l'est. Cette fois-ci, ce sont deux piétons proches des voies, à l'approche de Mulhouse, aux abords de la sortie numéro 16A pour Mulhouse, les Coteaux.
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1: La pluie vous accompagne aujourd'hui, on a de très nombreuses averses localisées un peu partout en France, mais alors surtout en région lyonnaise, l'Auvergne-Rhône-Alpes, la Bourgogne, mais plutôt la Franche-Comté et puis l'Est du pays. Donc soyez bien vigilants sur la 31, la 36 ou encore l'autoroute A40. Et puis on s'intéresse à la couleur du ciel pour les heures, les jours qui viennent. Quel temps fera-t-il ce week-end? Thibaut Corouge de Météo France.
2: Cet après-midi, du sud-ouest à l'Alsace, en passant par Auvergne-Rhône-Alpes et la Franche-Comté, le temps devient instable. Le ciel très nuageux s'accompagne de nombreuses averses localement orageuses, particulièrement sur la basse vallée du Rhône, ainsi que sur le Pays Basque. Par ailleurs, des épisodes de grêle ne sont pas exclus sous ces orages. Sur les Alpes et le Massif central et les Pyrénées, des chutes de neige sont attendues à partir de 1300 mètres. Plus à l'ouest, sur l'île de France, la région centre, la Bourgogne et la Lorraine, le ciel est moins chargé, toutefois des averses sont encore à prévoir. Samedi, le temps reste variable et s'accompagne toujours d'averses. Puis dimanche, le ciel bien lumineux le matin se couvre avec l'arrivée par l'ouest d'une perturbation pluvieuse. Côté température, les maximales sont particulièrement fraîches pour la saison, près de 6 degrés sous les normales saisonnières. Comptez 10 à Annecy, 12 à Chambéry, 13 à Besançon, Mulhouse, Nancy et Clermont-Ferrand, 14 à Paris, Dijon, Grenoble et Pau, 15 à Bourget jusqu'à 16 degrés à Bordeaux. Bonne route avec Météo France sur Autoroute Info.
1: La suite du programme sur Autoroute Info, on reparle de vos conditions de circulation, de cette interruption du trafic sur la 31 dans le prochain quart d'heure, à 31 coupé, je vous rappelle, après la sortie 9 de Vittel, un bouchon qui est en train de se former et l'impossibilité de poursuivre la route après le kilomètre 166. On en reparle dans moins de 5 minutes. D'ici là, c'est Bruno Mars, I Just Might sur Autoroute Info. Bon après-midi.

0: On en sait encore un petit peu plus sur l'accident qui s'est produit dans les Vosges en direction de Beaune, de Lyon. Alors, interruption du trafic toujours d'actualité au kilomètre 166. Ce bouchon de maintenant presque 4 km que vous rencontrez après la sortie 9 de Vittel. Donc, c'est 4 km de véhicules complètement à l'arrêt. Donc, un bouchon quand même assez important. 5 véhicules impliqués, dont 2 camping-cars. Les gendarmes, les pompiers, le SAMU sur place, un dépanneur, les services de sécurité de l'autoroute. Il y aurait 2 blessés à la suite de cet accident et normalement 3 véhicules devraient pouvoir repartir, donc il ne restera plus que 2 véhicules accidentés et potentiellement une réouverture de l'autoroute A31, alors peut-être sur une seule voie, une partie de la chaussée, pour l'instant on n'en sait pas plus, ce ne sera pas le cas tout de suite, il faut pouvoir déjà sécuriser la zone, mais voilà, beaucoup de monde qui intervient sur place, la priorité aux blessés bien évidemment au niveau de la zone d'accident, et puis pour l'instant après la sortie numéro 9, ce bouchon de presque 4 km, vous pouvez faire la pause en amont plutôt que de patienter dans un bouchon, et bien patienter sur l'une des aires de repos de service qui se trouve en amont. On a l'aire de Favrose, l'aire du Grand Chêne, l'aire de Sandaucourt-Latrelle, aussi l'aire de service qui se trouve avant la sortie numéro 9 de Vittel, et bien sûr des accès déconseillés à l'autoroute A31 depuis Épinal diffuseur 10 et depuis Vittel bien sûr diffuseur numéro 9. Donc tout ça direction Beaune, direction Lyon. Prochain point sur vos conditions de circulation, 13h30 sur Autoroute Info. D'ici là, on va parler des événements qui ont marqué l'histoire. L'incendie du tunnel du Mont-Blanc en 99, l'explosion à l'usine AZF de Toulouse en 2001. Et si tout est fait pour les éviter, le risque zéro n'existe pas. C'est aussi vrai dans le monde de l'autoroute. C'est pourquoi des exercices de sécurité sont régulièrement organisés. Rodolphe Cyr des autoroutes APRR, il répond aux questions d'Aurélien Valto.
1: On va vraiment jouer sur le terrain des événements. Alors, ils peuvent être de plus ou moins grande ampleur. On peut avoir des exercices avec une trentaine de personnes et on peut monter jusqu'à 300 personnes avec tous les figurants, les intervenants. Quand on joue un plan hors sec Novi, par exemple, c'est de nombreuses victimes avec, par exemple, un accident de bus ou un accident qui va impliquer plusieurs véhicules. Donc, l'objectif ici, ça va être d'intervenir sur le terrain dans des zones sécurisées. C'est pour ça qu'on parlait tout à l'heure de chantier. On bénéficie parfois de ces zones de chantier pour faire des exercices à l'intérieur de ces zones de chantier, bien sûr en coordination avec l'ensemble des intervenants, mais ça évite en effet d'amener une gêne complémentaire à nos clients. C'est-à-dire qu'en fait, les clients vont peut-être les voir, mais ne vont pas être gênés par l'exercice qui va être réalisé sur le terrain.
2: Vous parliez d'intervenants où il peut y avoir jusqu'à 200 personnes sur le terrain. Ça s'est vu, vous l'avez vécu il y a quelque temps sur l'aire de service de Sandaucourt en bordure de l'autoroute A31. Il était question sur cette aire de jouer un scénario avec des victimes.
1: Exactement. Ouais, un accident de bus donc on avait énormément de figurants, on avait près d'une cinquantaine de figurants, on avait intervenir bien sûr les pompiers, les forces de l'ordre, donc les gendarmes, bien sûr tous les membres APRR qui étaient aussi présents, et puis on avait aussi les membres du corps préfectoral qui s'étaient déplacés avec la direction départementale des territoires sur site pour vraiment justement accompagner la gestion de cet événement d'ampleur. L'objectif ici, c'est vraiment quelque part d'être encore plus performant pour la sécurité de nos clients.
2: De tirer des enseignements d'organisation.
1: Exactement, les enseignements, on regarde ce qui va bien marcher, donc on va capitaliser sur ces bonnes pratiques, et puis après, sur les points qui ont posé problème, on va justement travailler dans des phases un peu plus sereines que la gestion d'une crise normale, on va justement travailler pour s'améliorer, et on va l'espérer que ces événements ne se produiront jamais, mais pour autant, comme vous l'avez dit tout à l'heure, il faut se préparer, il faut être prêt, et si ça se produit, comme ça, on a toutes nos équipes qui sont prêtes à le faire.

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1: Le territoire de Belfort dans l'est du pays, la 36 direction Mulhouse-Strasbourg. On a au kilomètre 40 un ou des obstacles sur les voies. Première alerte sur Autoroute Info, on n'a pas plus de détails. C'est dans le secteur de Belfort après la sortie numéro 10 pour Sochaux et Grand Charles.

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1: 13h30, ravie de faire la route avec vous. Aujourd'hui, pas mal de choses à vous dire. Les choses se sont nettement compliquées sur l'autoroute A31, peut-être en raison des mauvaises conditions que vous rencontrez, des conditions météo que vous rencontrez ça et là. Alors l'A31, toujours cette interruption du trafic en direction de Beaune, de Lyon, en direction du sud, au kilomètre 166. Un accident s'est produit, alors il s'agit d'un suraccident. Donc un accident s'est produit, puis un deuxième, d'autres véhicules qui ont percuté les véhicules déjà accidentés. Donc voilà, on a 5 véhicules accidentés au kilomètre 166. Certains vont pouvoir reprendre la route. Il y a aussi des blessés à la suite de l'accident. Les pompiers interviennent. Ils sont très nombreux sur les voies. Pompiers, gendarmes, SAMU, dépanneurs aussi. On a un dépanneur qui est en train de charger l'un des véhicules accidentés. Donc sur place, les choses avancent. Il y a beaucoup de piétons qui interviennent au niveau de la zone d'accident. Et c'est pour ça que le trafic est complètement interrompu. Pour l'instant, après la sortie numéro 9, Vittel, un bouchon évidemment s'est formé en amont de la zone d'accident. Malheureusement, il va falloir patienter encore avant de poursuivre la route, en priorité évidemment aux blessés qui font suite à cet accident. On a 4 kilomètres de bouchons après la sortie 9 de Vittel. Pour éviter de vous retrouver coincé dans ce bouchon, préférez faire la pause plus tôt que prévu et certainement plus longtemps que prévu, mais sur l'une des aires de repos de service. On a l'aire de Favrose, l'aire de Grand Chêne et puis l'aire de Sandocourt-Latrelle, l'aire de service de Sandocourt-Latrelle qui se trouve avant la sortie numéro 9. Et si vous poursuivez la route au-delà, eh bien vous allez vous retrouver coincé dans ce bouchon de 4 km déjà. Mais les interventions sur place se poursuivent, je vous le disais. Dans l'autre sens de l'autoroute A31, toujours dans les Vosges, mais direction Nancy, un autre accident s'est produit un peu plus tôt encore dans la matinée. Alors la voie de droite est neutralisée, les pompiers interviennent aussi, vous pouvez circuler, mais attention, vous serrez bien sur la gauche après la sortie 9 d'Épinal. Et puis le territoire de Belfort ou sur l'A36 direction Strasbourg, un obstacle est signalé au kilomètre 40, secteur de Belfort, après la sortie numéro 10. La météo, je vous le disais, beaucoup de pluie sur la route, des averses très localisées, très nombreuses aussi, donc à tout moment le temps change et ça peut être assez surprenant, donc vous pensez bien aux distances de sécurité. Malheureusement, les accidents sont plus nombreux en temps de pluie. On va s'intéresser à ce qui se passe en France, dans le monde, les titres de France Info. Ce sera dans une petite demi-heure et tout de suite on reprend la route avec Zao, MC Solar, c'est comme Caroline sur Autoroute Info.

Bon après-midi, vous êtes sur Autoroute Info. Bonne nouvelle, si on peut dire, la réouverture de l'autoroute A31 en direction de Beaune, de Paris, de Lyon au kilomètre 166. Alors, il y a quand même encore beaucoup de monde qui intervient sur cet axe. Sur la voie de droite, on a énormément de camions de pompiers, les gendarmes, les services de sécurité, les dépanneurs, beaucoup de piétons, donc réouverture de l'autoroute, reprise du trafic sur voie de gauche, mais très lentement. Donc vous passez la zone d'accident au kilomètre 166, petit à petit au compte-gouttes. C'est après la sortie numéro 9 de Vittel. Je vous parlais d'un bouchon assez conséquent, 4 km de bouchon, et on parle de 4 km de véhicules complètement à l'arrêt. Donc le temps que le trafic reprenne sur une seule voie, ça va prendre encore du temps. Donc bonne nouvelle, mais tout de même à nuancer, puisqu'il va falloir encore être vraiment patient sur l'autoroute A31, direction Beaune, Paris, après la sortie 9 Vittel. Vous allez rencontrer encore ce bouchon de 4 km, même si vous reprenez quand même la route sur une seule voie, sur la voie de gauche. Et bien sûr, on aura l'occasion de reparler de tout ça dans le détail à nouveau sur Autoroute Info. À noter que dans l'autre sens, un autre accident s'était produit après la sortie 9 aussi. Voie de droite neutralisée, vous poursuivez la route sur la voie de gauche, pas de bouchon à signaler, mais là aussi des interventions qui se poursuivent, des pompiers, des services de sécurité assez nombreux. 13h45 pour le prochain point trafic sur Autoroute Info. D'ici là, quelques souvenirs. Shaggy pour les souvenirs des années 2000. Et puis tout de suite, c'est Texas sur Autoroute Info, Inner Smile.

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1: Dans l'un, la 42 direction Lyon, ce véhicule en difficulté le long des voies, kilomètre 22, direction Lyon après la sortie numéro 7, Pérouge, levez le pied et pensez au corridor de sécurité.

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1: 13h45, la reprise du trafic dans les Vosges sur l'autoroute A31. Vous êtes en direction de Beaune et de Lyon. Au kilomètre 166, on a un accident assez important qui s'est produit tout à l'heure. Beaucoup de monde qui intervient encore sur place. Quelques véhicules accidentés ont pu être évacués. Il reste les gendarmes, les pompiers, les services de sécurité. Beaucoup de piétons sur la voie de droite, toujours neutralisés. Et vous l'aurez compris, reprise du trafic sur la voie de gauche. Alors, très lentement, vous prenez la route au compte-goutte. Ça va prendre du temps avant de pouvoir fluidifier le trafic, ça va prendre vraiment même beaucoup de temps. Il va falloir être patient encore sur l'autoroute A31, mais reprise du trafic tout de même après la sortie 9 de Vittel. Donc vous rencontrez 4 km de bouchons et ensuite voilà cette neutralisation de voie de droite et cette

0: circulation sur voie de gauche. Attention, à peu près la même chose, mais dans une moindre mesure. On a eu un accident dans l'autre sens après la sortie 9 Épinal aussi. Mais là, pas de bouchon à vous rappeler. Il reste toujours en fait beaucoup de monde sur la voie de droite. Les pompiers qui interviennent là aussi pour venir en aide aux blessés qui ont fait suite à l'accident qui s'est produit au kilomètre 177. On a un véhicule toujours accidenté dans l'accotement, véhicule sur le toit. Donc des interventions qui prennent du temps aussi. Vous serez bien sur la gauche, pas de bouchon, c'est en direction de Nancy, après la sortie 9 aussi. Le territoire de Belfort maintenant, plus au sud, la 36 direction Strasbourg, kilomètre 40, on a un obstacle, sangle de poids lourd sur les voies, secteur de Belfort, après la sortie numéro 10 pour Sochaux. Et pour finir dans l'Ain, le rappel de ce véhicule en panne le long des voies direction Lyon, kilomètre 22 après la sortie 7 de Pérouge. Vous souhaitez peut-être traverser la région lyonnaise dans ce long week-end de l'Ascension. Vous pouvez le faire, mais pas par le tunnel de Fourvière. Il y a d'importants travaux menés sous le tunnel de Fourvière tout le week-end. Réouverture prévue lundi matin à 6h. À noter que si vous voulez faire la route traverser Lyon aussi les prochains week-ends de mai, ce sera exactement la même chose. Donc, vous devez passer par les autoroutes qui se trouvent à l'est de Lyon pour contourner Lyon, la 46, notamment la nationale 346. C'est pour ça que si vous avez l'habitude de passer par là, il y a peut-être un peu plus de monde que d'habitude, puisque eh bien voilà, vous ne pouvez pas passer Lyon par le tunnel de Fourvière, donc report de trafic. À l'est, il y a du monde, alors normalement pas de bouchons, pas de difficultés, mais un trafic qui reste soutenu.
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0: Et puis d'ici quelques minutes, un tour en Auvergne pour une idée de sortie au milieu des volcans. On va prendre la direction du parc Vulcania qui lance cette année une nouvelle attraction à sensation. On en parle d'ici 5 minutes, le temps de reparler de vos conditions de circulation, de ce qui se passe sur l'autoroute A31 et puis le temps d'écouter aussi Marine avec Escroc sur Autoroute Info. Bon après-midi.

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5: Dans les Vosges, autoroute A31, deux secteurs où on parle d'accidents, c'est du côté d'Épinal, de part et d'autre de la sortie numéro 9. Alors en direction de Nancy, après la sortie 9, Épinal, voie de droite neutralisée, et la même chose en direction de Beaune et de Lyon, après la sortie 9 aussi. Mais là, on parle d'importantes difficultés. L'autoroute était coupée tout à l'heure, la réouverture du trafic s'est faite il y a peu, uniquement sur voie de gauche, et un bouchon toujours bien présent sur les voies de la 31, 4 km de bouchon, ça va prendre un moment avant que le bouchon ne se résorbe, uniquement sur la voie de gauche et au compte-gouttes au niveau de la zone d'accident. Beaucoup de camions de pompiers, de SAMU, du monde qui intervient en fait sur la voie de droite qui est bien évidemment toujours neutralisée. Donc ça s'améliore, mais il va falloir encore être patient après la sortie 9 de Vittel. Le retour de l'infotrafic 14h sur Autoroute Info, le temps d'écouter Blondie, c'est Call Me dans un instant. Juste avant, destination Hawaï en Auvergne. Le parc Vulcania propose cette année sa nouvelle attraction. Reportage de Curtis Thévenon et Jean-François Giraud.
6: Des milliers de visiteurs sont accueillis à Vulcania chaque année et cette saison, une nouvelle attraction les attend, surfer sur les coulées de lave d'un volcan hawaïen. Sophie Rognon, la directrice de Vulcania.
7: Expédition Hawaï, c'est une attraction dynamique qui va embarquer les visiteurs dans une expérience un peu folle d'aller surfer sur les coulées de lave du volcan Kilauea qui se trouve à Hawaï. Et donc là, frissons et émotions garanties autour de cette attraction dynamique.
6: Immersion avec Fabrice Filias, responsable scientifique du parc.
8: Des coulées de lave, des fontaines de lave, on va approcher un lac de lave et se laisser emporter dans des tunnels. On sera vraiment au cœur du volcan et c'est ça qui va changer un sujet volcan de surface.
6: Autre particularité de cette attraction, l'aventure débute dès la file d'attente. Le visiteur suit une certaine Lila, une future vulcanologue, Fabrice Filias.
8: Alors dès qu'on sera dans la file d'attente de Expédition Hawaï, déjà on est dans l'ambiance, dans une ambiance volcanique, on est au milieu des fougères arborescentes, on remonte sur les pentes et puis après on va embarquer dans différentes salles, l'atelier des idées brûlantes de Lila qui nous ramène dans les années 80 et d'où est-ce qu'elle prend cette inspiration. Et puis après, son atelier actuel, elle est au cœur du Kilauea, à quelques kilomètres seulement, près des coulées de lave, on entend déjà les grondements. Et elle nous présente son rêve, elle, comment elle va faire son premier vaisseau, et après on embarque.
6: Et certains jeunes ont pu tester cette attraction en avant-première. Ils ont fait part de leurs impressions à Curtis Thévenon.
9: Ouais, c'était bien, il y avait pas mal de trucs, des animations pour attendre et ouais, c'était pas mal.
10: Au moment quand on est dans la salle, il y a tout qui claque, tout ça, ça fait genre quoi, ça fait peur, mais finalement ça va. Ça fait la cinquième fois que je le fais en pratiquement 1h30, ça va. Ouais.
11: 70 km/h hein, au plus vite. Hein.
10: Ouais, c'est ça.
6: Qu'elles soient dynamiques ou plus scientifiques, les attractions du parc Vulcania vous attendent jusqu'au 1er novembre.
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5: En Côte d'Or, secteur de Dijon, l'autoroute A31, il y a au kilomètre 1 un obstacle assez imposant sur la voie de gauche entre Beaune et Dijon, donc après la jonction avec l'autoroute A6, autoroute A31 direction Nancy, attention. Et puis dans l'autre sens, le patrouilleur arrive pour ramasser l'obstacle. Il va se placer sur la voie de gauche aussi après la sortie 1 de Nuit Saint-Jean.

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1: Et à celle d'un agent autoroutier qui s'apprête à traverser les voies de l'autoroute A31. Il va arriver sur place d'ici quelques minutes, quelques secondes même. La Côte d'Or, kilomètre 1, pour ramasser un obstacle. Alors l'obstacle, lui, se trouve sur la voie de gauche en direction de Nancy. Donc après la bifurcation avec l'autoroute A6, enfin vous venez de l'autoroute A6, vous bifurquez sur l'A31, ça vous concerne. Et dans l'autre sens, le patrouilleur va pouvoir se placer sur la voie de gauche pour ramasser l'obstacle plus facilement. Donc après la sortie 1, Nuit Saint-Georges en direction de Beaune-Lyon, le patrouilleur va s'arrêter sur cette voie. Donc sur les deux voies de gauche de la 31 en direction de Nancy, en direction de Lyon, attention dans le secteur de Beaune, kilomètre

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1: On passe l'après-midi ensemble, merci d'être avec nous, il est 14h.
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1: Et vous êtes un certain nombre à profiter d'un long week-end, le week-end de l'Ascension, avec quelques difficultés sur la route quand même. On va parler aussi de la météo, on en parle tout de suite. Beaucoup de pluie aujourd'hui, alors des averses très localisées, mais aussi très nombreuses. Donc vous allez certainement en croiser sur la route. En Auvergne-Rhône-Alpes, c'est quasiment une certitude. En Bourgogne-Franche-Comté aussi, dans l'Est, dans le quart nord-est en fait du pays. Donc la 31, l'autoroute A36, la 39, l'autoroute A6, cela vous concerne. Levez le pied. Les accidents sont toujours un peu plus nombreux lorsqu'il pleut, malheureusement. Et justement, on parlait de deux zones d'accidents assez importantes sur l'autoroute A31, au kilomètre 177 dans les Vosges, direction Nancy. C'est terminé, la voie droite a été rendue à la circulation. Et c'est quasiment la même chose au niveau de l'accident dont je vous parlais, un accident assez important. L'autoroute était coupée tout à l'heure. Il y a eu 5 véhicules accidentés, quelques blessés aussi à la suite de l'accident. Énormément de monde sur les lieux, les pompiers, les gendarmes, les services de sécurité. Tout le monde a pu repartir il y a quelques instants. Le patrouilleur est encore présent sur place. Il retire les cônes de signalisation qui servaient à neutraliser la voie de droite. Je vous parlais d'un bouchon. Il est évidemment toujours d'actualité. Mais maintenant que les deux voies vont être rendues d'ici quelques secondes à la circulation totalement, eh bien ça va permettre de fluidifier le trafic un peu plus rapidement que tout à l'heure. On a encore quand même 4-5 km de bouchons. Bouchons que vous rencontrez après Vittel, la sortie numéro 9 en direction donc de Beaune, de Lyon, mais voilà, vous reprenez la route presque normalement sur la 31. Alors évidemment, ce n'est pas une raison pour essayer de rattraper le retard. Vous avez perdu du temps, mais c'était pour la simple et bonne raison qu'il fallait intervenir au niveau de ces blessés à la suite de l'accident sur l'autoroute A31. Donc c'est le week-end, bon nombre d'entre nous en tout cas. On n'est pas pressé. On paraît aussi dans le territoire de Belfort, je vous rappelle, sur la 36, cet obstacle signalé au kilomètre 40, direction Mulhouse-Strasbourg, après la sortie numéro 10 de Sochaux.
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1: Un coup d'œil aussi en ce vendredi 15 mai sur l'actualité de ce début d'après-midi. On voit tout ça avec France Info.
2: Faux, en une minute, Marie Martyr Ossian et cette fusillade, probablement liée au narcotrafic.
3: Mais sans que les victimes soient forcément impliquées dans ce trafic. Précision ce matin du ministre de l'Intérieur Laurent Nunez en déplacement à Nantes. Après la fusillade mortelle hier soir, 3 jeunes ont été visés par des tirs. Un adolescent de 15 ans est mort, 2 autres mineurs blessés, mais leurs jours ne sont plus menacés, précise le ministre. Un appel à témoins lancé dans le Val-de-Marne après la disparition d'une fillette de 10 ans. Samedi dernier à Ivry-sur-Seine, elle a été vue pour la dernière fois vers 18h30 autour d'un supermarché. Elle portait alors une robe marron et des chaussures rouges. Elle a les cheveux châtains. En Lozère, les teufeurs quittent petit à petit le site de Saint-Privat-du-Faux où une free party a lieu depuis hier dans des conditions météo très dégradées en raison de la neige et du froid. Et puis le dernier match de barrage de Ligue 2 de football ce soir pour accéder à la Ligue 1. Rodez se déplace à Saint-Etienne à 20h30. Le vainqueur de la rencontre affrontera ensuite le 16e de Ligue 1.
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1: 14h05, on poursuit le voyage ensemble cet après-midi sur Autoroute Info. Le trajet que vous faites sous la pluie hein, pour bon nombre d'entre vous, donc on n'est pas pressé, 110 km/h maximum sur autoroute, sur chaussée mouillée. Prochain point trafic dans quelques instants, juste après l'infotrafic, on écoutera Jump Van Halen et tout de suite c'est un duo, Jack et Carla, la recette sur Autoroute Info. Bon après-midi.

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2: Un zoom dans les Vosges. L'autoroute A31 en direction de Beaune de Lyon. Ça s'arrange petit à petit. Absolument plus de gêne sur la route. Il y avait un accident, de nombreuses interventions en cours. L'autoroute était coupée. Ce n'est plus le cas. Vous avez repris la route sur deux voies. Mais je vous parlais aussi d'un bouchon. Donc c'est toujours d'actualité. Mais ça s'arrange petit à petit. On a plus ou moins 4 km de bouchon à passer après la sortie 9 de Vittel. Des temps de parcours qui tournent maintenant autour des 15 minutes. Donc vous allez pouvoir reprendre petit à petit la route correctement. Encore un peu de patience pour ceux qui sont coincés dans le bouchon après la sortie numéro 9. Et puis vous qui arrivez dans ce secteur-là, vous arrivez au niveau d'un bouchon. Donc pensez à allumer vos feux de détresse pour prévenir ceux qui circulent derrière vous. La suite du programme, on se retrouve dans quelques instants pour refaire un point sur vos conditions de circulation. Le temps d'écouter Jump, c'est Van Halen sur Autoroute Info. Bon après-midi, bonne route.

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1: Dans le département de l'Ain, sur l'A40, en direction de Mâcon, on signale des obstacles au kilomètre 193, donc secteur de Mâcon. L'autoroute A40, pour ceux qui veulent peut-être rejoindre l'autoroute A6, on a donc après la sortie 4 de Vona, des obstacles sur les voies kilomètre 193. Les services de sécurité sont

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1: cet après-midi, ça s'était nettement gâté sur l'autoroute A31, retour quasiment à la normale. On a encore quelques véhicules coincés dans un bouchon sur l'A31 en direction de Beaune. Un accident s'était produit tout à l'heure, l'autoroute était complètement fermée, le trafic était interrompu, mais tout est rentré dans l'ordre, ou presque. Vous rencontrez encore une file de véhicules à l'arrêt ou presque après la sortie numéro 9 de Vittel. Ça devrait se résorber d'ici les prochaines minutes, voire les toutes prochaines secondes, en direction de Beaune, de Lyon. Soyez encore attentifs, mais voilà, retour à la normale dans les Vosges. Dans l'Ain, en revanche, la 40, un obstacle assez récent, signalé sur les voies, kilomètre 193. Il s'agit d'une pierre assez volumineuse après la sortie 4 de Vona, et c'est à l'approche du secteur de Mâcon. Un véhicule l'a déjà percuté, donc soyez bien vigilants. Obstacle en plein milieu des voies de circulation dans le département de l'Ain après la sortie 4.
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1: C'est la météo qui complique un peu les choses en ce moment. Beaucoup de pluie sur la route. Aujourd'hui, c'est toujours d'actualité. Des averses un peu comme hier, très nombreuses, très localisées aussi. Donc vous rencontrez quasiment sur la totalité du réseau autoroutier avec une alternance de pluie et d'un temps un peu plus sec. Donc ne vous laissez pas surprendre. 110 km/h, grand maximum, dès que vous circulez sur des chaussées mouillées, même s'il s'est arrêté de pleuvoir. On va s'intéresser à ce qui va se passer aussi pour les prochaines heures. Les prochaines heures, les prochains jours aussi, la fin du week-end, quel temps fera-t-il avec Thibaut Corouge de Météo France?
2: Cet après-midi, du sud-ouest à l'Alsace, en passant par Auvergne-Rhône-Alpes et la Franche-Comté, le temps devient instable. Le ciel très nuageux s'accompagne de nombreuses averses localement orageuses, particulièrement sur la basse vallée du Rhône, ainsi que sur le Pays Basque. Par ailleurs, des épisodes de grêle ne sont pas exclus sous ces orages. Sur les Alpes et le Massif central et les Pyrénées, des chutes de neige sont attendues à partir de 1300 mètres. Plus à l'ouest, sur l'île de France, la région centre, la Bourgogne et la Lorraine, le ciel est moins chargé, toutefois des averses sont encore à prévoir. Samedi, le temps reste variable et s'accompagne toujours d'averses. Puis dimanche, le ciel bien lumineux le matin se couvre avec l'arrivée par l'ouest d'une perturbation pluvieuse. Côté température, les maximales sont particulièrement fraîches pour la saison, près de 6 degrés sous les normales saisonnières. Comptez 10 à Annecy, 12 à Chambéry, 13 à Besançon, Mulhouse, Nancy et Clermont-Ferrand, 14 à Paris, Dijon, Grenoble et Pau, 15 à Bourges, jusqu'à 16 degrés à Bordeaux. Bonne route avec Météo France sur Autoroute Info.
1: D'ici quelques minutes, on verra pourquoi les poids lourds sont scrutés sous tous les angles avant de pouvoir passer un tunnel, le tunnel du Fréjus en Savoie. On vous en dit plus dans quelques instants, juste le temps d'écouter Pierre Demar sur Autoroute Info.

0: On va faire un tour dans le Rhône, l'autoroute A6 direction Paris. Les pompiers ont dû s'arrêter sur la bande d'arrêt d'urgence. Le SAMU arrive aussi dans le secteur, ce qui veut dire qu'il va y avoir beaucoup de monde à proximité de la voie de droite, kilomètre 425, après la barrière de péage de Villefranche-Lima, dans le secteur de Villefranche-sur-Saône. Secteur, vous êtes nombreux à circuler en direction de Paris. Donc, lorsque vous passez la barrière de péage de Villefranche-Lima, 2 kilomètres après environ, vous serrez bien sur la gauche. Vous pensez au corridor de sécurité. De nombreux poids lourds empruntent quotidiennement l'A43 pour se rendre en Italie. Avant de traverser le tunnel du Fréjus en Savoie, ils doivent se soumettre à des contrôles très précis. On écoute Adeline Després.
1: Lors d'un trajet vers l'Italie, vous avez certainement remarqué une file de camions à l'entrée du tunnel du Fréjus, même quand le trafic est fluide. Ils doivent tous passer sous l'un des 2 portiques thermographiques avec des missions bien précises. Aurélien Pardin, directeur technique de l'ouvrage.
2: La première, c'est de contrôler la hauteur du poids lourd et la seconde fonction, c'est de détecter les éventuels points chauds sur celui-ci. Nous avons des caméras thermiques en fait, donc, qui vont reconstituer l'image du poids lourd et cette image, elle va être comparée à une base de données de plus de 6000 poids lourds. En cas d'écart entre l'image et les modèles de cette base de données, une alarme donc retentit pour signaler une anomalie sur le poids lourd.
3: Donc là, il y a une alarme. Qu'est-ce que vous allez devoir faire ?
4: J'ai pris la perche parce que c'est une alarme de gabarit.
1: Cyril Clémente, pompier sécurité tunnel au Fréjus.
4: Donc j'ai mesuré le camion, il a modifié son chargement et donc il va ressortir du portique, il va refaire demi-tour à 1 kilomètre à l'échangeur pour remonter et repasser pour l'analyser et que tout soit bon.
3: Alors ça c'est pour le hors gabarit, il y a aussi les points chauds, comment ça se passe ?
4: Si c'est au niveau roulant, on fait appel à l'assistance. Par contre si c'est pas roulant, dans tous les cas on passe une caméra thermique et on regarde les points chauds et avec ces points chauds on laisse refroidir le camion 15 minutes. Et après, il refait un passage dans le portique pour confirmer que le point chaud est parti.
1: Geoffrey Hubinet a d'ailleurs l'habitude, avec son camion, il se rend souvent en Italie.
5: Ouais, on fait attention à ça, mais après, les camions, ils sont tous les week-ends, ils sont un peu inspectés, donc les pneus, tout ça, nous, on n'a pas de problème. Enfin, après, ça peut arriver, un problème technique, mais enfin, moi, perso, j'ai jamais eu de problème, en tout cas.
1: Et cette fois-là non plus, quand il reprend la route direction Turin, Cyril Clémente surveille de près.
4: Là, il est analysé, il avance, et il va arriver en barrière de sortie. Il n'y a pas de problème, donc il peut transiter.
1: Un troisième portique va bientôt compléter ce système. Environ 2500 poids lourds traversent en moyenne chaque jour le tunnel du Fréjus.

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1: 14h30, merci de faire la route avec nous sur Autoroute Info. Pas mal de choses à vous dire. Alors ça s'est quand même calmé, mais on a des interventions qui sont en cours. Juste avant cela, un mot de la région lyonnaise. Vous devez contourner Lyon, vous ne pouvez pas passer par le tunnel de Fourvière qui est fermé dans les deux sens tout le week-end. Réouverture prévue lundi à 6h. En attendant, déviation du trafic par l'est de Lyon. C'est pour ça qu'il y a du monde en ce moment sur la 46 et la Nationale 346 qui vous permet de contourner Lyon et de rejoindre l'autoroute A7 un peu plus au sud ou inversement l'autoroute A6 si vous êtes en provenance du sud. Voilà pour la région lyonnaise. Mais puisqu'on est à Lyon, on va faire un tour dans le Rhône, l'autoroute A6 direction Paris au nord de Lyon, secteur de Villefranche-sur-Saône. On a une intervention des pompiers et du SAMU sur la bande d'arrêt d'urgence, donc du monde à proximité de la voie de droite dans un secteur où vous êtes nombreux à circuler. C'est après la barrière de péage de Villefranche-Lima, 2 km après cette barrière de péage. Pensez bien à insérer sur la gauche. Le patrouilleur s'est placé en protection de l'intervention. Dans l'Ain, sur l'A40, secteur de Mâcon, un obstacle sur les voies, une pierre assez volumineuse, au kilomètre 193, direction Mâcon, après Vaunas, la sortie numéro 4. Voilà pour les difficultés qui gênent votre parcours. À tout cela s'ajoutent de mauvaises conditions météo, avec la pluie qui s'invite à votre trajet, un petit peu partout, mais surtout en Auvergne-Rhône-Alpes, donc du côté de Lyon, si vous avez prévu aussi de rejoindre Chambéry, Grenoble, eh bien, la pluie sera au rendez-vous. Même chose pour ceux qui vont à Annecy en empruntant l'autoroute A40. Un coup d'œil également sur l'actualité du jour de ce vendredi 15 mai, long week-end de l'Ascension qui se poursuit. On fait le point sur ce qui se passe dans le monde avec France Info.
2: 20, l'aura du lieu et cette disparition inquiétante dans le Val-de-Marne.
1: Les autorités lancent un appel à témoins pour retrouver une enfant de 10 ans disparue depuis plusieurs jours. La petite fille se prénomme Ileana. Elle se fait aussi appeler Natacha. Elle vit avec sa famille dans un camp de gens du voyage installé à Ivry-sur-Seine, selon le parquet. Laurent Nunez promet de poursuivre la guerre contre le narcotrafic. Le ministre de l'Intérieur était en visite ce matin à Nantes, où un adolescent de 15 ans a été tué hier dans une fusillade sur fond de narcotrafic. Les deux autres jeunes blessés sont hors de danger. On a fermé les yeux et aujourd'hui on se réveille avec un monstre qui s'est infiltré partout et qui fait couler le sang partout, réagit Amine Kessassi, figure nationale de la lutte contre le narcotrafic. En Lozère, les participants à la Free Party commencent à peu à quitter le lieu, un site agricole en altitude. Beaucoup redescendent à cause des conditions météo. Selon le maire de Saint-Privat-du-Faux, il fait froid et il y a de la neige. Deux personnes ont été secourues en hypothermie. Au moins un modèle de voiture chinoise sortira bientôt de l'usine Stellantis de Rennes, la Janet, modèle destiné au marché européen du groupe chinois Dongfeng et qui souhaite pouvoir exporter davantage vers l'Europe sans subir de droits de douane.
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1: Le voyage que l'on poursuit ensemble sur Autoroute Info. On se retrouve dans un petit instant pour reparler de vos conditions de circulation. Le temps d'écouter une chanteuse franco-haïtienne. C'est l'un des phénomènes de ce printemps, extrait de son tout premier album Ecclesia. C'est Naïka sur Autoroute Info. Bon après-midi.
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1: Et à celle d'un agent autoroutier qui s'apprête à traverser les voies de l'A6 en Côte d'Or, direction Lyon, kilomètre 275, pour amasser des obstacles qui gênent votre passage. Donc c'est après la jonction avec l'autoroute A38 à l'approche du secteur de

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2: On fait un tour dans le Rhône, l'autoroute A6 direction Paris, avec une intervention qui se poursuit. Les pompiers sur la bande d'arrêt d'urgence, le SAMU également, et ce patrouilleur qui s'est placé en protection de l'intervention après la barrière de péage de Villefranche-Lima. Kilomètre 425 en direction de Paris, vous respectez bien le corridor de sécurité si vous passez par là. Et puis à tout cela s'ajoutent parfois de mauvaises conditions météo un peu partout en France, mais surtout dans le quart nord-est du pays et en Auvergne-Rhône-Alpes surtout. En Rhône-Alpes, donc levez le pied si ça vous concerne, 110 km/h. Dès qu'il pleut, sur autoroute, le prochain point trafic à suivre, 14h45. D'ici là, c'est les Rolling Stones dans la playlist Autoroute Info du week-end. Ça arrive juste après Keane.

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1: Sur l'A6 en Saône-et-Loire, vous circulez direction Lyon. Un accident vient de m'être signalé au kilomètre 344 entre Chalon-sur-Saône et Tournu. Donc, après la sortie numéro 26, Chalon-sur-Saône, augmentez les distances de sécurité. Pour l'instant, on ne connaît pas le niveau de gêne au trafic.

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1: On commence par cette nouvelle difficulté en Saône-et-Loire, l'A6 en direction de Lyon, un véhicule accidenté sur la voie de droite, les gendarmes sont déjà là, même deux véhicules arrêtés sur la voie de droite, kilomètre 344, c'est après la sortie 26, Chalon-sur-Saône, entre Chalon et Tournu, vous pensez bien à serrer sur la gauche, les services de sécurité sont en route, mais pour l'instant, le secteur n'est pas sécurisé. On va poursuivre la route en direction de Lyon, le moment de vous rappeler qu'il est impossible de passer Lyon par le tunnel de Fourvière, vous devez emprunter les autoroutes qui contournent Lyon par l'Est, dont l'autoroute A46. C'est pour ça qu'il y a un petit peu plus de monde que d'habitude. Alors normalement, pas de bouchons, mais il peut y avoir, ça et là, quelques ralentissements ponctuels, d'ailleurs dans les deux sens de circulation. Retour sur l'A6, mais en direction de Paris. Intervention sur la bande d'arrêt d'urgence au nord de Lyon, donc on est dans le Rhône, kilomètre 425. Les pompiers, le SAMU interviennent le long des voies. Le patrouilleur a pu se placer en amont en protection. C'est après Villefranche-Lima, la barrière de péage de Villefranche-Lima qui se trouve au kilomètre 427. Et puis pour ceux qui circulent en ce moment sur l'A40, secteur de Mâcon, on a une intervention sur la bande d'arrêt d'urgence pour dépanner un véhicule, kilomètre 193 après la sortie numéro 4 à l'approche du secteur de Mâcon. À tout cela s'ajoutent de mauvaises conditions météo. On a beaucoup de pluie en ce moment sur la route, des averses très localisées, mais aussi très nombreuses. Donc il y a de fortes chances pour que cela vous concerne aujourd'hui. 110 km/h, grand maximum, lorsque vous circulez sur des chaussées mouillées sur autoroute.
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1: Et dans les prochaines minutes, on va faire une pause tourisme dans le Morvan, un territoire qui se trouve tout proche de l'autoroute A6 en Bourgogne. La suite du programme avec le retour de l'infotrafic, bien sûr, et puis le temps d'écouter aussi Charlotte Cardin sur Autoroute Info.

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2: Nouvelle difficulté dans la Nièvre, la 77 direction Nevers. On a un poids lourd qui est en panne sur la bande d'arrêt d'urgence, kilomètre 94, ce qui nous amène après la sortie numéro 21 pour Auxerre et Saint-Fargeau. Prochain point trafic sur Autoroute Info, ce sera à 15h. D'ici là, c'est Renan Luce, les voisines, pour les souvenirs. Et puis, on va aussi faire un tour, comme prévu, du côté du Morvan, en Bourgogne. Il n'est pas loin de l'autoroute A6. Jérémy Sclavard nous emmène à la découverte de ce territoire.
3: Le Morvan s'étend sur 4 départements de la Bourgogne, la Côte d'Or, la Nièvre, l'Yonne et la Saône-et-Loire. Il a même droit à son parc naturel régional. Parc naturel où les activités et les sites touristiques ne manquent pas. Chloé Hervelin de la Maison du Tourisme à Saint-Brisson dans la Nièvre.
4: On a la partie sud Morvan qui du coup est réputée pour ses sommets avec notamment le Mont Beuvray qui a aussi le site archéologique Bibracte. Et puis dans la partie nord, c'est tout ce qui va être cité vallée. Donc on a notamment Vézelay, Avallon qui sont de très belles villes avec des musées. On a la basilique de Vézelay qui est à l'UNESCO. On a Avallon qui est la ville jardin.
3: Le Morvan, c'est aussi un immense terrain de jeu pour les adeptes de randonnée de tous les niveaux.
4: Le sud Morvan, il y a plus de dénivelé. C'est un peu plus difficile. C'est vraiment les sommets. On a le Haut-Folin qui est à 901 mètres, le Mont Beuvray qui est à 821 mètres. Donc ça fait partie de boucles, notamment aussi en itinérance. Après, on a aussi les lacs, les forêts qui eux sont accessibles à tous.
3: Enfin, comment ne pas parler du Morvan sans évoquer ses lacs ? Éric Rousseau, vice-président de Destination Morvan en charge du tourisme.
5: Il faut savoir que les lacs du Morvan sont souvent des lacs artificiels. Je pense par en pas Saint-Agnan, un endroit qui est pour moi merveilleux. Moi, je veux dire, c'est des balades en famille qui sont exceptionnelles. Après, il y a les Sétons, hein, où on fait beaucoup de voiles, beaucoup de bateaux. Tous les Morvans du haut et les Morvandelles vont à un moment, un week-end, etc., où les Parisiens vont se reposer. Tout autour, vous avez les restaurants. C'est le site à faire une fois dans le Morvan.
6: Vous avez parlé de restaurants juste à l'instant. Et qu'est-ce qu'on peut goûter comme produit typique quand on est de passage dans le secteur ?
5: Le produit typique du Morvan, c'est le crapiou. À l'époque, les anciens faisaient des omelettes de pommes de terre avec du lard. C'était un peu consistant parce qu'il fallait les failles dans les champs. Après, on retrouve un peu ce qu'on retrouve en Bourgogne. Hein. Vous avez retrouvé le poisson. Il y a beaucoup de brochets, il y a beaucoup de sang, il y a beaucoup de truites. Hein. Après, vous avez évidemment les escargots, hein, le jambon à la crème qui a été inventé à ce lieu, sans nous, on a tendance à l'oublier. Puis après, le bourguignon, etc. Et les soupes. Dans le Morvan, tout le monde sait faire la soupe.
3: Le parc naturel régional du Morvan est accessible notamment via les diffuseurs 22 et 23 de l'autoroute A6.

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1: Week-end prolongé, bienvenue à ceux qui l'en joignent, il est 15h.
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1: Le week-end de l'Assomption, vous êtes nombreux à en profiter. Il y a quand même quelques difficultés à vous signaler sur la route du week-end. Il y a déjà beaucoup de pluie, enfin beaucoup de secteurs où vous rencontrez de la pluie. On a des averses très localisées, mais très nombreuses. Donc ne soyez pas surpris, il peut se mettre à pleuvoir d'un seul coup, assez brutalement. Donc vous pensez tout de suite distance de sécurité et à lever le pied. On va faire le point sur les quelques difficultés que vous rencontrez en ce moment, notamment cet accident en Saône-et-Loire sur l'A6. Tout d'abord, on va faire dans l'ordre. On va commencer dans Lyon. L'A6 direction Lyon. Vous êtes dans le secteur de Joigny-Toussy et enfin, vous approchez plutôt du secteur de Joigny après la bifurcation avec l'A19. On a une intervention sur la bande d'arrêt d'urgence pour évacuer un véhicule. Ensuite, si vous poursuivez la route direction Lyon, on arrive en Côte d'Or, obstacle sur les voies et ce patrouilleur qui intervient pour le ramasser, kilomètre 275 après la bifurcation avec l'A38. Et encore plus au sud, l'autoroute A6 toujours. Là, c'est un accident qui s'est produit avec, ça y est, du monde sur place, gendarmes, services de sécurité. Le patrouilleur vient d'arriver. Il est en train de neutraliser le secteur. Alors sûrement la voie de droite, en tout cas la partie droite de la chaussée où vous ne pouvez déjà plus circuler. Le patrouilleur est arrivé pour pouvoir sécuriser la zone. Donc, kilomètre 344 de la 6 direction Lyon, c'est après Chalon-sur-Saône, après la sortie numéro 26. On va changer de secteur pour arriver dans l'Ain, assez proche du secteur de Mâcon. L'arrivée à Mâcon par l'autoroute A40 avec une intervention pour dépanner un véhicule sur la bande d'arrêt d'urgence, kilomètre 193 après la sortie 4 pour Vona. Et puis, dans la Nièvre, pour finir, la 77 en direction de Nevers, on a un véhicule qui est en difficulté au kilomètre 94, arrêté a priori le long des voies après la sortie 21 pour Auxerre.
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1: 15h02, 15h03 même, bientôt vous êtes sur Autoroute Info, avant d'écouter Miles Smith, on fait le point sur ce qui se passe en ce moment en France, dans le monde, avec les titres de l'actualité. Et pour ça, on écoute France Info.
2: Le gars et l'Iran qui dit être ouvert à une aide de Pékin pour régler le conflit au Moyen-Orient.
3: Une déclaration du chef de la diplomatie iranienne alors que Donald Trump affirme avoir reçu une offre de la Chine pour aider à rouvrir le détroit d'Ormuz. De leur côté, les Émirats Arabes Unis annoncent qu'ils vont accélérer la construction d'un nouvel oléoduc pour contourner le blocage de ce détroit d'Ormuz. En France, la disparition inquiétante d'une fillette de 10 ans dans le Val-de-Marne, elle a été vue pour la dernière fois samedi dernier à Ivry-sur-Seine. Illettrée, elle vit avec sa famille dans un camp de gens du voyage sur cette commune. Les autorités ont lancé un appel à témoins. Un accord trouvé entre le constructeur auto Dongfeng et Stellantis. Le groupe chinois va bientôt produire un de ses modèles de voitures dans l'usine Stellantis de Rennes-la-Janée, usine qui tourne au ralenti. C'est une information France Info. Et puis en Lozère, les teufeurs commencent à quitter le site de Saint-Privat-du-Faux où s'est organisée depuis hier une free party, une fête interdite sur un terrain agricole à 1300 mètres d'altitude dans le froid et sous la neige. Plusieurs participants ont été prises en charge en hypothermie.
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1: Et le voyage, la route d'un long week-end que l'on poursuit ensemble, alors sous la pluie pour beaucoup d'entre vous. Attention à la météo qui complique les choses et pensez toujours à lever le pied si vous êtes sur des chaussées mouillées en ce moment. Nous, on reparle de vos conditions de circulation, certainement de cette zone d'accident en Saône-et-Loire sur la 6. D'ici là, on a le temps d'écouter celui qui sera au Zénith de Paris le 19 octobre prochain. C'est Miles Smith sur Autoroute Info. Bon après-midi.

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3: Un accident s'est produit il y a quelques minutes en Saône-et-Loire, la 6 direction Lyon, kilomètre 344. On a un véhicule, même deux véhicules, arrêtés, accidentés sur la partie droite de la chaussée. Gendarmes, pompiers sur place, patrouilleurs aussi, qui est en train encore d'ailleurs de neutraliser la voie droite. On a beaucoup de piétons proches des deux voies qu'il vous reste pour circuler. Donc essayez de bien serrer le plus à gauche possible sur la voie la plus à gauche, si possible. Et puis sinon, la voie du milieu que vous pouvez encore emprunter. C'est après Chalon-sur-Saône, la sortie numéro 26. 15h15 pour le prochain point trafic sur Autoroute Info. Vous ne bougez pas. Et puis la suite du programme, c'est la musique avec Amy McDonald et Tandem. Vanessa Paradis sur Autoroute Info. Bon après-midi.

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1: Un accident s'est produit sur l'autoroute A40 en direction de Mâcon. Vous traversez le département de l'Ain. Accident au kilomètre 119 après Nantua, Nérol, la sortie numéro 9. Et au passage, au tout début en tout cas, à l'entrée du tunnel de Chamoise, un ou plusieurs véhicules accidentés. On ne connaît pas le niveau de gêne au trafic pour l'instant, secteur où vous devez lever le pied. Et puis j'en profite aussi pour vous parler d'un obstacle qui vient s'afficher sur mes écrans. Dans le Rhône, la 432 direction Paris, kilomètre 29. Soyez vigilants si vous poursuivez la route au-delà de la sortie numéro 5 pour Saint-Laurent-de-Mur.

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1: L'information trafic à 15h15, c'est un accident qui s'est produit sur l'autoroute A40. Alors, accident que l'on m'a signalé dans un premier temps en direction de Mâcon. Il semblerait que cela se confirme. Donc, deux véhicules accidentés au kilomètre 119 de l'A40 après la sortie 9 Nantua-Nérol, ce qui veut dire qu'il se trouve sous le tunnel de Chamoise. Donc, interruption du trafic. Un bouchon est en formation en amont du tunnel de Chamoise en direction de Mâcon. Un deuxième accident vient de m'être signalé dans l'autre sens, quasiment au même endroit, donc direction Genève, là encore sous le tunnel de Chamoise, ou en tout cas peut-être juste en sortie de tunnel. Pour l'instant, on n'en sait pas plus, mais il pourrait y avoir là aussi de la gêne. En tout cas, après la sortie 8, Haute-Ville-Laune, vous passez le tunnel de Chamoise, il se pourrait qu'il y ait des perturbations. On aura l'occasion d'en reparler, évidemment, sur Autoroute Info. Autre secteur où on parle d'une zone d'accident, c'est sur la 6, en Saône-et-Loire, direction Lyon. On a du monde sur la partie droite de la chaussée, kilomètre 344, les interventions qui se poursuivent. Le dépannage qui est en cours, les pompiers sont repartis. Et vous serrez bien sur les voies les plus à gauche qu'il vous reste pour circuler sans problème, pas de bouchon après la sortie 26 de Chalon-sur-Saône. Voilà pour les événements qui gênent votre passage. On reviendra évidemment dans les prochains points trafic sur Autoroute Info sur cet accident ou ces accidents survenus sous le tunnel de Chamoise sur l'A40, kilomètre 119. En tout cas, en direction de Mâcon, ça semble être confirmé, un bouchon qui est en train de se former après la sortie numéro 9.
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1: Et puis à tout ça s'ajoute de mauvaises conditions météo, ça et là, avec des averses très nombreuses, toujours, qui traversent la Bourgogne-Franche-Comté, le centre Auvergne aussi, tout le quart nord-est du pays. Donc soyez bien vigilants sur la route aujourd'hui, en ce long week-end de l'Ascension. Coup d'œil aussi sur la météo du jour et surtout des prochains jours d'ailleurs. La fin du week-end, c'est avec Thibaut Corrouge de Météo France.
2: Cet après-midi, du sud-ouest à l'Alsace, en passant par Auvergne-Rhône-Alpes et la Franche-Comté, le temps devient instable. Le ciel très nuageux s'accompagne de nombreuses averses localement orageuses, particulièrement sur la basse vallée du Rhône ainsi que sur le Pays Basque. Par ailleurs, des épisodes de grêle ne sont pas exclus sous ces orages. Sur les Alpes et le Massif central et les Pyrénées, des chutes de neige sont attendues à partir de 1300 mètres. Plus à l'ouest, sur l'île de France, la région centre, la Bourgogne et la Lorraine, le ciel est moins chargé, toutefois des averses sont encore à prévoir. Samedi, le temps reste variable et s'accompagne toujours d'averses. Puis dimanche, le ciel bien lumineux le matin se couvre avec l'arrivée par l'ouest d'une perturbation pluvieuse. Côté température, les maximales sont particulièrement fraîches pour la saison, près de 6 degrés sous les normales saisonnières. Comptez 10 à Annecy, 12 à Chambéry, 13 à Besançon, Mulhouse, Nancy et Clermont-Ferrand, 14 à Paris, Dijon, Grenoble et Pau, 15 à Bourget jusqu'à 16 degrés à Bordeaux. Bonne route avec Météo France sur Autoroute Info.
1: Et le retour de l'infotrafic dans un petit instant sur Autoroute Info. On va parler aussi des prix des carburants. On verra dans quelques minutes que la crise que l'on traverse en ce moment n'est pas la première du genre. On voit tout ça après l'infotrafic. La musique aussi sur Autoroute Info avec celui qu'on a découvert dans la série Stranger Things. Il s'appelle Joe Kerry. On l'écoute sous le pseudo Joe End of Beginning sur Autoroute Info.

0: C'est confirmé, ces deux accidents sur l'autoroute A40 quasiment dans le même secteur et quasiment au même point kilométrique. On va tout d'abord parler de ce qui se passe en direction de Genève. C'est le dernier en date. Un accident donc confirmé sur la voie de droite juste après le tunnel de Chamoise. Véhicule accidenté sur la voie de droite. Le secteur n'est pas sécurisé et les chaussées ont l'air glissantes. Il a beaucoup plu, s'il ne pleut pas encore d'ailleurs. Donc vous sortez du tunnel de Chamoise en direction de Genève. Il faudra bien serrer sur la gauche et vraiment lever le pied. C'est après la sortie numéro 8. Hauteville-Lône, dans le même secteur exactement, mais dans l'autre sens, direction Mâcon, un autre accident s'est produit. Deux véhicules accidentés sous le tunnel de Chamois, cette fois-ci au kilomètre 119 aussi, ou quasiment au même point kilométrique. Et donc, interruption du trafic total au niveau du tunnel de Chamois, un bouchon qui est en train de se former en amont. Donc, après la sortie numéro 9, Nantua-Nérol, bouchon qui prend rapidement de l'ampleur. Si vous pouvez faire la pause avant sur l'une des aires de repos de service qui se trouve sur votre trajet, n'hésitez pas à le faire. L'aire de la Sémine par exemple, ou l'aire de Nérol qui se trouve au kilomètre 115, pour ne pas vous retrouver coincé dans ce bouchon avant le tunnel de Chamoise. Et les services de sécurité sont en route, mais pour l'instant aucun secteur n'est sécurisé au niveau de ces deux zones d'accident. Les carburants dont les prix ont flambé, c'est l'une des conséquences de la situation extrêmement tendue au Moyen-Orient. D'autres crises similaires se sont produites par le passé. On écoute Jean-François Giraud.
1: La première crise pétrolière est survenue à la fin de l'année 1956 avec la fermeture du canal de Suez par le dirigeant égyptien Nasser. Cette décision impacte l'ensemble de la planète et la France doit prendre des mesures. Patrice Vergès est journaliste automobile.
2: Le gouvernement français n'a eu que la solution d'éditer des bons d'essence et les automobilistes n'avaient droit qu'à 20 litres d'essence par mois, ce qui était très peu et l'économie vraiment tombait bien bas à cette époque.
1: En 1973, une nouvelle guerre éclate au Moyen-Orient. Cette fois-ci, le choc pétrolier marque un tournant des Trente Glorieuses. Le président Georges Pompidou prévoit des temps douloureux.
3: Si la pénurie de pétrole devait se prolonger pendant des mois et des années, eh bien tous les pays finiraient par en subir les conséquences, directes ou indirectes.
1: Patrice Vergès.
2: Donc l'État n'a pas choisi les bornes d'essence, mais ils ont limité provisoirement la vitesse, 90 à l'heure et 120 km sur autoroute. Ils ont décidé d'éteindre les lumières en ville, comme aujourd'hui, et le chauffage, il était conseillé de ne pas dépasser 18 degrés. Et la télévision s'arrêtait à 23 heures. Le prix du baril au début de la crise était de 2,5 $. Elle est passée à 5 $ et encore, ils l'ont doublé, et elle est passée à 11 $. Donc à la pompe, elle est montée à 1,75 $, ce qui correspond aujourd'hui aussi à 2 €. Et ça a encore une fois ruiné l'économie. La chute des ventes des automobiles a été de 20%.
1: Une troisième crise se produira en 1979 avec la révolution islamique en Iran.
4: TF1 20h avec Roger Gicquel. À minuit ce soir, hausse de 3 centimes de l'essence, du fioul et du gazole.
1: Patrice Vergès revient sur ses conséquences.
2: Le prix des carburants est monté à 3 francs. Et il y avait une étude qui disait si le prix des carburants atteint 3 francs, les Français ne rouleront plus. Aujourd'hui, ils roulent avec l'équivalence d'un carburant vendu 20 francs.
1: Soit 2 euros environ, de quoi inciter les conducteurs à avoir le pied léger.

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1: Dans le Rhône, la 432 direction Paris, vous circulez aux abords du kilomètre 29. Un véhicule est en difficulté, peut-être gênant pour l'instant, on n'en sait pas plus. Vous levez le pied après la sortie numéro 5 pour Saint-Laurent.

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1: Bon après-midi, bon week-end prolongé pour certains. On va faire le tour des difficultés, pas mal de choses à vous dire et on va s'intéresser surtout à ce qui se passe sur l'A40 dans les deux sens de circulation. Interruption du trafic à peu près pour les mêmes raisons sous le tunnel de Chamoise. On va commencer en direction de Mâcon. Vous rencontrez un bouchon après la sortie numéro 9 de Nantua-Nérol, puisqu'au kilomètre 119, donc sous le tunnel de Chamoise, un accident s'est produit entre deux véhicules qui se trouvent sur la voie de droite et la voie de gauche. Donc impossibilité pour vous de poursuivre la route. C'est pour ça qu'un bouchon s'est formé, au moins 2 km de bouchon avant le tunnel de Chamoise, et un bouchon qui va certainement prendre de l'ampleur. Pour l'instant, il n'y a que le patrouilleur sur place, les services de sécurité sont en route et on ne peut pas savoir combien de temps les interventions vont durer. Dans l'autre sens, peu après, il s'est produit un autre accident, cette fois-ci à la sortie du tunnel de Chamoise, donc après le kilomètre 119, direction Genève. Un véhicule accidenté juste après le tunnel, et donc la sortie numéro 8 est obligatoire sur l'autoroute A40 en direction de Genève pour éviter le risque de suraccident. Sortie 8, Hauteville-Lône, obligatoire pour ne pas que vous empruntiez le tunnel de Chamoise. Attention, sortie 8 obligatoire pour éviter d'autres difficultés sous ce tunnel. Les services de sécurité, bien sûr, se rendent sur les deux lieux de l'accident au kilomètre 119, que ce soit en direction de Chamonix ou en direction de Mâcon. Il va falloir de la patience pour ceux qui sont dans ce secteur-là, notamment dans ce bouchon dont on parle, direction Mâcon. On va changer de secteur, là aussi pour parler d'une zone d'accident avec moins de gêne au trafic. Cependant, en Saône-et-Loire, la 6 direction Lyon, kilomètre 344, les interventions se poursuivent. Le dépanneur a pu repartir avec l'un des véhicules accidentés. Reste la voie de droite neutralisée avec un peu de monde à proximité des voies. Vous continuez à bien serrer à gauche comme vous le faites en ce moment après la sortie numéro 26 de Chalon-sur-Saône. Et puis dans le La 432, on avait un obstacle sur les voies qui a été percuté par un véhicule qui se trouve sur la bande d'arrêt d'urgence, là où il y avait déjà un poids lourd arrêté. C'est au kilomètre 29, direction Paris, la 432, après la sortie numéro 5 pour l'aéroport de Saint-Exupéry. Coup d'œil aussi en ce vendredi 15 mai sur l'actualité du jour, les titres de France Info.
2: À 15h24, Marie-Marty Rossion à la une, une fillette de 10 ans portée disparue dans le Val-de-Marne.
3: Un appel à témoins est lancé pour tenter de la retrouver. Elle a été vue pour la dernière fois samedi dernier à Ivry-sur-Seine, près d'un supermarché. Cette petite fille a les cheveux châtains, elle porte une robe marron et des chaussures rouges. Une visite de 2 jours en Chine pour le président américain Donald Trump, qui revendique, en rentrant aux États-Unis, des accords commerciaux fantastiques avec Pékin. Xi Jinping, de son côté, a proposé son aide pour débloquer le détroit d'Hormuz. Les Émirats Arabes Unis, eux, vont accélérer la construction d'un nouvel oléoduc pour contourner ce détroit. En Lozère, les teufeurs ont presque tous quitté le site de Saint-Privat-du-Faux, où une free party a lieu depuis hier, dans des conditions météo très dégradées en raison de la neige et du froid. Le site est toujours bouclé par un gros dispositif de gendarmerie. Et puis, c'est une information France Info, l'usine Stellantis de Rennes-la-Jeannet va bientôt produire au moins un modèle du groupe chinois Dongfeng, partenaire historique de PSA. Ce modèle sera destiné au marché européen.
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1: Le voyage, on le poursuit ensemble cet après-midi. On va revenir sur les difficultés que vous rencontrez sur l'A40, A40 fermée dans les deux sens de circulation. Au niveau du tunnel de Chamoise, secteur d'Oyonnax, on en reparle dans moins de 5 minutes, le temps d'écouter. No Name, Indochine sur Autoroute Info. Bon après-midi.

15h39, vous êtes sur Autoroute Info, on fait la route du week-end ensemble, la route d'un long week-end prolongé avec des difficultés sur l'autoroute A40. Il y a un accident dans chaque sens de circulation sous le tunnel de Chamoise, donc en direction de Mâcon. Des bouchons se forment après la sortie 9 et même un petit peu avant puisque vous êtes nombreux à l'emprunter, donc pas mal de difficultés et à peu près la même chose dans l'autre sens en direction de Chamonix-Genève, là aussi en raison d'un véhicule accidenté. Juste à la sortie du tunnel, sortie numéro 8, Hauteville-Laune obligatoire et un bouchon qui s'est formé en amont. Donc si possible, si vous circulez en amont de ces difficultés, il est peut-être préférable de faire la pause sur l'une des aires de repos de service qui se trouve sur votre parcours pour éviter de vous retrouver coincé au niveau de ces bouchons qui s'allongent assez rapidement. On en reparle dans moins de 10 minutes sur Autoroute Info. Le temps d'écouter Madness et l'un des plus gros hits de Beyoncé, c'est Single Ladies sur Autoroute Info.

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1: À 15h46, vous êtes sur Autoroute Info. Ça s'est très nettement compliqué sur l'autoroute A40 avec une interruption du trafic dans les deux sens de circulation. Il s'est produit un accident. Tout d'abord, direction Mâcon, sous le tunnel de Chamoise. Deux véhicules impliqués. D'ailleurs, le dépanneur est arrivé. Ça y est, les services de sécurité sont arrivés au niveau des véhicules accidentés. Donc, il y a du nouveau. Mais, interruption du trafic. Avant et après la sortie numéro 9, on a pas mal de bouchons et vous êtes nombreux à emprunter la sortie numéro 9 en ce moment sur la 40 en direction de Mâcon. Ensuite, dans l'autre sens, peu après le premier accident, un autre accident s'est produit en direction de Genève, à la sortie du tunnel de Chamoise. On a là aussi du monde qui intervient, gendarmes.

0: Dépanneur, déjà la patrouilleur aussi, et une sortie numéro 8, celle qui se trouve en amont, qui est obligatoire, sortie 8 pour Hauteville-Lône, avec là aussi des bouchons, alors bouchons avant la sortie, on parle de 3 km de difficulté. C'est très compliqué de vous donner des temps de parcours pour passer ces difficultés-là lorsqu'il s'agit de fermeture d'autoroute, mais en tout cas des bouchons qui prennent rapidement de l'ampleur. C'est peut-être le moment de faire la pause, une pause un petit peu plus tôt prévue et même un peu plus longue sur les aires de service, de repos, qui se trouvent avant les zones d'accident, avant le tunnel de Chamoise. En gros, entre la sortie 9 et la sortie numéro 8, impossibilité de poursuivre la route sur l'autoroute A40, et ça dans les deux sens. Voilà pour ce qui se passe sur l'A40. Sinon, on a quelques autres interventions en cours le long des voies de circulation, ou parfois une voie de droite neutralisée pour dépanner certains véhicules. C'est le cas dans la Nièvre, la 77 direction Nevers, où la voie de droite est neutralisée, kilomètre 94, ce qui nous amène après la sortie 21 pour Auxerre. Vous êtes peut-être en train d'approcher de la région lyonnaise. Vous apercevez des panneaux qui vous indiquent que le tunnel de Fourvière est fermé. Il faut passer par les autoroutes qui se trouvent à l'est. Plus de détails avec Raphaël Giudicelli.
1: Durant les week-ends de mai, c'est le tunnel de Fourvière qui ferme dans les deux sens de circulation. L'autoroute A7 ferme également au sud de Lyon, uniquement en direction de Marseille. Des fermetures nécessaires au-delà du réseau APRR. Il s'agit de rénover et d'entretenir ces infrastructures très fréquentées pour permettre la deuxième phase des travaux de réparation des deux viaducs de Pierre-Bénite. Et forcément, ça complique la circulation. Il est impossible de traverser Lyon normalement avec des déviations mises en place. En direction du sud, des ralentissements parfois conséquents sont à prévoir. Il faut donc emprunter l'A46 pour contourner Lyon.
0: Une fermeture effective jusqu'à lundi matin, 6h.
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0: Dans quelques minutes, on va prendre la route avec le chanteur MC Solar sur Autoroute Info. Et puis le temps de patienter dans les difficultés, du courage sur l'autoroute A40. Vous en aurez besoin, pas mal d'attente avec ces perturbations, la coupure de l'A40 dans les deux sens. On reviendra là-dessus dans un instant. Le temps d'écouter Sienna Spiro sur Autoroute Info.

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8: 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Cet après-midi sur Autoroute Info, les choses se sont très nettement compliquées sur l'autoroute A40. Alors, on avait un accident dans chaque sens de circulation. Il reste des véhicules accidentés en direction de Mâcon, sous le tunnel de Chamoise. Intervention en cours d'ailleurs, le dépanneur est là, il a déjà pu charger l'un des véhicules accidentés. Donc, les choses avancent quand même assez vite. Mais vous êtes quand même concerné par ces bouchons avant le tunnel de Chamoise. Donc, de part et d'autre de la sortie 9 pour Nantua-Nérolles. Une sortie que vous empruntez en ce moment en direction de Mâcon et forcément un bouchon qui s'est formé en amont, au moins 2 km de bouchon. Difficile de vous donner des temps de parcours lorsque l'autoroute est fermée comme ça, mais en tout cas, ça prend effectivement du temps pour passer l'intégralité de la difficulté. Dans l'autre sens, direction Chamonix, un autre accident s'est produit. Les véhicules accidentés ont pu être totalement évacués, donc réouverture de la 40 après la sortie numéro 8, Haute-Ville-Laune. Reste encore un bouchon qui va se résorber petit à petit et soyez particulièrement vigilants des accidents certainement survenu à cause de la météo, une météo un peu compliquée en ce moment avec beaucoup d'averses de pluie sur la route. Et on part maintenant avec MC Solar avant d'aller en Indonésie. Il a raconté à Xavier Ferrand sa joie d'être sur la route.
9: J'ai des rides et des poches sous les yeux, les cheveux poivre et sel et l'arthrose m'en veut. À chaque check-up, ça ne va pas mieux. J'ai la carte.
10: Oui, c'est un bonheur d'être sur la route. S'arrêter dans les stations-service. Les sandwichs ont progressé. Je sais pas, c'est des lieux de vie quoi qui sont mieux qu'il y a 15 ans ou 20 ans. Aujourd'hui, on s'est arrêté, je sais pas, 45 minutes parce que l'endroit était bien. On a croisé dans une station un chien truffier. On a croisé des travailleurs, mais juste en observant, c'est des grands moments de vie.
11: Quel est le pays où vous êtes allé et où vous avez très envie de retourner?
10: Un jour, je suis allé en Indonésie, il y a très longtemps. Je ne sais pas, j'aimais bien le rythme des gens, la façon dont ils étaient, leur pagne pour les hommes, je ne sais pas, leur flow, que ce soit Bali ou Jakarta. J'aime bien l'Indonésie. Bon, c'est peut-être un souvenir de genre les premiers voyages, mais j'ai envie d'y retourner.
11: Quel est le pays que vous n'avez pas encore visité et qui vous fait très envie?
10: Le pays que j'ai pas visité, je peux dire que c'est la France. Hein. Quand je me compare à Pierre Bont, qui suivait le Tour de France et qui était dans le Petit Rapporteur, ça je parle pour les anciens, il allait découvrir plein de paysages, de villages, de cuisines. Donc la France, déjà, je la connais pas assez bien. Il faudrait que je note des choses à aller voir. Et sinon, allez, je vais prendre un pays du froid, la Norvège. Parce que les autres tours, je les ai déjà faits.
11: Merci beaucoup, MC Solar, pour ce voyage. Merci à vous.
10: Merci.
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1: Très bon après-midi à tous, bienvenue, il est 16h.
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1: Bienvenue à tous, si vous venez de nous rejoindre, on va faire un point complet sur vos conditions de circulation et avant de revenir sur la fermeture de l'autoroute A40, on va se rendre sur l'autoroute A6 en Côte d'Or, en Bourgogne, où un nouvel accident vient tout juste d'être signalé. C'est en direction de Paris qu'il se serait produit après le secteur de Beaune, accident signalé au kilomètre 286 de l'A6 en Côte d'Or après la sortie 24. Pour Beaune, on ne sait pas ce qui se passe sur place, on ne sait pas s'il y a de la gêne au trafic ou non. Accident qui est signalé au niveau de l'entrée de l'aire de service de Cremoreau. Service de sécurité qui se rend sur place. En attendant, vous restez vigilant. Accident sur la 6, direction Paris. On va quitter l'autoroute A6 pour se rendre sur l'autoroute A40. Un axe où il y a encore d'importantes difficultés dans les deux sens de circulation. Principale difficulté qui se trouve quand même en direction de Mâcon. Le trafic est toujours arrêté après la sortie numéro 9 pour Nantua-Nérol. Un accident s'est produit sous le tunnel de Chamoise, kilomètre 119. Il reste un véhicule à évacuer. Les services de sécurité qui interviennent toujours sous l'ouvrage pour établir la circulation au plus vite. Vous êtes toujours arrêté en amont. Un bouchon donc qui est présent après la sortie numéro 9 d'Antuanérol. Si vous êtes après cette sortie 9, vous êtes arrêté le temps de la réouverture du tunnel. Si vous êtes avant la sortie, il y a une solution, c'est de continuer d'emprunter la sortie 9 d'Antua pour éviter la fermeture. Alors, ce qu'il faut savoir, c'est qu'il y a un bouchon quand même assez conséquent avant cette sortie. Plusieurs kilomètres de bouchon, 3 kilomètres de bouchon avant d'arriver au niveau de la sortie numéro 9 Nantua-Nérol sur l'autoroute A40. Une sortie qui reste obligatoire. Votre trajet, vous le faites aussi toujours sous la pluie, ce qui peut causer tous ces accidents. Donc, faites très attention, vous adaptez bien votre conduite aux conditions météo que vous rencontrez.
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1: On va s'intéresser maintenant au titre de l'actualité. Ils sont présentés depuis la rédaction de France Info.
2: Les Iraniens laissent passer davantage de navires dans le détroit d'Ormuz.
3: Une trentaine ont été autorisés à naviguer ces dernières 24 heures, dont plusieurs Chinois, alors que Donald Trump était en visite officielle en Chine. Le président américain assure que Pékin va aider à une réouverture du détroit. À Nantes, les auteurs présumés de la fusillade d'hier soir sont toujours en fuite. Un adolescent de 15 ans a été tué par balle dans le hall d'un immeuble dans le quartier de Port-Boyer. Deux autres garçons de 13 et 14 ans sont blessés. Cette fusillade a eu lieu sur un point de deal, indique le ministre de l'intérieur. La disparition inquiétante d'une fillette de 10 ans dans le Val-de-Marne. Elle a été vue pour la dernière fois samedi dernier à Ivry-sur-Seine. Illettrée, elle vit avec sa famille dans un camp de gens du voyage sur cette commune. Les autorités viennent de lancer un appel à témoins. Et puis, un accord trouvé entre le constructeur auto Dongfeng et Stellantis. Le groupe chinois va bientôt produire un de ses modèles de voiture dans l'usine Stellantis de Rennes-la-Janée. Usine qui tourne au ralenti. C'est une information France Info.
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1: On continue de voyager ensemble sur Autoroute Info. Courage si vous êtes dans les bouchons sur l'A40, sur l'autoroute A6 aussi, bouchon qui est en train de se former suite à un accident signalé il y a moins de 5 minutes. On reviendra sur tout ça dans les prochains instants. Le temps d'écouter un extrait du dernier album de Bruno Mars. Tout de suite sur Autoroute Info.

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10: Les difficultés sont toujours là sur l'autoroute A40 en direction de Mâcon. Un bouchon s'est formé suite à un accident qui s'est produit dans l'après-midi sous le tunnel. Deux véhicules accidentés qui ont été évacués. Le nettoyage des voies a commencé sous le tunnel de Chamoise sur l'A40 en direction de Mâcon. Une difficulté que vous rencontrez une fois passé la sortie numéro 10 pour Bellegarde. Le bouchon qui s'est formé commence au kilomètre 112 avant la sortie numéro 9 qui reste elle toujours obligatoire. Sortie 9 pour Nantua à Nérol qu'il faut continuer d'emprunter si vous roulez sur cette autoroute A40 direction Mâcon. On aura l'occasion de reparler de tout ça dans les prochaines minutes. Je vous rappelle aussi que sur l'autoroute A6, un accident avec gêne au trafic s'est produit. Un bouchon d'un kilomètre s'est formé, c'est après le secteur de Beaune. A6 direction Paris, une fois passée la sortie 24, plusieurs véhicules accidentés se trouvent sur les voies. Le prochain point sur vos conditions de circulation. Ce sera à 16h15, juste le temps d'écouter Robbie Williams sur Autoroute Info. Très bonne route à tous. Courage si vous êtes dans les bouchons.

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1: 16h15, avant de revenir sur la fermeture de l'autoroute A40 dans l'Ain, on va s'arrêter sur l'A6 en région parisienne où un obstacle vient tout juste d'être signalé. C'est en direction de Paris. Il y aurait un pare-choc sur les voies au kilomètre 35 après la sortie numéro 13 Étampes et Melun. Un patrouilleur se rend sur place. On reste sur l'autoroute A6. Je vous rappelle d'ailleurs qu'un accident avec gêne au trafic s'est produit en Bourgogne, en Côte d'Or près de Beaune. C'est en direction de Paris. Après la sortie 24 pour Beaune, il y a de la gêne au trafic puisque plusieurs véhicules accidentés se trouvent sur les voies. Il y a énormément de débris aussi. Kilomètre 286. C'est après donc la sortie 24 et au niveau de l'entrée de l'aire de Cremoreau que l'accident s'est produit. Les gendarmes viennent d'arriver sur place et un bouchon d'un kilomètre s'est formé. Direction maintenant l'autoroute A40 où le trafic est toujours arrêté direction Mâcon. C'est suite à un accident qui s'est produit sous un tunnel qui est situé après la sortie numéro 10 pour Bellegarde et la sortie 9 Nantua-Nérolles. Pour vous qui êtes direction Mâcon, je vous rappelle que la sortie 9 reste obligatoire. Sous le tunnel là où l'accident s'est produit, les véhicules ont pu être évacués. Il faut maintenant nettoyer les voies, réparer tous les dégâts, nettoyer pour pouvoir établir le trafic sur cette autoroute A40. En attendant, la sortie numéro 9 reste obligatoire direction Mâcon et un bouchon assez important est toujours présent, presque 7 km de bouchon qui débute au kilomètre 112 de cette autoroute A40. L'information trafic, c'est en temps réel sur Autoroute Info. On nous signale à l'instant une nouvelle difficulté sur l'autoroute A31 dans le secteur de Dijon. En Côte d'Or, un véhicule serait arrêté. On ne sait pas où exactement, peut-être au niveau de la sortie numéro 5. Du coup, on serait plutôt près de Langres, sortie 5 sur l'autoroute A31, sortie donc qui se trouve à l'approche de Langres, sortie pour Châtillon-sur-Seine. Il y aurait peut-être un véhicule gênant dans ce diffuseur.
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1: Et vous le vivez, les conditions météo sont parfois mauvaises dans certaines régions. Beaucoup de pluie assez localisée et des averses qui peuvent être assez intenses et surprenantes. Donc faites attention, adaptez bien sûr votre conduite aux conditions météo, de la pluie que vous allez rencontrer un petit peu partout, aussi bien en région Grand Est, en Bourgogne-Franche-Comté, en région Rhône-Alpes ou en Île-de-France. Les prévisions météo pour la suite de la journée, c'est tout de suite avec Thibaut Courrouge de Météo France.
2: Cet après-midi, du sud-ouest à l'Alsace, en passant par Auvergne-Rhône-Alpes et la Franche-Comté, le temps devient instable. Le ciel très nuageux s'accompagne de nombreuses averses localement orageuses, particulièrement sur la basse vallée du Rhône, ainsi que sur le Pays Basque. Par ailleurs, des épisodes de grêle ne sont pas exclus sous ces orages. Sur les Alpes et le Massif central et les Pyrénées, des chutes de neige sont attendues à partir de 1300 mètres. Plus à l'ouest, sur l'Île-de-France, la région centre, la Bourgogne et la Lorraine, le ciel est moins chargé, toutefois des averses sont encore à prévoir. Samedi, le temps reste variable et s'accompagne toujours d'averses. Puis dimanche, le ciel bien lumineux le matin se couvre avec l'arrivée par l'ouest d'une perturbation pluvieuse. Côté température, les maximales sont particulièrement fraîches pour la saison, près de 6 degrés sous les normales saisonnières. Comptez 10 à Annecy, 12 à Chambéry, 13 à Besançon, Mulhouse, Nancy et Clermont-Ferrand, 14 à Paris, Dijon, Grenoble et Pau, 15 à Bourget jusqu'à 16 degrés à Bordeaux. Bonne route avec Météo France sur Autoroute Info.
1: Allez, vous restez avec nous dans quelques minutes. On fera un retour vers le futur. On parlera d'une grande innovation technologique. Le radio cassette, ce sera après le retour de l'actualité. Trafic dans un instant. Et notre coup de cœur du printemps, c'est Manon Lisa tout de suite sur Autoroute Info.

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Mais c'est déjà exactement ce que je fais.

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9: 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Sur l'autoroute A40, vous êtes toujours bloqué, arrêté dans un bouchon qui s'est formé en direction de Mâcon. On est dans le département de l'Ain. Bouchon que vous rencontrez après la sortie 10 pour Bellegarde. Un accident s'est produit sous un tunnel, celui de Chamoise, au kilomètre 119. Tous les véhicules accidentés ont été évacués, mais le nettoyage des voies continue. C'est ce qui se passe sur place avant de pouvoir établir la circulation sous l'ouvrage. Notez que la sortie numéro 9, Nantua-Nérol, reste obligatoire. Il y a toujours un important bouchon avant, 7 km de bouchon qui commence au kilomètre 112 de cette autoroute A40. Sur l'autoroute A6, on est en Bourgogne cette fois-ci, un accident avec gêne au trafic s'est aussi produit, la voie de gauche est neutralisée direction Paris, après Beaune au kilomètre 286. Il y a 1 km de bouchon après la sortie 24, les pompiers, les gendarmes et le patrouilleur sont sur place. Avant de reparler en détail de vos conditions de circulation, on fait un retour vers le futur. Après les disques vinyles, c'est au tour des radiocassettes de devenir tendance. Jean-François Giraud et Curtis Thévenon.
10: Mais j'en peux plus des Spotify et autres Deezer. Est-ce qu'on pourrait avoir du vrai son pour une fois ?
11: Ça tombe bien, j'ai peut-être quelque chose qui pourrait vous intéresser. Le vinyle, c'est bien, mais bon, se balader en voiture avec le tourne-disque et les amplis, c'est pas très confort ni recommandé, vous en conviendrez. Mais qu'est-ce qui date du siècle dernier et permet d'écouter la musique en voiture ?
10: Le répertoire très restreint des chansons que mes enfants apprennent à l'école ?
11: Mais non, je parle des radiocassettes.
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12: Attention, à l'est de Lyon, sur l'autoroute A42, un piéton a été signalé près des voies de circulation. Piéton qui a été vu en direction de Genève, entre la barrière de péage de Bénaud et la sortie 5.1 pour Montluel-la-Boisse. Attention, sur 5 km environ à ce piéton qui était vu sur la bande d'arrêt d'urgence de l'A40, direction Genève, un patrouilleur se rend sur place.
11: Startup Ouya Rewind. Ceci embarque les dernières technologies, notamment le Bluetooth. On peut y connecter un casque sans fil, une enceinte, mais aussi sa voiture. Et hop, une bonne dose de nostalgie. Alors attention, tout n'est pas compatible et le son risque de ne pas être aussi clair qu'en passant par le téléphone. Mais la plupart des lecteurs proposent également un branchement par câble jack pour s'adapter à la plupart des systèmes.
10: Ah, j'ai retrouvé une vieille compile dans mon grenier, on va tester cela tout de suite. Ah mince, la bande s'est encore emmêlée.
11: Et oui, ça fait partie du charme de la cassette. Vous auriez pas un crayon de papier sous la main ?

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1: Merci d'être avec nous. Bienvenue si vous venez d'arriver sur Autoroute Info. Ce vendredi à 16h30, la principale difficulté que vous rencontrez, elle est située sur l'autoroute A40, un axe qui est toujours fermé en direction de Mâcon, suite à un accident qui s'est produit sous le tunnel de Chamoise au kilomètre 119 de l'autoroute A40. Tous les véhicules ont été évacués, le nettoyage des voies est assez important et il continue. C'est ce qui se passe sur place avant de pouvoir établir le trafic. En attendant, vous êtes toujours obligé d'emprunter la sortie numéro 9 d'Antuanérol, direction Mâcon, sortie qui est obligatoire. Il y a du coup un bouchon avant cette sortie puisque tout le trafic de la 40 est dévié sur le réseau secondaire par cette sortie numéro 9. Il faut près de 45 minutes avant d'atteindre cette sortie. Il y a 3 km de bouchon avant celle-ci. Un bouchon qui commence au kilomètre 111 de la 40 et que vous allez rencontrer une fois passé la sortie numéro 10 pour Bellegarde. Sur l'autoroute A6 en Bourgogne, un accident s'est produit aussi. Il y a de la gêne à la circulation. Tout se passe sur voie de droite, bande d'arrêt d'urgence, et voie de gauche. Ça roule que sur une seule voie en ce moment. Il y a sur place les pompiers, les gendarmes et le patrouilleur. Intervention en cours et bouchon d'un kilomètre que vous allez rencontrer. Direction Paris sur l'A6 après le secteur de Beaune, la sortie numéro 24. Accident qui s'est produit au kilomètre 286 au niveau de l'entrée d'une aire de service, celle de Cremoreau. À l'est de Lyon, sur la 42, une alerte concernant un piéton a été donnée. Direction Genève, piéton qui a été repéré entre la barrière de péage de Bénaud et la sortie 5.1 Montluel-Laboisse. Votre trajet ce vendredi après-midi, vous le faites toujours en grande partie sous la pluie, des averses assez localisées que vous allez rencontrer un petit peu partout, aussi bien en Île-de-France, en Bourgogne-Franche-Comté qu'en région Rhône-Alpes. On va s'intéresser maintenant aux titres de l'actualité, des titres présentés depuis la rédaction de France Info.
2: À 16h20, Laura Dulieu, l'animatrice Flavie Flamand, qui annonce porter plainte contre Patrick Bruel.
3: Pour plainte pour viol, elle l'annonce sur Instagram et dit joindre sa voix à celle des autres femmes en France, au Canada et en Belgique. Patrick Bruel est désormais visé par 6 plaintes et mis en cause par une trentaine de témoignages. Laurent Nunez promet de poursuivre la guerre contre le narcotrafic. Le ministre de l'Intérieur était en visite à Nantes, où un adolescent de 15 ans a été tué hier dans une fusillade. Les deux autres jeunes blessés sont hors de danger, précise Laurent Nunez. Les autorités lancent un appel à témoins dans le Val-de-Marne pour retrouver une enfant de 10 ans disparue depuis plusieurs jours. La petite fille se prénomme Ileana, mais se fait aussi appeler Natacha. Elle vit avec sa famille dans un camp de gens du voyage installé à Ivry-sur-Seine, selon le parquet. Alors, en Indre-et-Loire, un début d'incendie a touché la centrale nucléaire de Chinon. Il a rapidement été éteint. Le feu s'est déclenché au niveau du transformateur principal de l'unité 3, soit en dehors de la zone nucléaire. Et l'Espagne se dit convaincue d'être du bon côté de l'histoire en refusant de participer et de diffuser l'Eurovision en signe de protestation contre la participation d'Israël. Décision défendue par le Premier ministre Pedro Sanchez.
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1: Et on continue de voyager ensemble sur Autoroute Info. On va reparler dans les prochaines minutes de vos conditions de circulation. Avant ça, on va retrouver celui qui est en tournée dans toute la France cette année. Il a sorti un nouvel album il y a quelques mois. C'est Christophe Maé sur Autoroute Info.
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1: Avec un obstacle à vous signaler sur les voies de l'A5 en Seine-et-Marne. Obstacle signalé en direction de Nancy et de Dijon au kilomètre 27 de l'A5. C'est après la sortie numéro 16 pour Provins et Châtillon-Laborde qu'on nous l'a signalé. Faites attention, obstacle sur les voies de l'A5, on ne sait pas de quoi il s'agit pour l'instant. Un patrouilleur se rend sur

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1: Vos conditions de circulation n'ont pas beaucoup changé ces dernières minutes. Un important bouchon est toujours présent sur l'autoroute A40 en direction de Mâcon et de Bourg-en-Bresse. Bouchon de 3 km que vous mettez au moins 40 minutes à traverser. C'est suite à un accident que vous êtes obligé toujours d'emprunter la sortie numéro 9 de l'autoroute A40. Il faudra ensuite continuer sur le réseau secondaire pour récupérer l'autoroute A40 d'un petit peu plus loin. Un accident s'est produit, je vous le rappelle, sous le tunnel de Chamoise en direction de Mâcon en milieu d'après-midi. Sur place, les véhicules évacués, les véhicules impliqués dans l'accident ont été évacués. Le nettoyage des voies continue avant de pouvoir rétablir la circulation. On aura l'occasion d'en reparler, de refaire un point sur l'actualité de votre route. Ce sera à 16h45 au plus tard sur Autoroute Info après Earth, Wind and Fire dans un instant et Don Omar tout de suite.

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1: Avec des obstacles à vous signaler sur les voies de l'autoroute A6 en Bourgogne, ici en direction de Lyon, kilomètre 195, il y aurait des morceaux de plastique sur les voies de circulation après le secteur d'Auxerre et la sortie numéro 21 pour Nitry et Montbard. Un patrouilleur se rend sur place, kilomètre 195 de l'A6 direction Lyon, obstacle

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1: À 16h45, on va faire un point sur ce qui se passe sur l'autoroute A40, un axe où la circulation était arrêtée il y a encore quelques minutes. Ça a repris, vous circulez de nouveau en direction de Mâcon. La sortie numéro 9, Nantua-Nérol, n'est plus obligatoire sur l'autoroute A40, direction Mâcon. Après la sortie numéro 9, donc le trafic est en train de reprendre. La mauvaise nouvelle, en revanche, c'est que sur l'autoroute A40, dans ce bouchon, un véhicule est tombé en panne. Véhicule arrêté sur la voie de gauche de la 40 direction Mâcon au kilomètre 117. Une difficulté, une nouvelle difficulté que vous allez rencontrer après la sortie 9 Nantua-Nérol. D'ailleurs, d'après les remontées GPS, pour passer le bouchon que vous retrouvez sur cette autoroute A40, il faut une dizaine de minutes, voire un petit peu plus, un temps de parcours qui a plutôt tendance à varier. En tout cas, vous êtes toujours arrêté sur un peu moins de 2 km sur cette autoroute A40, circulation ralentie, direction Mâcon. Après, donc, maintenant sur l'autoroute A6, on est en Bourgogne cette fois-ci. Je vous rappelle qu'un accident s'est produit et que la voie de gauche est neutralisée. En conséquence, c'est dans le secteur de Beaune, après la sortie 24 A6 direction Paris au kilomètre 286. Vous roulez sur une seule voie, les pompiers, les gendarmes et plusieurs dépanneuses sont sur place. Bouchon de 2 km que vous rencontrez suite à l'accident après la sortie numéro 24. Toujours sur l'A6, attention à un obstacle, à des obstacles signalés sur les voies kilomètre 195, c'est en direction de Lyon dans l'Yonne, après le secteur d'Auxerre, et la sortie 20 pour Tonnerre, obstacle aussi toujours d'actualité sur l'autoroute A5 en Seine-et-Marne, pour vous qui roulez en direction de Nancy et de Dijon, on ne sait pas de quoi il s'agit exactement, c'est signalé sur les voies au kilomètre 27, après la sortie numéro 16 pour Provins et Châtillon-Laborde.

0: en région lyonnaise. Je vous rappelle que le tunnel de Fourvière reste fermé jusqu'à ce lundi matin. Fermeture du tunnel dans les deux sens de circulation au-delà du réseau APRR. C'est pour permettre la réalisation de travaux d'entretien réalisés par la métropole de Lyon. Des itinéraires de déviation sont proposés pour contourner cette difficulté.
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0: Et nous, on va se retrouver dans les prochaines minutes pour refaire le point sur l'actualité trafic. On vous emmènera aussi dans un instant dans les Landes, à Samadé, pour découvrir un musée pas comme les autres. Ce sera après le nouveau Alex Warren, tout de suite sur Autoroute Info.

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1: C'est sur l'autoroute A6 à Chalon-sur-Saône qu'un véhicule est tombé en panne. Voiture tombée en panne en voulant quitter l'A6 direction Lyon par la sortie 26. La voiture se trouve à quelques dizaines de mètres avant le péage. Péage donc de la sortie 26. Le Creusot Monceau-les-Mines, c'est si vous quittez l'A6 au kilomètre 335 que vous serez concerné par cette difficulté. Un patrouilleur se rend sur place.

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9: Si vous roulez sur l'autoroute A6, je vous rappelle qu'un bouchon s'est formé en direction de Paris. 2 km de bouchon après le secteur de Beaune. Un accident s'est produit. Vous roulez sur une seule voie au lieu de deux au kilomètre 286. C'est après la sortie numéro 24. Il faut plus ou moins 10 minutes pour passer ce bouchon. Sur place, les pompiers, les gendarmes et le patrouilleur aussi sont là et continuent d'intervenir. Voie de gauche qui reste neutralisée. Vous roulez que sur la voie de droite. Sur l'autoroute A40, vous restez encore ralenti sur un peu moins de 2 km. Il faut 10 minutes pour passer ce bouchon qui s'est formé sur l'A40 direction Mâcon suite à la fermeture de l'autoroute. La circulation a pu reprendre il y a quelques minutes sous le tunnel de Chamoise après la sortie 9. Nantua-Nérol direction Mâcon. Attention, on nous a signalé un véhicule arrêté dans ce bouchon sur la voie de gauche au niveau d'un viaduc. C'est au kilomètre 117. Direction Mâcon, toujours après la sortie numéro 9. Avant de reparler de vos conditions de circulation, à 17h, on se rend dans les Landes au musée de la faïence et des arts de la table de Samadé. Découverte de l'exposition permanente avec Jérémy Esclavard.
10: Le musée revient sur l'histoire faïencière de Samadé. Celle-ci débute en 1732 avec l'implantation d'une manufacture royale de faïence dans le petit bourg landais. On commence notre visite des lieux en compagnie d'Alizée Le Panerère, la responsable du site.
11: Le visiteur peut d'abord s'initier à la technique de la faïence. Donc déjà, la faïence appartient à la grande famille des céramiques. On a la porcelaine, le grès, etc. Et ce qui caractérise une faïence, c'est sa couverte opaque à base d'étain qui permet d'avoir une céramique d'une grande blancheur sur laquelle on peut apposer un décor.
10: On se déplace à présent de quelques mètres et devant nos yeux se dressent des vitrines avec des faïences typiques de Samadé, Alizée Le Panerère.
11: On a commencé à Samadé par des faïences en camaïeu bleu pour ensuite enrichir la palette de la couleur verte. Ensuite, des vitrines avec des faïences de couleur polychrome. Là, on a les quatre couleurs de la faïence traditionnelle, des faïences sur fond jaune et puis un îlot central autour du décor de la rose qui a un petit peu fait la réputation du Samadé.
10: On vient d'entrer dans une nouvelle pièce. On est dans la section art de la table. Quand on déambule dans cette section, on voit qu'au fil des siècles, spectacle, les tables sont de plus en plus chargées.
11: En général, le public, lorsqu'il arrive devant la table du 19e, nous exprime souvent un étonnement, un petit choc visuel. Les tables deviennent des scènes de spectacle. Donc devant moi, la table du 19e siècle avec trois fourchettes à gauche, trois couteaux à droite. On a quatre verres qui étaient chacun destinés à une boisson particulière, des cloches en argent. C'est une table qui est très très chargée et caractéristique de cette époque de profusion où on invente les pinces à asperges, les manches à rôti, les ciseaux à raisin.
10: Pour découvrir toutes ces pièces, il faut se rendre au musée de la faïence et des arts de la table de Samadé dans le département des Landes. Le site est accessible depuis les sorties 7 et 9 de l'autoroute A65. Bye.

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1: Très bonne fin d'après-midi à tous, il est 17h.
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1: Et bienvenue si vous venez d'arriver sur Autoroute Info. On va commencer ce point trafic sur l'autoroute A6 en direction de Paris. Un accident s'est produit après le secteur de Beaune, kilomètre 286. Une intervention qui continue. La voie de gauche reste neutralisée encore quelques minutes. Tous les véhicules qui étaient sur cette voie ont été évacués, décalés sur la bande d'arrêt d'urgence. Il reste sur la voie de gauche le patrouilleur qui récupère les derniers cônes de signalisation. En attendant, restez bien sur la voie de droite. Il y a 2 km de bouchon avant l'intervention. C'est une fois passé la sortie 24 que vous allez rencontrer cette difficulté. On va partir maintenant sur l'autoroute A40 en direction de Mâcon. Un véhicule est tombé en panne, véhicule arrêté sur la voie de gauche. C'est confirmé grâce au retour caméra. Les gendarmes sont là aussi. La circulation a ralenti sur 2 km avant cette difficulté, cet incident. Il vous faut un peu moins de 10 minutes pour passer le ralentissement d'après ce que nous indiquent les remontées GPS, difficultés que vous allez rencontrer après la sortie 9 Nantua-Nérols sur l'A40 en direction de Mâcon et de Bourg-en-Bresse. Sur l'autoroute A36, attention à un véhicule qui est en train d'être escorté en ce moment par le patrouilleur, véhicule lent qui roule sur la bande d'arrêt d'urgence entre Besançon et Dole sur l'A36, c'est en direction de Beaune. Restez vigilants entre la sortie 3, Grès, Besançon-Planon et la sortie 2.1 pour Arc-et-Senon. Et puis à l'est de Lyon, sur la 42, une alerte concernant un piéton est toujours en cours pour vous qui roulez en direction de Genève. Piéton signalé entre la barrière de péage de Bénaud au kilomètre 9 et la sortie 5.1 pour Montluel-Labouasse. Votre trajet, attention, vous le faites toujours sous la pluie pour certains d'entre vous. Des averses assez localisées et très nombreuses qui peuvent vous surprendre. Vous risquez de rencontrer de la pluie aussi bien en Île-de-France, en Bourgogne-Franche-Comté, dans le Grand Est qu'en région Rhône-Alpes. Vous le savez, il faut bien sûr adapter votre conduite à chaque fois, garder de bonnes distances de sécurité et ralentir, c'est pas plus de 110 km/h quand il pleut sur l'autoroute.
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1: On va faire maintenant un détour par la rédaction de France Info pour les titres de l'actualité.
2: Armand Perrault-Logas, cette nouvelle plainte contre Patrick Bruel.
3: Et cette fois, c'est l'animatrice Flavie Flamand qui annonce porter plainte pour viol contre le chanteur. Elle le décrit sur Instagram comme un homme qui a pillé son adolescence alors qu'elle avait 16 ans. Patrick Bruel vient de réagir par la voix de ses avocats. Il assure qu'il n'a jamais drogué Flavie Flamand et ne lui a jamais imposé aucun rapport. Le chanteur est déjà visé par au moins 3 enquêtes pour viol à Paris, Saint-Malo et Bruxelles. La disparition inquiétante d'une fillette de 10 ans dans le Val-de-Marne. Elle a été vue pour la dernière fois samedi dernier à Ivry-sur-Seine. Illettrée, elle vit avec sa famille dans un camp de gens du voyage sur cette commune. Les autorités ont lancé un appel à témoins. Un début d'incendie à la centrale nucléaire de Chinon en Indre-et-Loire. Le feu a pris dans l'une des unités de la centrale en fin de matinée hors de la zone nucléaire. Il a été rapidement éteint. La production du réacteur en cause a été automatiquement mise à l'arrêt. Les 2 autres unités poursuivent leur production. Et puis Xi Jinping se rendra bien aux États-Unis à l'automne, à l'invitation de Donald Trump. Ce sont les médias d'État chinois qui l'annoncent. Après la visite du président américain à Pékin, la Chine affirme s'être mise d'accord avec les États-Unis pour appliquer tous les accords commerciaux existants.
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1: Le retour de l'actualité à trafic sur Autoroute Info, ce sera après un titre qui buzz en ce moment sur les réseaux sociaux. C'est un remix de Tame Impala avec la star sud-coréenne Jennie. On écoute Dracula sur Autoroute.

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15: Avec une nouvelle difficulté à vous signaler sur l'autoroute A40, un nouvel accident à vous signaler en direction de Mâcon au kilomètre 166. Accident qui s'est produit dans le secteur de Bourg-en-Bresse, dans la sortie numéro 6, Saint-Étienne-du-Bois, Bourg-en-Bresse. On est au kilomètre 166 de l'A40. On ne sait pas si ça gêne le trafic ou non pour l'instant, ni combien de véhicules sont impliqués. Un patrouilleur se rend sur place. On vous donne maintenant une idée de sortie pour ce week-end prolongé. C'est l'essentiel du week-end d'Autoroute Info. Il nous emmène en Côte d'Or. Le musée au Parc Alésia propose de remonter le temps pour nous replonger dans l'Antiquité. Une immersion à l'époque de Jules César avec Victor Simonet.
16: En vue du week-end.
6: week-end prolongé qui arrive, le musée au Parc Alésia vous donne l'occasion de vous mettre dans la peau d'un véritable légionnaire romain sous les ordres de Jules César. Explication avec Stéphanie Fossé, responsable du développement du musée au Parc.
14: On va vraiment revivre l'époque de César à Alésia. On a des troupes de reconstitution qui reviennent en costume pour justement permettre aux visiteurs de découvrir la vie des légionnaires, de s'entraîner aussi au combat, mais aussi de vivre la vie quotidienne, c'est-à-dire de cuisiner, de déguster par exemple la galette du légionnaire.
6: Vous marcherez également sur les traces des troupes romaines.
14: C'est une grande marche qui va partir de la statue de Vercingétorix qu'on pourra suivre les légionnaires et tout un tas d'animations. On proposera de revêtir la panoplie du soldat romain.
6: Une véritable occasion de vivre de l'intérieur la légendaire armée de Jules César et qui sait peut-être même en apprendre plus sur sa stratégie.
16: En formation tortue. Formation tortue.
15: Et le retour de l'actualité trafic sur Autoroute Info, ce sera à 17h15, juste après Cheryl Crow. 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
1: Et on va partir tout de suite sur l'autoroute A40 où il y a deux difficultés à vous signaler en direction de Mâcon. La première, vous la rencontrez au kilomètre 117, la voie de gauche, est neutralisée pour l'intervention du dépanneur qui doit évacuer une voiture en panne. Et d'après ce que je peux voir grâce au retour caméra, c'est fait. Il ne reste plus que le patrouilleur sur cette voie de gauche. La voiture en panne a pu être évacuée du kilomètre 117 direction Mâcon après la sortie 9 Nantua-Nérol. Dans le secteur de Bourg-en-Bresse, un accident s'est produit dans la sortie numéro 6. On a une voiture accidentée dans cette sortie 6 qui se trouve en direction de Mâcon au kilomètre 166. Voiture accidentée dans la sortie qui gêne le trafic. Il y aurait des débris aussi sur les voies puisque le véhicule a percuté les glissières de sécurité. Un patrouilleur des services de sécurité se rendent sur place. Je vous parlais tout à l'heure aussi d'un accident sur la 6 après Beaune. Tout est rentré dans l'ordre. Vous roulez sur les deux voies, tous les véhicules ont pu être évacués du kilomètre 286. On va partir maintenant à l'est de Lyon sur la 42 où une alerte concernant un piéton est toujours en cours. Piéton qui était vu en direction de Genève entre le kilomètre 9, la barrière de péage de Bénaud et la sortie 5.1 pour Montluel-la-Boisse.
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1: Et attention à la météo, aux averses que vous pouvez rencontrer, peu importe la région que vous traversez en ce moment, des pluies qui sont assez intenses et localisées, que vous allez rencontrer aussi bien en Île-de-France qu'en Bourgogne-Franche-Comté ou en région Rhône-Alpes, dans le Grand Est aussi. Donc faites attention à ces averses qui peuvent vous surprendre, ralentissez bien et adaptez votre conduite aux conditions météo que vous rencontrez. Dans quelques minutes sur Autoroute Info, on évoquera la traversée de Lyon qui reste perturbée ces jours-ci en raison de travaux qui entraînent des fermetures, notamment celle du tunnel de Fourvière. Ce sera après le retour de l'infotrafic et Pierre Garnier tout de suite pour vous accompagner sur la route.

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1: Sur la 42 en direction de Genève, attention à un véhicule arrêté qui gêne peut-être le trafic au kilomètre 11. C'est en direction de Genève qu'on nous l'a signalé, véhicule arrêté après la barrière de péage de Bénaud, kilomètre 11 de la 42 direction Genève.

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10: Si vous êtes sur l'autoroute A40 dans le département de l'Ain, près de Bourg-en-Bresse, je vous rappelle cet accident qui s'est produit dans une sortie, la sortie numéro 6 pour Bourg-en-Bresse et Saint-Étienne-du-Bois. C'est au kilomètre 166 de la 40 en direction de Mâcon. Une voiture accidentée qui gêne le trafic dans la bretelle. Il y aurait aussi des débris sur les voies suite à l'accident. Un patrouilleur et les services de sécurité se rendent sur place. Si vous devez passer par Lyon ces jours-ci, attention, d'importants travaux occasionnent toujours des fermetures. On fait le point avec Raphaël Giudicelli.
11: Durant les week-ends de mai, c'est le tunnel de Fourvière qui ferme dans les deux sens de circulation. L'autoroute A7 ferme également au sud de Lyon, uniquement en direction de Marseille. Des fermetures nécessaires au-delà du réseau APRR. Des travaux entrepris par la direction interdépartementale des routes Centre-Est. Il s'agit de rénover et d'entretenir ces infrastructures très fréquentées pour permettre la deuxième phase des travaux de réparation des deux viaducs de Pierre-Bénite. Et forcément, ça complique la circulation. Il est impossible de traverser Lyon normalement avec des déviations mises en place. En direction du sud, des ralentissements parfois conséquents sont à prévoir. Il faut donc emprunter la 46 pour contourner Lyon.
10: Et ces fermetures du tunnel de Fourvière et de l'autoroute A7 sont en place de jour comme de nuit ce week-end. La réouverture est prévue ce lundi, 6h du matin. On va se retrouver dans les prochaines minutes, 17h30, pour le retour de l'actualité trafic. Ce sera après Elton John et Maneskin tout de suite sur Autoroute Info.

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1: 17h30, ravie de faire la route avec vous ce vendredi, en cette fin d'après-midi. Quelques accidents à vous rappeler. On commence ce point trafic sur l'autoroute A42 à l'est de Lyon. Deux véhicules sont arrêtés au niveau du kilomètre 6 de la 42. On est en direction de Lyon. Une difficulté que vous allez rencontrer après la barrière de péage de Bénaud et la sortie 5. Saint-Maurice de Bénaud, Miribel, véhicule sur la bande d'arrêt d'urgence. C'est le cas aussi dans l'autre sens de circulation. D'ailleurs, le patrouilleur est là, kilomètre 11 de la 42 direction Genève. C'est après la barrière de péage de Bénaud et au niveau de la bretelle qui permet de continuer en direction de la 432 que ce véhicule est arrêté. On part maintenant sur l'autoroute A40. On va faire le point sur un accident signalé près de Bourg-en-Bresse, un accident qu'on nous signalait il y a encore quelques minutes en sortie d'autoroute et c'est plutôt en entrée de l'autoroute A40 en direction de Mâcon que l'accident s'est produit. Ça vous concerne si vous empruntez l'entrée du diffuseur 6 Saint-Étienne-du-Bois Bourg-en-Bresse. Un véhicule accidenté se trouve sur la bande d'arrêt d'urgence avec le patrouilleur. Votre trajet, vous le faites toujours pour certains sous la pluie, des averses assez intenses et localisées un petit peu partout. Elles sont assez éparses, ces averses. Vous risquez aussi bien de les rencontrer dans le centre de la France que dans l'Est et en région Rhône-Alpes aussi. Attention, adaptez bien votre conduite aux conditions météo, ralentissez, gardez aussi de bonnes distances de sécurité. On va maintenant s'intéresser aux titres de l'actualité. Ils sont présentés depuis la rédaction de France Info.
2: Et à la une, Patrick Bruel assure qu'il n'a jamais drogué Flavie Flamand.
3: Et qu'il ne lui a imposé aucun rapport sexuel selon ses avocats après un post d'Instagram où l'animatrice annonce avoir porté plainte contre le chanteur pour viol. Les faits remontent aux années 90 d'après Flavie Flamand alors qu'elle avait 16 ans. Laurent Nunez affirme lui sa détermination à gagner la guerre contre le narcotrafic au lendemain de la mort d'un adolescent de 15 ans dans le quartier populaire de Pourboyer dans le nord de Nantes. D'après le ministre de l'Intérieur, il a été tué dans une fusillade manifestement liée au trafic de drogue. Deux autres jeunes âgés de moins de 18 ans ont été grièvement blessés. Au lendemain de la visite officielle de Donald Trump en Chine, l'Iran affirme que Washington est prêt à poursuivre les négociations et se dit ouvert à une aide de Pékin. Les Émirats arabes unis, de leur côté, vont accélérer la construction d'un nouvel oléoduc, alors que le contrôle par l'Iran du détroit d'Hormuz perturbe les exportations d'hydrocarbures dans le Golfe. L'achèvement de cet oléoduc est prévu désormais pour l'an prochain. Les Émirats qui démentent par ailleurs jouer un rôle actif dans la guerre après les accusations de Téhéran. Et puis c'est le Danois Jonas Vingegaard qui remporte en solitaire la 7e étape du Tour d'Italie cycliste ce vendredi après la montée des Abruzzes. C'était la première arrivée au sommet de cette 109e édition du Giro.
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1: Vous ne bougez pas, dans quelques instants on s'intéressera à un métier singulier et dangereux, celui d'agent autoroutier. Ce sera après le retour de l'actualité trafic et un extrait du dernier album de Superbus en duo avec Kyo. C'est OK KO sur Autoroute Info.

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1: Si vous roulez sur l'autoroute A42 à l'est de Lyon, attention, dans chaque sens de circulation, on a des véhicules arrêtés sur la bande d'arrêt d'urgence à chaque fois. Si vous êtes direction Lyon, c'est au kilomètre 7 de la 42, après la barrière de péage de Bénaud et la sortie 5. Le patrouilleur vient d'arriver sur place, de véhicules sur la bande d'arrêt d'urgence. Et dans l'autre sens, en direction de Genève, véhicules arrêtés au niveau du kilomètre 12 de la bretelle qui permet de continuer en direction de l'autoroute A432. C'est un métier pas comme les autres, en voiture ou en camion, on le croise parfois, il s'agit de l'agent autoroutier. Vincent Serrano a rencontré l'un d'entre eux, il nous explique son rôle et ses différentes missions.
2: Il y a un camping-car et il dépasse un peu sur le volant.
3: C'est l'outil indispensable pour Cédric, agent autoroutier depuis 2 ans sur le réseau AREA.
4: Toujours le toki sur soi, on sait jamais, on peut t'appeler à tout moment.
2: Ok, merci.
4: La première chose quand on a une intervention, c'est de protéger. En fait, donc du coup, on balise souvent ce qu'il y a, si c'est une voie lente, une BAU, une voie rapide.
3: BAU, comprenez bande d'arrêt d'urgence.
4: Après, on sécurise les clients et suivant le type d'intervention, si c'est un accident, les gestes de premier secours, on va dire. On n'est pas là pour ça, mais bon, si vraiment il y a la vie du client en danger, quelque chose, après, il faut prendre des mesures, c'est certainement, mais si ça se passe mal, on peut appeler la police. Ouais, la gendarmerie qui vient, qui se déplace, parce que le problème des gens, souvent, quand ils prennent autoroute, ils tombent en panne, c'est que ça coûte, ça tape dans le porte-monnaie, puis ils sont pas forcément d'accord. On appelle le César, on leur dit qu'on a besoin des pompiers, qu'on a besoin du dépanneur, sur le type de panne, une crevaison, une panne moteur, ou un véhicule en feu, peu importe quoi. Après, du coup, on appelle, et après, le César gère, en fait, appelle les pompiers, le dépanneur.
3: Le centre d'exploitation qui regroupe toutes les informations.
4: Exactement, c'est ça. Et après, qui donne les informations à 107.7 et qui les fait passer à la radio.
1: Et le retour de l'actualité trafic sur Autoroute Info, ce sera dans moins de 5 minutes, 17h45, après Katy Tunstall dans un instant. Et Ariana Grande, tout de suite, pour vous accompagner sur la route.
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1: Avec un nouveau véhicule en difficulté à vous signaler dans le secteur de Mâcon, dans le département de l'Ain, c'est sur l'autoroute A466, qu'un véhicule serait arrêté. On est plutôt en Saône-et-Loire d'ailleurs, kilomètre 8 de l'autoroute A466 et en direction de Bourg-en-Bresse. Ça vous concerne si vous arrivez de Moulins, que vous roulez en direction de Bourg-en-Bresse de l'autoroute A40, véhicule arrêté après la sortie 2. Pour Lyon et Villefranche-sur-Saône, un patrouilleur se rend.

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1: Avec un animal, une biche aperçue près des voies de l'A6 à vous signaler. On est en Bourgogne, au kilomètre 224 de l'autoroute A6. Attention, dans les deux sens de circulation. Un animal qui a été vu entre la sortie 22 pour Avallon et la sortie 23 Bière-les-Semur. On est entre Auxerre et Beaune sur l'autoroute A6. Attention, dans les deux sens, un animal signalé près des voies.

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1: On va faire le point sur vos conditions de circulation à 17h45. On commence ce point trafic à l'est de Lyon sur l'autoroute A42 où des véhicules sont arrêtés dans les deux sens de circulation. Véhicules en panne à chaque fois arrêtés sur la bande d'arrêt d'urgence. C'est le cas en direction de Lyon au kilomètre 7. Deux voitures sont sur la bande d'arrêt d'urgence après la sortie 5. Saint-Maurice-de-Bénaud, le patrouilleur est là aussi. Et puis dans l'autre sens de circulation en direction de Genève, c'est après la barrière de péage de Bénaud au kilomètre 11 qu'un véhicule est arrêté sur la bande d'arrêt d'urgence aussi au niveau de la bretelle qui vous permet de continuer en direction de l'autoroute A432. Sur l'autoroute A40 maintenant, un accident s'est produit, je vous le rappelle, c'est dans le département de l'Ain, dans le secteur de Bourg-en-Bresse, et ça vous concerne si vous souhaitez rejoindre la 40 direction Mâcon depuis Bourg-en-Bresse et le diffuseur 6. Un accident impliquant un véhicule qui se trouve sur la bande d'arrêt d'urgence dans cette bretelle d'entrée direction Mâcon. Sur l'autoroute A406 dans le secteur de Mâcon justement en Saône-et-Loire, un véhicule est tombé en panne aussi, direction Bourg-en-Bresse au kilomètre numéro après le kilomètre numéro 9, c'est après la sortie 2 aussi, Lyon, Villefranche-sur-Saône en direction de Bourg-en-Bresse et de l'autoroute A40, le patrouilleur se rend sur place. Si vous êtes dans l'est de la France, dans le Doubs, dans la sortie numéro 9, un bouchon s'est formé, dans la sortie 8 plutôt pour Montbéliard, un bouchon qui s'est formé donc en direction de Beaune et de Paris. Pour vous qui souhaitez rejoindre notamment le stade de Bonal, il est conseillé d'emprunter la sortie qui se trouve juste avant la sortie 9 Sochaux et Exincourt. Il n'y a pas de difficulté dans cette bretelle, pas de bouchon. Donc si vous vous arrêtez donc 2 km avant que vous empruntez cette sortie numéro 9, vous ne rencontrerez pas de difficultés pour quitter l'autoroute A36. Et je vous rappelle aussi qu'à Lyon, ce week-end, le tunnel de Fourvière reste fermé jusqu'à lundi matin, 6h. Fermeture donc nécessaire pour permettre la réalisation de travaux d'entretien. Le tunnel de Fourvière est fermé dans les deux sens de circulation. L'A7 aussi reste fermé uniquement en direction de Marseille jusqu'à lundi aussi entre l'échangeur de Pierre-Bénite, la bifurcation A7 à 450 et celui de Saint-Fons, l'échangeur numéro 6.
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1: Le retour de l'actualité trafic sur Autoroute Info, ce sera dans quelques minutes après le nouveau titre de Lewis Capaldi.

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11: Vos conditions de circulation n'ont pas beaucoup changé ces dernières minutes. Attention à des véhicules arrêtés sur la bande d'arrêt d'urgence. Près des voies, il y en a sur la 42 en direction de Genève, kilomètre 11 après la barrière de péage de Bénaud. Restez prudents aussi sur la 406. Une voiture est tombée en panne dans le secteur de Mâcon. Ça vous concerne si vous roulez en direction de Bourg-en-Bresse et de la 40. Véhicule arrêté qui est en train d'être dépanné d'ailleurs en ce moment même. Le patrouilleur est là aussi après la sortie numéro 2 et après le kilomètre numéro 9. On va se retrouver à 18h pour refaire le point sur vos conditions de circulation. Ce sera après The Lumineers dans un instant et Madonna tout de suite sur Autoroute Info.

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1: Très bon début de soirée, bon week-end à tous, il est 18h.
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1: Et on commence ce point trafic par une nouvelle difficulté à vous signaler sur l'autoroute A39. Un cycliste a été aperçu près des voies de l'autoroute dans le secteur de Dijon. Ça vous concerne si vous roulez en direction de Bourg-en-Bresse entre la rocade de Dijon et la barrière de péage de Dijon-Crimolois. Faites attention à ce cycliste signalé sur la bande d'arrêt d'urgence. Décalez-vous lorsque vous le verrez sur la voie la plus à gauche afin de respecter le corridor de sécurité. Sur l'autoroute A6, je vous rappelle aussi qu'une biche a été vue sur la bande d'arrêt d'urgence de l'A6, ça vous concerne, entre Auxerre et Beaune en Bourgogne, kilomètre 224. Animal qui peut traverser les voies à tout moment entre la sortie numéro 22 pour Avallon et la sortie 23 pour Bierlay-Semur. Dans l'est de la France, dans le Doubs, sur l'autoroute A36, si vous êtes direction Beaune et Paris, attention, les bouchons se sont formés dans certaines bretelles de sortie. La sortie 9 Sochaux est concerné, la sortie 8 aussi pour Montbéliard. Vous êtes nombreux à vouloir peut-être rejoindre le stade de Bonal. Un match de foot a lieu ce soir. Vous êtes nombreux à quitter l'autoroute A36 par ces deux sorties. On le voit bien grâce au retour caméra. C'est entre le kilomètre 48 et le kilomètre 50 que vous risquez de rencontrer ces bouchons. Sortie 9 et 8 de la 36 direction Paris. Sur l'autoroute A404 dans le secteur de Mâcon, je vous parlais d'une intervention. Dépannage d'une voiture, c'est terminé. Attention aussi à la météo. En cette fin de journée, toujours de la pluie, des averses à vous signaler. Elles sont très localisées. Vous risquez de les rencontrer aussi bien en Île-de-France qu'en Bourgogne-Franche-Comté ou dans le Grand Est.
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1: On va maintenant s'intéresser aux titres de l'actualité. Ils sont présentés depuis la rédaction de France Info.
2: Emmanuel Langlois à la une. Elle l'accuse d'avoir pillé son adolescence.
3: Flavie Flamand annonce sur Instagram qu'elle porte plainte à son tour contre Patrick Bruel pour viol. Pour que la vérité éclate, pour que la justice soit rendue, écrit l'animatrice. Elle l'accuse d'avoir abusé d'elle dans les années 90 alors qu'elle avait 16 ans. Le chanteur âgé de 67 ans est lui visé par au moins 3 enquêtes désormais ouvertes à Paris, à Saint-Malo et à Bruxelles. Laurent Nunez lui affirme sa détermination à gagner la guerre contre le narcotrafic au lendemain de la mort d'un adolescent de 15 ans dans le quartier populaire de Port-Boyer dans le nord de Nantes. Deux autres mineurs ont également été grièvement blessés lors de cette fusillade. Un début d'incendie a touché le transformateur principal de l'unité 3 de la centrale nucléaire de Chinon en Indre-et-Loire. Ce vendredi, peu avant midi, le feu a pris hors de la zone nucléaire à l'extérieur de la salle des machines. Il a rapidement été éteint par des dispositifs automatiques. Il n'y a pas d'impact selon EDF. Et puis en Ukraine et en représentation à l'attaque meurtrière à Kiev hier qui a fait au moins 24 morts selon le dernier bilan. Volodymyr Zelensky lui promet de frapper des sites pétroliers et militaires en Russie. La Russie qui l'accuse de crimes de guerre.
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1: Vous ne bougez pas, on va se retrouver dans les prochaines minutes pour reparler de vos conditions de circulation. On répondra aussi aux questions que vous pouvez vous poser sur l'autoroute et les travaux. Ce sera après un extrait du dernier album de Taylor Swift.

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7: Les conditions de circulation restent altérées aujourd'hui par la pluie, les grosses averses que vous pouvez rencontrer aussi bien dans l'est de la France que dans le centre, l'Île-de-France, la Bourgogne-Franche-Comté, la région Rhône-Alpes sont concernées aussi. Faites attention, vous adaptez bien sûr votre conduite aux conditions météo que vous rencontrez. C'est maintenant le moment pour Paulin Caillard et Géraldine Millat de vous donner les réponses aux questions que vous pouvez vous poser sur les travaux entrepris sur l'autoroute.
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9: Vrai ou faux, on peut s'arrêter dans une zone de travaux si on tombe en panne.
10: C'est vrai, mais c'est à faire seulement en cas de nécessité absolue. Si sur une autoroute, il ne reste qu'une seule voie de circulation disponible et que vous sentez que votre véhicule va caler, mieux vaut alors se positionner dans un balisage si c'est accessible plutôt que de bloquer complètement le trafic.
9: Mais j'imagine qu'on ne peut pas faire n'importe quoi au moment de s'insérer dans un balisage.
10: Évidemment. Qui dit chantier, dit forcément engin et aussi ouvrier et autres agents à l'intérieur du balisage. C'est pourquoi, pour s'y insérer, il faut être particulièrement attentif et prudent. On pense à mettre un gilet jaune, on se met le plus possible à l'abri de tout danger et on demande assistance grâce à l'application SOS Autoroute.
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7: Le retour de l'actualité. Trafic, vous ne bougez pas, ce sera dans moins de 5 minutes, 18h15, après les Rita Mitsouko.

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1: 18h15, merci d'écouter Autoroute Info. Vos conditions de circulation sont globalement bonnes. Ce vendredi, il n'y a pas de grosses difficultés à vous signaler. Rien qui gêne beaucoup la circulation. Mais quelques incidents tout de même à vous rappeler. Des véhicules sur bande d'arrêt d'urgence, principalement c'est dans le Jura. Sur l'A39 que vous serez concerné, pour vous qui roulez en direction de Dijon. Un véhicule qui est arrêté sur la bande d'arrêt d'urgence au kilomètre 40 au niveau de la sortie 6 pour Dol-Centre. Un patrouilleur se rend sur place. Sur l'autoroute A6 en Côte d'Or, attention à une biche aperçue près des voies. C'est entre la sortie 22 pour Avallon et la sortie 23 Biard-les-Semur que vous êtes concerné. Attention dans les deux sens de circulation entre Auxerre et Beaune au kilomètre 224. Et puis dans l'Est, sur l'autoroute A36, près de Sochaux, de Montbéliard, il y a des bouchons dans certaines bretelles de sortie qui sont très empruntées aujourd'hui. C'est en direction de Beaune et de Paris. Bouchons dans la sortie 9 Sochaux et dans la sortie numéro 8 Montbéliard.
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1: Vous ne bougez pas, on parlera dans un instant de la traversée de Lyon qui reste perturbée ce week-end. Ce sera après le retour de l'actualité trafic. Et Benson Boone, tout de suite sur Autoroute Info.

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11: Vos conditions de circulation n'ont pas beaucoup changé ces dernières minutes. Ça se passe bien dans l'ensemble en cette fin de journée. Pas d'incident ou d'accident gênant beaucoup le trafic. Tout se passe à chaque fois sur la bande d'arrêt d'urgence. Hein. C'est le cas, par exemple, sur l'A39 dans le Jura où un véhicule est tombé en panne. On est dans le secteur de Dole, kilomètre 40 de l'A39 en direction de Dijon. C'est au niveau de la sortie 6 Dole Centre, véhicule sur la bande d'arrêt d'urgence. Le patrouilleur se rend sur place. Si vous devez passer par Lyon, ces jours-ci, attention, d'importants travaux occasionnent des fermetures. On fait le point tout de suite avec Raphaël Giudicelli.
12: Durant les week-ends de mai, c'est le tunnel de Fourvière qui ferme dans les deux sens de circulation. L'autoroute A7 ferme également au sud de Lyon, uniquement en direction de Marseille. Des fermetures nécessaires au-delà du réseau APRR, des travaux entrepris par la direction interdépartementale des routes Centre-Est. Il s'agit de rénover et d'entretenir ces infrastructures très fréquentées pour permettre la deuxième phase des travaux de réparation des deux viaducs de Pierre-Bénite. Et forcément, ça complique la circulation. Il est impossible de traverser Lyon normalement avec des déviations mises en place. En direction du sud, des ralentissements parfois conséquents sont à prévoir. Il faut donc emprunter l'A46 pour contourner Lyon.
11: Fermeture prévue jusqu'à ce lundi matin. On va se retrouver dans les prochaines minutes pour reparler de vos conditions de circulation. 18h30, le retour de l'actu trafic. Avant ça, on va écouter Pretty Woman dans un instant et Claudio Capeo tout de suite sur Autoroute Info.

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1: Sur l'autoroute A39 à l'approche de Bourg-en-Bresse, attention à un véhicule en feu signalé à l'instant au kilomètre 126, une difficulté qui est signalée après la sortie 10 Saint-Trivier-Coligny, on ne sait pas où le véhicule est arrêté ni si la fumée est très importante ou non. Les pompiers se rendent sur place, les services de sécurité sont en route, faites attention, kilomètre 126 de l'A39 direction

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2: On continue de faire la route ensemble ce vendredi soir sur Autoroute Info. Bienvenue à tous. À 18h30 dans l'actualité trafic, la présence de deux véhicules en difficulté sur l'autoroute A40. Premier véhicule que vous rencontrez si vous êtes en direction de Bourg-en-Bresse au kilomètre 126. On nous a signalé d'ailleurs il y a quelques minutes un départ de feu, un début d'incendie sur ce véhicule. Il s'agissait d'une fausse alerte, donc pas d'incendie à vous signaler, mais bien une voiture en panne arrêtée sur bande d'arrêt d'urgence kilomètre 126. C'est donc en direction de Bourg-en-Bresse, je vous le rappelle, après la sortie 10. Saint-Trivier, les services de sécurité se rendent sur place. Autre véhicule arrêté sur la 39, c'est en direction de Dijon, au kilomètre 40. On est cette fois-ci dans le Jura, dans le secteur de Dole, au niveau de la sortie 6. Voiture qui se trouve sur la bande d'arrêt d'urgence et qui vient tout juste d'être prise en charge par le dépanneur qui repart à l'instant. C'est ce que je vois grâce au retour caméra. Il n'y a donc plus de difficultés à vous signaler à cet endroit. Sur l'autoroute A36 dans l'est de la France, dans le Doubs, il y a toujours des bouchons dans deux sorties, la sortie 9 Sochaux et la sortie 8 Montbéliard, deux sorties qui se trouvent en direction de Beaune et de Paris. Et puis en région parisienne, toujours un peu d'attente aussi pour passer la bretelle qui relie la 5A à la N104 direction donc Évry et Corbeil-Essonne. C'est donc dans le secteur de Lieusaint que vous rencontrez cette difficulté en direction d'Évry, dans la bretelle qui permet de continuer en direction de la Francilienne. Attention aussi à la météo qui reste assez mauvaise par endroits, avec un risque d'averse et de grêle assez localisé. Des difficultés que vous pouvez rencontrer aussi bien en Île-de-France que dans l'Est de la France et en Bourgogne-Franche-Comté. On va maintenant retrouver les titres de l'actualité. Ils sont présentés depuis la rédaction de France Info.
3: Flavie Flamand qui porte plainte contre Patrick Bruel.
4: L'animatrice l'annonce sur ses réseaux sociaux. Elle accuse le chanteur de viol en 1991 lorsqu'elle avait 16 ans. Patrick Bruel lui dément les accusations. Âgé de 67 ans, il est visé par au moins 3 enquêtes en France et en Belgique. Au lendemain des tirs qui ont tué un jeune de 15 ans à Nantes, les jours d'un autre adolescent de 14 ans gravement blessé ne sont plus en danger, annonce le ministre de l'Intérieur Laurent Nunez. Il explique que ces tirs étaient probablement liés au trafic de drogue, mais que rien n'indique que les victimes étaient liées au narcotrafic. C'est une information France Info. Stellantis a conclu un accord avec le groupe chinois Dongfeng. Au moins un modèle de voiture de l'entreprise chinoise sera produite à l'usine Stellantis de Rennes-la-Jeannée. Et puis Donald Trump met en garde Taïwan contre toute proclamation d'indépendance. Et des propos tenus dans un entretien télévisé enregistré avant son départ de Pékin. Lors de la visite du président américain, le président chinois Xi Jinping avait averti que si la question de Taïwan était maltraitée, les États-Unis et la Chine pourraient entrer en conflit.
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2: Allez, vous ne bougez pas. Dans un instant, on vous donnera une idée de sortie pour ce week-end de l'Ascension. Ce sera après le retour de l'actualité. Trafic dans un instant et un extrait du dernier album d'Ed Sheeran. Tout de suite sur Autoroute Info.

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2: Si vous roulez sur la 39 dans l'Ain, je vous rappelle qu'un véhicule est toujours arrêté sur la bande d'arrêt d'urgence au kilomètre 126. C'est en direction de Bourg-en-Bresse et de la 40 après la sortie 10. Saint-Trivier-Coligny, respectez bien le corridor de sécurité. Décalez-vous sur la voie la plus à gauche. L'essentiel du week-end d'Autoroute Info nous emmène en Côte d'Or. Le musée au parc Alésia propose de remonter le temps pour nous replonger dans l'Antiquité. Une immersion à l'époque de Jules César avec Victor Simonet.
3: En vue du week-end prolongé qui arrive, le musée au parc Alésia vous donne l'occasion de vous mettre dans la peau d'un véritable légionnaire romain sous les ordres de Jules César. Explication avec Stéphanie Fossé, responsable du développement du musée au parc.
4: On va vraiment revivre l'époque de César à Alésia. On a des troupes de reconstitution qui reviennent en costume pour justement permettre aux visiteurs de découvrir la vie des légionnaires, de s'entraîner aussi au combat, mais aussi de vivre la vie quotidienne, c'est-à-dire de cuisiner, de déguster par exemple la galette du légionnaire.
3: Vous marcherez également sur les traces des troupes romaines.
4: C'est une grande marche qui va partir de la statue de Vercingétorix qu'on pourra suivre les légionnaires. Et tout un tas d'animations proposera de revêtir la panoplie du soldat romain.
3: Une véritable occasion de vivre de l'intérieur la légendaire armée de Jules César. Et qui sait, peut-être même en apprendre plus sur sa stratégie.
5: En formation tortue. Formation tortue.
2: Et pour cela, rendez-vous à Alice Saint-Traine en Côte d'Or jusqu'à ce dimanche soir. Vous ne bougez pas, on va se retrouver pour reparler de vos conditions de circulation à 18h45 au plus tard, juste le temps d'écouter Laurent Voulzy sur Autoroute Info.

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1: Presque 18h45, on va faire un point complet sur vos conditions de circulation et parler d'un véhicule en difficulté, un véhicule tombé en panne dans le département de l'Ain sur l'A39 en direction de Bourg-en-Bresse et

0: et les 1 km de bouchons que vous rencontrez dans celle-ci. Dans l'est de la France, le trafic est toujours ralenti dans certaines bretelles de sortie qui se trouvent en direction de Paris et de Beaune. La sortie numéro 9, Sochaux, et la sortie 8, Montbéliard sont concernées par ces perturbations. Si vous comptez vous rendre à Lyon ce week-end, je vous rappelle que le tunnel de Fourvière reste fermé dans les deux sens de circulation pour permettre la réalisation de travaux d'entretien. L'autoroute A7 est elle aussi fermée en direction de Marseille entre la bifurcation avec l'autoroute A450 et la sortie numéro 6. Réouverture du tunnel de Fourvière et de l'A7 prévue ce lundi matin.
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0: Avant de reparler de vos conditions de circulation, on va écouter un extrait du dernier album de celui qui sera en concert au Stade de France au mois de juin. C'est Bruno Mars sur Autoroute Info.

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1: Avec un poids lourd arrêté sur la bande d'arrêt d'urgence de l'A36 à vous signaler, on est dans le Doubs, dans l'est de la France. Le patrouilleur est là aussi, les deux sont sur la bande d'arrêt d'urgence en direction de Beaune et de Paris, kilomètre 49 de l'A36. Vous êtes concernés après la sortie numéro 10, Grand Charmont.

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12: 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Vos conditions de circulation n'ont pas changé ces dernières minutes. Attention à la météo qui reste mauvaise par endroits, aux averses qui sont parfois très surprenantes et très intenses, que ce soit en Île-de-France, dans le Grand Est ou en région Bourgogne-Franche-Comté. Adaptez bien votre conduite à chaque fois. Attention aussi aux différents véhicules arrêtés sur la bande d'arrêt d'urgence que vous pouvez croiser sur la 36 et sur la 39 notamment. Respectez bien le corridor de sécurité à chaque fois. On va se retrouver à 19h pour reparler de vos conditions de circulation, retour de l'actualité trafic après Pink dans un instant et Phil Collins tout de suite sur Autoroute Info.

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1: Très bonne route à tous, bienvenue sur Autoroute Info, il est 19h.
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1: Vos conditions de circulation sont surtout altérées par la météo, la pluie, les averses que vous pouvez rencontrer et qui peuvent vous surprendre à n'importe quel moment. Elles sont assez éparpillées et localisées. Ça veut dire que vous pouvez rouler sous un grand soleil et puis d'un coup rencontrer de fortes averses de pluie ou de grêle. Faites très attention en Île-de-France, en Bourgogne-Franche-Comté ou dans l'Est de la France. Adaptez bien votre conduite, à chaque fois ralentissez. N'hésitez pas à vous arrêter aussi pour faire la pause le temps que l'averse passe si vous êtes concerné. On va s'arrêter sur la 39 dans l'Ain. J'en profite pour vous rappeler aussi qu'un véhicule est arrêté sur la bande d'arrêt d'urgence au kilomètre 126. Voiture tombée en panne en direction de Bourg-en-Bresse après la sortie numéro 10 Coligny-Saint-Trivier. Décalez-vous bien sur la voie la plus à gauche afin de respecter le corridor de sécurité.
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1: On va s'intéresser maintenant aux titres de l'actualité. Ils sont présentés depuis la rédaction de France Info.
2: Emmanuel Langlois, une foule pour accompagner un cercueil rose bonbon.
3: 300 personnes étaient présentes ce vendredi dans l'église de Fer en Tardenois pour les funérailles de Chloé, cette collégienne âgée de 14 ans. Elle avait été tuée la semaine dernière dans cette petite ville de l'Aisne. Le principal suspect est un homme de 23 ans avec qui elle avait entretenu une relation intime. L'homme a été arrêté, mis en examen pour assassinat et viol sur mineur. Il est en détention. La raffinerie de Donges, mise en demeure pour l'état de corrosion de sa tuyauterie. La préfecture de Loire-Atlantique lui laisse jusqu'à la fin de l'année pour se mettre en conformité. De son côté, le propriétaire Total Energy assure que le nouveau tronçon est en cours de fabrication. Fin février dernier, une fuite de 45 mètres cubes s'était produite sur une ligne enterrée de gasoil dans le parc de stockage de la raffinerie de Donges. Pierre et Vacances Center Park, victime à son tour d'une cyberattaque. Les données d'1 600 000 réservations sont concernées, avec un historique potentiel pouvant remonter jusqu'à 10 ans. Une plainte a été déposée par le groupe qui rassemble aussi les marques Maeva & Co. et Adagio Apart Hotel.
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1: On va se retrouver dans les prochaines minutes pour reparler de vos conditions de circulation. Retour de l'actu trafic après un extrait du dernier album de Zao. Elle reprend l'un des tubes d'MC Solar. C'est comme Caroline sur Autoroute Info.

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12: Vos conditions de circulation sont bonnes partout où vous roulez. Il n'y a pas d'incident, d'accident à vous signaler. La circulation reste fluide aussi dans l'ensemble. La principale difficulté de cette fin de journée, ça reste la météo. Les mauvaises conditions météo avec un risque d'averse et de grêle que vous pouvez rencontrer. En cette fin de journée, faites attention. Si c'est le cas, vous le savez, il faut bien sûr adapter votre conduite aux conditions météo que vous rencontrez. Le retour de l'actualité. Trafic sur Autoroute Info, ce sera 19h15 après Ryan Paris.

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1: La principale difficulté de cette fin de journée, ça reste la pluie, les mauvaises conditions météo que vous pouvez rencontrer, de la pluie, un risque de grêle qui touche pas mal de régions que vous traversez en ce moment, l'Île-de-France, la Bourgogne-Franche-Comté, le Grand Est. Faites attention sur la route, arrêtez-vous pour faire la pause aussi si nécessaire. À part ça, ça se passe bien sur votre trajet, il n'y a pas d'incident ou d'accident à vous signaler. Le trafic reste malgré tout fluide sur les différents axes autoroutiers où vous roulez. La traversée de la Bourgogne se passe par exemple très bien sur l'autoroute A6, l'axe Paris-Lyon.
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1: Rendez-vous dans quelques minutes sur Autoroute Info pour vivre de l'intérieur une simulation d'accident sur autoroute comme si vous y étiez. Ce sera après le retour de l'actualité trafic. Et le chanteur du moment, c'est Sombeur, tout de suite sur Autoroute Info.

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9: Vos conditions de circulation n'ont pas changé ces dernières minutes. La météo reste la principale difficulté de cette fin de journée. La pluie, les averses, les orages, faites attention. Peu importe l'axe autoroutier où vous roulez, vous pouvez être concerné aussi bien sur la 6, l'axe Paris-Lyon, que sur l'autoroute A5 ou encore dans l'Est sur la 36 entre Mulhouse et Beaune. Avant de reparler de vos conditions de circulation à 19h30, on part dans les coulisses de l'autoroute pour découvrir comment les secours se préparent au pire scénario. Raphaël Giudicelli a suivi en pleine nuit près de Lyon un exercice grandeur nature.
10: Je suis avec Philippe Séché, l'un des organisateurs de l'événement. Alors Philippe, à quoi faut-il s'attendre pour ce soir?
11: Le scénario est bâti sur un premier accident qui va générer d'autres incidences avec un suraccident, un bouchon.
10: Et pour lancer l'exercice, l'alerte est donnée comme dans les conditions réelles.
12: Un bus avec une voiture sur A466 au 4800, c'est ça?
13: A priori, il y a du monde à l'intérieur du bus, la personne n'a pas su m'en dire plus. Apparemment, l'autoroute est coupée, donc c'est pas nécessaire.
12: Bon, sur la lieu.
10: Hervé Richard, responsable des travaux planification sur le district de Villefranche-sur-Saône, nous explique la situation.
14: Donc c'est un témoin qui a appelé au poste d'appel d'urgence, qui a contacté le PCI, appelle le patrouilleur qui tourne en 24-24 sur le réseau.
10: Qui joue le rôle des victimes?
14: C'est des élèves policiers.
10: Et ils sont combien?
14: 28.
10: Je vais maintenant voir ce qui se passe en queue de bouchon, à quelques centaines de mètres. Une autre voiture accidentée, les pompiers sont sur place.
15: Les appuitades, pour abîmer les appuitades.
16: Ouais, attends, je vais enlever l'ascension déjà.
17: Allez, vous inquiétez pas.
18: Ouais, la custode, c'est bon.
10: Il y a des éclats de verre partout. Les sapeurs-pompiers agissent méthodiquement. Mais les blessés sont toujours à l'intérieur du véhicule. En attendant, je parcours les 200 mètres de l'autoroute pour voir ce qui se passe au niveau du car accidenté. On aperçoit une personne par terre, blessée. Bon, comment il va, le faux blessé? Il est pas trop chaud, le goudron?
6: Non, ça va, merci.
17: Le conducteur de la voiture accidentée près du car s'est enfui. Le chauffeur du car s'énerve auprès du patrouilleur.
2: Ouvrez, là, on va regarder s'il n'y a pas des trucs, pièce d'identité. Non, mais moi, je veux savoir à qui elle est, cette bagnole.
10: Une dizaine de gendarmes interrogent les passagers du car, mais personne ne parle français.
18: Oui, vous dites, là, c'est vrai?
19: Personne qui parle français, là.
9: Ah.
10: Il y a beaucoup d'agitation avec des policiers qui courent après quelqu'un. Ils viennent de l'intercepter.
20: Mais le assis,
10: vous pouvez nous dire ce qui se passe?
21: Il a tenté de s'enfuir, je pense qu'ils ont découvert quelque chose dans la voiture.
19: Vous deviez aller où avec ça?
10: Le fugitif avait sur lui un sachet de cocaïne et il lui passe les menottes. On va vraiment jusqu'au bout de la mise en scène.
17: Ce genre d'exercice n'est pas fréquent. Les services ont profité d'une coupure d'autoroute pour travaux afin de réaliser cette simulation.

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1: Merci d'écouter Autoroute Info ce vendredi soir. Bienvenue à tous. À 19h30, la principale difficulté que vous rencontrez, ça reste la météo, les averses qui touchent de nombreuses régions que vous traversez en ce moment et de nombreux axes autoroutiers. L'autoroute A6 en Bourgogne-Franche-Comté, la 36 aussi dans l'Est entre Beaune et Mulhouse, ainsi que l'autoroute A40. Adaptez bien votre conduite à la météo. Il y a un risque toujours d'averses, de pluie, de grêle. Donc restez extrêmement prudent, puis n'hésitez pas à vous arrêter aussi pour faire la pause le temps que ça se calme. À part ça, ça se passe bien sur votre route. Il n'y a pas de véhicule en difficulté ou de ralentissement à vous signaler. Le trafic reste quand même fluide, sans incident venant perturber la circulation, que vous soyez en train de rouler sur l'autoroute A6, la 31 entre Nancy et Beaune, ou encore sur tous les axes qui se trouvent autour de Lyon. On va faire maintenant un détour par la rédaction de France Info pour les titres de l'actualité.
2: Pierre et Vacances touchés par une cyberattaque.
3: Les données d'1 600 000 réservations sont concernées. La fuite se limite au numéro de réservation, date et lieu de séjour, nom, numéro de téléphone et date de naissance. Aucune donnée bancaire ni adresse e-mail n'ont pu être collectée, assure le groupe Pierre et Vacances qui a déposé une plainte. Patrick Bruel dément toute accusation de viol sur Flavie Flamand. L'animatrice a annoncé déposer plainte contre le chanteur pour viol en 1991. Elle dit avoir été droguée. Patrick Bruel est visé par au moins 3 enquêtes en France et en Belgique. À Nantes, l'heure est au recueillement après cette fusillade qui a tué un jeune de 15 ans, blessé 2 autres adolescents de 13 et 14 ans. Les jours du jeune de 14 ans ne sont plus en danger, indique le ministre de l'Intérieur Laurent Nunez, présent quartier de Port-Boyer ce matin. L'Iran accuse les Émirats arabes unis de jouer un rôle actif aux côtés des États-Unis et d'Israël dans la guerre. Ce que réfute Abu Dhabi, cible d'attaques de missiles depuis le début de la guerre, indique le gouvernement dans un communiqué.
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1: On va se retrouver dans moins de 5 minutes pour reparler de vos conditions de circulation. Avant ça, on va écouter un duo, c'est Jack et Carla tout de suite sur Autoroute Info.

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1: Une nouvelle perturbation à vous signaler sur l'autoroute A406 dans le secteur de Mâcon. Un accident se serait produit en direction de Moulins, accident qu'on nous a signalé après la barrière de péage du Val-de-Saône. C'est au niveau du diffuseur numéro 1, à l'entrée du diffuseur 1 depuis Pont de Vel au kilomètre 3 de l'autoroute A406. On n'en sait pas plus pour l'instant, on ne sait pas si ça gêne le trafic ni combien de véhicules sont impliqués. Donc faites attention, kilomètre 3 de la 406 en direction de Moulins, un accident à vous signaler. Le retour de l'actualité trafic, ce sera à 19h45. On va reparler de vos conditions de circulation après la playlist d'Autoroute Info. Jimmy Cliff qu'on écoutera dans un instant. Pour le moment, voici les Maroon 5. 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
1: 19h, presque passé de 45 minutes, vos conditions de circulation, on en parle tout de suite et on va s'intéresser à un accident, un signalement d'accident qu'on nous a fait dans le secteur de Mâcon sur la 406. On n'a pas beaucoup de précisions d'après les informations dont on dispose. L'accident se serait produit en direction de Moulins entre la bifurcation avec la 40 et la sortie 2 pour Lyon et Villefranche-sur-Saône. Donc ça vous concerne si vous arrivez de la 40.

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0: Et dans quelques minutes, nous ferons un bout de chemin sur Autoroute Info en compagnie du chanteur Joseph Kamel. Le retour, ce sera après le retour de l'actualité trafic et un extrait du premier album de Julien Lippe tout de suite sur Autoroute Info.

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3: Si vous roulez en ce moment sur la 40 et que vous continuez sur la 406 en direction de Moulins, je vous rappelle qu'on nous a signalé un accident. On est dans le secteur de Mâcon. On n'a que très peu d'infos concernant la localisation de cet accident qui pourrait s'être reproduit entre la bifurcation avec la 40 et la sortie 2 pour Lyon et Villefranche-sur-Saône direction Moulins. Faites attention, il y aurait un véhicule dans l'accotement. Les services de sécurité se rendent sur place. Avant de reparler de vos conditions de circulation à 20h, on prend la route avec Joseph Kamel. Avant de parler voyage, Xavier Ferrand lui a demandé de se présenter.
4: Et s'il me restait qu'un mot, je dirais qu'il n'y a pas plus beau qu'un dernier au revoir.
5: Joseph Kamel, c'est moi, un auteur, compositeur, interprète, franco-égyptien, musicalement. C'est quelqu'un qui n'a pas envie de se mettre des étiquettes et du coup, le terme variété me va bien, il y a un peu de tout.
6: Est-ce que vous avez un lieu qui vous fait du bien quand vous n'avez pas le moral? Vous allez où?
5: Mon jardin ou la terrasse de chez mes parents. C'est les deux endroits dans lesquels je me sens bien, je me ressource un peu là-bas. Et puis après, il y a aussi un studio que j'ai construit dans le sous-sol de chez mes parents avec un vieux piano, etc. Et il n'y a pas trop de fenêtres, donc je peux y aller en oubliant complètement le temps.
6: Allons plus loin, peut-être, que votre jardin. Est-ce qu'il y a un pays dans lequel vous êtes déjà allé et vous vous êtes dit, il faut absolument que j'y retourne?
5: Moi, je suis égyptien, donc forcément, j'ai grandi là-bas. C'est un pays qui m'est cher et dès que j'ai l'occasion d'y retourner, ça me fait du bien.
6: Parlons de l'Égypte, tiens, justement. Pour ceux qui nous écoutent, qui se disent, tiens, on va aller en Égypte, est-ce que vous auriez quelques conseils à leur donner, mais j'allais dire, hors des sentiers battus?
5: Bah, justement, ce serait ça, surtout. Ne faites pas... Enfin, moi, quand on me dit j'ai été en Égypte, j'ai fait une croisière sur le Nil, je fais oui, je comprends, mais ce serait comme ne visiter la France qu'en prenant la Seine et en faisant Paris, on arrive à Rouen, on revient. C'est dommage, quoi. C'est un pays où il faut prendre son temps et ne pas négliger le Caire, parce que beaucoup de gens ils passent comme ça en se disant c'est mon point d'arrivée et après je vais voir les pyramides, nanana. L'Égypte, c'est évidemment toute l'égyptologie, etc., mais il y a aussi toute une histoire qui arrive après et qu'il faut découvrir, qui est sublime.
6: Merci beaucoup, Joseph Kamel, pour ce voyage. Merci à vous.
5: Merci, c'était un plaisir.

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1: Très bonne soirée à tous, bienvenue, il est 20h.
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1: Vos conditions de circulation en ce moment sont bonnes dans l'ensemble. On va commencer ce point trafic dans l'Aube où une nouvelle difficulté vient d'être signalée sur la 5 dans l'Aube. Un obstacle sur les voies, il y aurait une plaque en métal sur la voie de gauche, kilomètre 184. C'est signalé en direction de Paris après la sortie, juste après quelques centaines de mètres après la sortie 23 pour Châtillon-sur-Seine. Sur l'autoroute A406 dans le secteur de Mâcon, on en sait plus concernant un accident signalé un peu plus tôt. L'accident s'est produit dans la bretelle qui relie la 40 à la 406 direction Moulins. Donc ça veut dire que dans le secteur de Mâcon, si vous bifurquez pour continuer sur la 406, vous allez voir le véhicule du patrouilleur qui est arrivé sur place et qui est arrêté sur la bande d'arrêt d'urgence très proche de la voie qui vous permet de continuer en direction de Moulins. Faites attention en passant à proximité. On a un véhicule impliqué dans l'accident et les services de secours qui seront sur place. La météo aussi qui vous concerne toujours, la pluie qui est toujours là, des averses assez localisées et qui peuvent s'accompagner parfois de grêles dans les régions que vous traversez en ce moment, la Bourgogne-Franche-Comté, la région Rhône-Alpes ou encore l'Île-de-France. On va s'intéresser maintenant aux titres de l'actualité. Ils sont présentés depuis la rédaction de France Info.
2: Minute, 19h46, Laurette Puot et à la une, Flavie Flamand porte plainte contre Patrick Bruel.
3: L'animatrice l'annonce sur ses réseaux sociaux ce soir. Elle accuse le chanteur de viol en 1991 lorsqu'elle avait 16 ans. Patrick Bruel dément les accusations. Âgé de 67 ans, il est visé par au moins 3 enquêtes en France et en Belgique. Les tirs à Nantes, probablement liés au trafic de drogue, mais rien n'indique que les victimes étaient liées au narcotrafic, s'est exprimé le ministre de l'Intérieur, Laurent Nunez, sur les lieux aujourd'hui. Hier soir, un jeune de 15 ans est décédé et deux adolescents de 13 et 14 ans ont été blessés dans le quartier de Port-Boyer à Nantes. Une filiale du groupe Pierre et Vacances touchée par une cyberattaque. 1 600 000 données ont fuité, mais aucune donnée bancaire ni adresse mail n'ont pu être collectées, assure le groupe Pierre et Vacances qui a déposé une plainte. C'est au-delà d'un Oscar, réagit John Travolta après avoir reçu une palme d'or. Surprise ce soir à Cannes, cette distinction qui récompense l'ensemble de sa carrière. John Travolta, connu notamment pour ses rôles dans Grease et Pulp Fiction, elle lui a été remise juste avant la projection de son premier film en tant que réalisateur.
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1: Le retour de l'actualité trafic sur Autoroute Info, ce sera dans moins de 5 minutes. Avant ça, on va retrouver Joseph Kamel en duo avec Daisy sur Autoroute Info.

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4: Si vous roulez dans l'Aube sur l'autoroute A5, attention à un obstacle qui reste signalé sur les voies. Il s'agit d'une plaque métallique qui a été vue en direction de Paris, kilomètre 184 de l'autoroute A5. C'est quelques centaines de mètres après la sortie 23 Châtillon-sur-Seine et à l'approche de la ville de Troyes. Attention, un patrouilleur se rend sur place. Le retour de l'actualité trafic, ce sera à 20h15. On va faire un point complet sur vos conditions de circulation. Après, Julien Doré dans un instant. Et Sheila, tout de suite sur Autoroute Info.

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1: 20h15, on fait un point sur vos conditions de circulation et on va parler pour commencer d'un obstacle qui est toujours signalé sur les voies de l'A5 dans le département de l'Aube. C'est en direction de Troyes et de Paris. Au kilomètre 184, il y aurait une plaque de métal sur la voie de gauche, moins d'un kilomètre après la sortie 23 pour Châtillon-sur-Seine. Sur l'autoroute A406 dans le secteur de Mâcon, dans la bretelle qui relie la 40 à la 406 en direction de Moulins, un véhicule a accidenté et arrêté sur la bande d'arrêt d'urgence et en partie sur la voie de droite. Le patrouilleur est là pour vous avertir de l'accident. On attend l'arrivée sur place des gendarmes et du dépanneur.
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1: Vous ne bougez pas, dans quelques instants, nous ferons un bond dans le temps pour évoquer une voiture mythique de la fin du 19e siècle. Ce sera après le retour de l'actualité trafic. Et le tube du moment, c'est la reprise d'un titre de Tame Impala avec la chanteuse sud-coréenne Jennie. On écoute Dracula sur Autoroute Info.

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6: En Saône-et-Loire, sur l'autoroute A39, attention à un véhicule, un camping-car arrêté, tombé en panne au kilomètre 93 de l'autoroute. Le patrouilleur vient d'arriver, tout le monde est sur la bande d'arrêt d'urgence de l'A39 en direction de Dijon. Kilomètre 93-94, c'est après la sortie numéro 9 pour Louhans et au niveau du diffuseur numéro 8, Lons-le-Saunier. Sur la 5, un obstacle reste signalé aussi sur les voies en direction de Paris et de Troyes. On est dans l'Aube au kilomètre 184, moins d'un kilomètre après la sortie numéro 23. Le retour de l'actualité trafic sur Autoroute Info, ce sera à 20h30. On fera un point complet sur vos conditions de circulation. Avant ça, on va s'intéresser à une voiture au début de l'ère automobile. Avant l'avènement du moteur à explosion, la mobilité était électrique et c'est dans ce contexte que fut conçue la Jamais Contente, une voiture mythique qui le releva. Un défi inédit pour l'époque, découverte avec Véronique Voiron.
7: Et ce défi, ce fut d'être le premier véhicule à dépasser les 100 km/h, ou quand une voiture électrique était la plus rapide au monde. Pour cela, il faut remonter à la fin des années 1800. À cette époque, le choix du meilleur type de propulsion n'était pas encore établi. Si le moteur à explosion avait de nombreux avantages, beaucoup croyaient davantage à l'électricité qu'au pétrole. C'est le cas de l'industriel belge Camille Genazzi. Il se met en tête de prouver la supériorité des batteries sur le moteur à explosion en battant le record de vitesse de l'époque, établi alors aux alentours de 92 km/h. Le 29 avril 1899, il s'élance dans une course de vitesse sur une piste de 2 km de long à Achères, dans les Yvelines, à bord d'un véhicule dont il a spécialement commandé la construction et qu'il a baptisé la Jamais Contente. De conception résolument nouvelle, la voiture se caractérise par des roues de taille égale, une recherche d'aérodynamisme et une carrosserie allégée par l'emploi de l'aluminium. La Jamais Contente ressemble à un obus monté sur roues. Ses deux batteries électriques développent un peu moins de 70 chevaux, mais représentent près de la moitié de son poids de 1,5 tonne. Lors de cette compétition en région parisienne, elle pulvérise le record en atteignant 105,98 km/h. Elle devient donc le premier.
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6: Sur l'autoroute A40, un véhicule est tombé en panne. On est dans le département de l'Ain. Voiture qui se trouve sur la bande d'arrêt d'urgence en direction de Mâcon, au kilomètre 125. C'est au niveau de la sortie 8 et de la bretelle qui permet de continuer en direction d'Oyonnax et de l'autoroute A404. Véhicule sur la bande d'arrêt d'urgence de l'A40. Un patrouilleur se rend sur

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1: Très bonne route à tous, ravis de vous accompagner ce vendredi soir sur la route à 20h30 dans l'actualité trafic. Une intervention à vous signaler sur l'autoroute A406, on est dans le secteur de Mâcon. Ça va vous concerner si vous roulez en ce moment sur la 40 et que vous continuez votre route en direction de Moulins sur la 406. Intervention du dépanneur qui a lieu pour évacuer un véhicule accidenté sur la bande d'arrêt d'urgence très proche, voire en partie sur la voie de droite. Attention, bifurcation à 40 à 406 en direction de Moulins dans le secteur de Mâcon en Saône-et-Loire. Sur l'autoroute A40, je vous rappelle aussi qu'un véhicule est arrêté sur la bande d'arrêt d'urgence au kilomètre 125, c'est en direction de Mâcon et de Bourg-en-Bresse. Véhicule qui est arrêté au niveau de la bretelle qui vous permet soit d'emprunter la sortie 8 Hauteville-Lône, soit de continuer en direction d'Oyonnax sur l'autoroute A404. Voiture sur bande d'arrêt d'urgence et patrouilleurs qui seront sur place. Un autre véhicule en difficulté, on est en Saône-et-Loire sur l'autoroute A39. Cette fois-ci, pour vous qui roulez en direction de Dijon, un camping-car est tombé en panne au kilomètre 94. C'est après la sortie numéro 9 Louan et Cuiseaux. Et au niveau de la sortie numéro 8, Lons-le-Saunier, le patrouilleur est déjà là. On attend l'arrivée du dépanneur aussi. Pensez à bien respecter le corridor de sécurité dès que vous le pouvez à chaque fois. Donc, vous décalez sur la voie la plus à gauche pour laisser une voie de libre entre vous et les différents véhicules arrêtés. En ce qui concerne la météo, encore un risque de pluie dans pas mal de régions que vous traversez. L'Île-de-France, la Bourgogne-Franche-Comté, le Grand Est ou la région Rhône-Alpes. Vous le savez, sur chaussée mouillée, limitez votre vitesse. C'est pas plus de 110 km/h. Gardez aussi de bonnes distances de sécurité. Voilà pour vos conditions de circulation. On va se retrouver pour refaire le point dans moins de 5 minutes sur Autoroute Info, le temps d'écouter celui que vous avez peut-être connu grâce à la série Stranger Things. C'est Joe tout de suite sur Autoroute Info.

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2: Si vous roulez sur la 40 ou sur la 39, attention à des véhicules arrêtés sur bande d'arrêt d'urgence à chaque fois. Sur la 40, ça vous concerne si vous roulez en direction de Genève. On nous a signalé tout à l'heure un véhicule arrêté en direction de Mâcon. C'est dans l'autre sens, direction Genève, qu'il se trouve, au kilomètre 125 toujours, au niveau de la bifurcation avec la 404 qui permet de continuer en direction d'Oyonnax, voiture sur la bande d'arrêt d'urgence. Si vous êtes sur l'autoroute 39, c'est en direction de Genève au kilomètre 94, plutôt en direction de Dijon au kilomètre 94, qu'un camping-car est tombé en panne. On est en Saône-et-Loire après la sortie 9 pour Louhans et au niveau du diffuseur 8 qui permet de continuer en direction de Lons-le-Saunier. Le patrouilleur est là. Respectez bien le corridor de sécurité. Décalez-vous bien sur la voie la plus à gauche. Je vous parlais aussi tout à l'heure d'une intervention sur la 406 dans le secteur de Mâcon pour évacuer un véhicule accidenté. C'est fait, le véhicule est reparti, le patrouilleur aussi, plus de difficultés à vous signaler à cet endroit. On va se retrouver à 20h45 pour refaire un point sur vos conditions de circulation. Avant ça, on va écouter Maria Carey, Amir aussi. Tout ça, ce sera après UB14.

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1: Avec un poids lourd arrêté sur les voies de l'A36 à vous signaler, on est en Côte d'Or dans le secteur de Dole. Poids lourd arrêté sur la voie de gauche en direction de Beaune et de Paris au kilomètre 177. Il est signalé après la sortie numéro 2 pour Dole au Thume à l'approche de la bifurcation avec l'A39. Restez prudent. Un patrouilleur se rend sur place.

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1: Et sur la 36 en Côte d'Or, le poids lourd signalé il y a quelques minutes arrêté sur les voies se trouve non pas sur la voie de gauche mais sur la voie de droite, toujours au kilomètre 177 de la 36. Poids lourd voie de droite arrêté en direction de Beaune et de Paris après la bifurcation avec l'autoroute A39 dans le secteur de Dole. Un patrouilleur se rend sur

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1: À 20h45, on commence ce point trafic sur Autoroute Info, sur l'A36. On est en Côte d'Or, près de Dole. Un poids lourd est arrêté sur la voie de droite au kilomètre 177. C'est en direction de Beaune et de Paris. Poids lourd signalé après la bifurcation avec l'A39. Le patrouilleur a été prévenu, il se rend sur place. En attendant, restez extrêmement vigilant. Kilomètre 177 de l'A36. Sur l'A89 dans le Rhône, un véhicule est tombé en panne au kilomètre 441. Véhicule arrêté en direction de Lyon après la sortie numéro 41 au kilomètre 541 plutôt de l'autoroute A89. C'est au niveau de la sortie 40 Tassin la demi-lune direction Lyon et l'autoroute A6. Un patrouilleur se rend sur place. Et puis sur la 40, dernier véhicule arrêté à vous signaler, c'est en direction de Genève qu'il se situe au niveau du kilomètre 125. C'est à l'approche de la sortie 8 Hauteville-Lône et de la bifurcation avec l'autoroute A404, une fois passé le secteur de Bourg-en-Bresse. Patrouilleur en route aussi, décalez-vous à chaque fois si c'est possible sur la voie la plus à gauche afin de respecter le corridor de sécurité. Et puis notez qu'en région lyonnaise, le tunnel de Fourvière reste fermé tout ce week-end. Donc la métropole 6 fermée dans les deux sens de circulation jusqu'à ce lundi matin pour permettre la réalisation de travaux d'entretien. Ça concerne aussi l'autoroute A7 qui est elle aussi fermée en direction de Marseille entre la bifurcation avec l'A450, donc l'échangeur de Pierre-Bénite, et celui de Saint-Fons, l'échangeur numéro 6. Donc des travaux de rénovation qui se poursuivent et une ouverture de la 7 direction Marseille qui est prévue lundi matin aussi.
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1: Le retour de l'actualité trafic, ce sera à 21h avec Hugo Amiot sur Autoroute Info. Avant ça, on va retrouver la playlist d'Autoroute Info, les One Republic et Yazoo qui arrivent juste après Charlotte Cardin.

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1: Tout juste 21h, ravi de vous retrouver.
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1: Eh oui, je vous accompagne en cette nuit sur votre trajet, en cette soirée. Cela se passe plutôt bien malgré les mauvaises conditions météo, de la pluie un peu partout, ou en tout cas une chaussée détrempée. Hein. La pluie s'est calmée sur la plupart du réseau, et donc il reste une chaussée détrempée, voire bien mouillée dans certains secteurs, donc des risques d'aquaplaning. Il y en a eu pas mal durant l'après-midi, soyez prudents. D'ailleurs, une zone d'accident, c'est en Isère sur la 43, km 20. En direction de Turin, un véhicule accidenté au niveau de la barrière de péage de Saint-Quentin à Falavier. Beaucoup de monde sur place, pompiers, patrouilleurs et dépanneurs, et donc plusieurs voies de neutraliser pour passer cette barrière de péage. En Côte d'Or, ça vient de me parvenir sur l'autoroute A6, un véhicule en panne sur bande d'arrêt d'urgence de l'A6, kilomètre 312 en direction de Lyon, à proximité des voies, donc c'est après la sortie 24.1 pour Beaune, serré bien sur la voie de gauche, et puis d'autres véhicules arrêtés à proximité des voies dans le Rhône, notamment à 89 km 541 en direction de Lyon, après la sortie 39 pour Lausanne, ou encore dans l'Ain sur la 40, km 125 en direction de Mâcon. C'est dans le secteur de Yonnaz au niveau de la sortie 8. Et le retour de l'information trafic dans les prochaines minutes. On se retrouve après Manon Lisa sur Autoroute Info.

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1: Et vous rappelez les mauvaises conditions météo qui vous concernent en ce moment, pas mal de pluie sur le réseau, des averses plutôt localisées, mais partout hein, en ce moment, partout en France, donc aussi bien dans le sud-ouest, dans le centre ou encore en région Bourgogne-Franche-Comté. Soyez prudents, il y a eu pas mal d'accidents durant la journée. On espère que cela va se calmer en cette soirée, en cette nuit à venir. On se retrouve dans les prochaines minutes sur Autoroute Info après Christina Aguilera.

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1: Et un tour d'horizon de vos conditions de circulation marquées par des conditions pluvieuses hein, partout sur le réseau de la pluie localisée, mais parfois intense, donc soyez prudents. Puis quelques incidents à signaler, peut-être en lien, notamment une zone d'accident en Isère. Sur la 43 km 20 en direction de Turin, véhicule accidenté, plusieurs voies neutralisées au niveau de la barrière de péage de Saint-Quentin-Falavier, patrouilleurs, pompiers et dépanneurs sur place. Et puis en Haute-Savoie, un animal aux abords des voies de la 40, km 59, vous êtes concerné dans les deux sens de circulation. Soyez prudents entre la sortie 14 Annemasse et la sortie 13.1 Archand. Pas mal d'interventions aussi à proximité des voies de circulation. Dans ce cas, respectez le corridor de sécurité, que ce soit en Côte d'Or sur la 6 ou encore dans l'Ain sur l'autoroute A40.
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1: Dans un instant, on verra comment bien vérifier l'état des pneus de votre véhicule avant de prendre la route. Ça sera sûr après Taylor Swift sur Autoroute Info.

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1: Le rappel de vos conditions de circulation, vous rappelez, en Haute-Savoie, cet animal aux abords des voies de la 40, kilomètre 59, c'est dans le secteur de Genève, entre la sortie 13.1 Archand et la sortie 14. Annemasse, un incident qui vient de s'afficher à l'instant sur mon écran, on se rend dans le Puy-de-Dôme sur la 71, où plusieurs obstacles à signaler, kilomètre 381 en direction de Bourges et de Paris, au niveau de la sortie 14 pour Gerza. Donc soyez prudents, patrouilleur est en route et on aura plus d'informations dans les prochaines minutes. Que faut-il faire pour être certain d'avoir des pneus en bon état sur son véhicule? Raphaël Dudicelli s'est rendu chez un spécialiste pour obtenir des réponses à ces questions.
2: Avant de partir en vacances, c'est important de bien vérifier l'état de sa voiture et en particulier les pneumatiques pour éviter les crevaisons ou les sorties de route. Je suis avec Sébastien Vattier, responsable pédagogique pour Centaur Grand Est. Bonjour Sébastien.
3: Bonjour.
2: Pouvez-vous nous dire quelles sont les précautions à prendre avant de prendre la route au niveau des pneus? Comment on peut savoir si nos pneus sont usés?
3: Alors, les précautions à prendre, c'est d'abord vérifier l'état général des pneumatiques, notamment des flancs, hein, s'assurer qu'il n'y ait pas de coupure, pas d'hernie. Et puis ensuite, au niveau de l'usure, eh bien, on a sur les pneus des témoins d'usure classiques. Hein. Alors, on appelle ça témoins d'usure, mais c'est plutôt des témoins de légalité. Hein. Quand l'usure des pneus arrive aux témoins, ça devient illégal. Mais certains manufacturiers proposent des systèmes d'indicateurs d'usure avec des petites marches d'escalier, par exemple, ou alors des chiffres qui peuvent être gravés à des profondeurs différentes.
2: Un pneu usé augmente les risques de glissade et de crevaison. C'est possible aussi que le pneu éclate à cause de l'usure?
3: Alors oui, si vraiment le pneu est très très très très très usé et qu'on arrive jusqu'au trimétallique et que l'on coupe, hein, on use et on coupe le trimétallique, ça peut aller à la crevaison, mais la plupart des éclatements sont plutôt dus à des problématiques soit de pincement, soit de pression.
2: Avoir des pneus en bon état, c'est très important, mais il y a aussi autre chose qui est essentielle, c'est la pression. Comment on sait quelle pression on doit mettre?
3: Dans votre voiture, quand vous ouvrez la porte, hein, sur la tranche de la portière ou de l'habitacle, hein, vous avez un tableau de pression. Sur les voitures allemandes, ça peut être dans la trappe à essence. Et donc, vous avez les valeurs, hein, à respecter, des valeurs qui sont entendues à froid.
2: Et si on a des pneus sous-gonflés ou à l'inverse, des pneus qui ont trop de pression, quelles peuvent être les conséquences?
3: Alors, si le pneu n'est pas assez gonflé, on estime qu'à partir du moment où on a un quart de la pression en moins, hein, par rapport à la pression idéale, on commence à prendre le risque d'éclatement. Donc, on rentre dans une phase de risque d'éclatement. Pour ce qui est de la surpression, alors tout dépend de la valeur, mais si c'est quelques dixièmes de bar en plus, 0,2, 0,3, 0,4, on n'a pas de risque d'éclatement. Mais par contre, on pourrait avoir des problèmes d'inconfort, une voiture qui serait plus raide.
2: Merci Sébastien pour toutes ces précisions.
3: Eh ben, merci à vous et bonne route à tous les auditeurs d'Autoroute Info.

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1: À 21h30, ravi de vous accompagner en cette soirée marquée par de mauvaises conditions météo, de la pluie un peu partout où vous roulez, de la pluie localisée mais parfois intense. Donc soyez prudents, on aura l'occasion d'y revenir. Tout d'abord, on parle des différents incidents qui viennent de me parvenir. Le plus récent, c'est dans le Puy-de-Dôme, obstacle à signaler sur la 71 km 381 en direction de Bourges et de Paris. C'est un véhicule qui a percuté des glissières au niveau de la barrière de péage de Clermont-Ferrand. En conséquence, donc des débris sur les deux voies les plus à gauche de cette barrière de péage. Restez tout de même prudent après le secteur de Clermont. En Haute-Savoie, un animal aperçu aux abords des voies de l'autoroute A40, km 59. Vous êtes concerné dans les deux sens de circulation, secteur d'Annemasse, en effet secteur de Genève plutôt, entre la sortie 14 pour Annemasse et la sortie 13.1 pour Archamp. Et puis des interventions à proximité des voies, c'est le cas notamment dans le Rhône sur la 89, km 541 en direction de Lyon, véhicule sur bande d'arrêt d'urgence après la sortie 38 pour Dommartin. Allez, on s'intéresse à présent à ce qui se passe en France et dans le monde depuis la rédaction de France Info.
2: Et à la une, cet homme de 28 ans hospitalisé dans un état grave.
3: Il s'est à Rennes après avoir été agressé à coups de couteau cet après-midi en plein centre-ville. Son pronostic vital est engagé. D'après le procureur, trois suspects ont été arrêtés. Selon nos confrères d'ici Armorique, cette agression survient au lendemain d'une violente altercation sur fond de narcotrafic entre deux bandes de jeunes d'un quartier de l'ouest de Rennes. Laurent Nunez, lui, affirme sa détermination à gagner la guerre contre le narcotrafic au lendemain de la mort d'un adolescent dans le quartier populaire de Port Boyer, dans le nord de Nantes. Cette fois, selon le ministre de l'Intérieur qui s'est rendu sur place, il a été tué dans une fusillade manifestement liée, là encore, au trafic de drogue. Deux mineurs ont également été grièvement blessés dans ces échanges de tirs. C'est une première depuis 3 ans. Le PIB de la Russie est en repli de 2% au premier trimestre de cette année, contre plus 1,4 il y a tout juste un an. D'après les statistiques officielles dévoilées aujourd'hui, en pleine hausse des tensions liées à la guerre en Ukraine et aux sanctions contre Moscou. Et puis c'est la mi-temps à Geoffroy Guichard avec la suite des play-offs. Rodez affronte Saint-Etienne, le 3e de Ligue 2 ce soir, pour tenter de décrocher un ultime barrage contre le 16e club de Ligue 1. Pour l'instant, c'est 0 partout entre les deux équipes.
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1: Et dans les prochaines minutes, on reparle de vos bonnes conditions de circulation après Alex Warren sur Autoroute Info.
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1: Direction le département de l'Ain avec un véhicule signalé arrêté sur l'A40, km 156 en direction de Mâcon. Il est en panne au niveau du diffuseur 7 pour Bourg-en-Bresse.

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1: Le rappel de vos conditions de circulation et vous rappeler que ça se passe plutôt bien, mais un incident tout de même dans l'Ain, un véhicule arrêté sur la 40, km 156 en direction de Mâcon au niveau du 10 sur 7 pour Bourg-en-Bresse. Il s'agirait d'un poids lourd. On en parle et on se retrouve dans les prochaines minutes après Bruno Mars sur Autoroute Info.

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1: Et le point complet sur vos conditions de circulation. On se rend dans le Puy-de-Dôme avec, sur la 71, un obstacle ou plusieurs, même des débris. Kilomètre 381 en direction de Bourget de Paris. C'est au niveau de la barrière de péage de Clermont-Ferrand sur les deux voies les plus à gauche. Et je vois en retour caméra qu'un patrouilleur vient d'arriver sur place. Il intervient donc en ce moment. Soyez prudents. Levez bien le pied partout ailleurs. Pas d'autres incidents gênants, quel que soit l'axe que vous empruntez. Ça se passe bien en ce moment. Et puis, côté météo, c'est à surveiller. Hein. Pas mal de pluie, des averses plutôt localisées, parfois intenses. Donc, soyez prudents. Et vous parlez travaux ce week-end, en ce week-end prolongé comme pour tous les week-ends de mai. Le tunnel de Fourvière est fermé en région lyonnaise, situé tout au bout de l'autoroute A6. Il est fermé dans les deux sens de circulation, déviation notamment par la 46, le contournement est de Lyon.
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1: Allez, le retour de l'information trafic dans quelques instants. On ira à la découverte aussi du musée de la Résistance en Morvan. Il se visite dans la commune de Saint-Brisson, c'est dans le département de la Nièvre, à quelques kilomètres de Pouilly en Auxois. Mais avant ça, on attend son album avec impatience. Pour l'instant, on écoute un extrait de l'album à venir. C'est Angèle en duo, en collaboration plutôt, avec le groupe de DJ Justice. C'est sur Autoroute Info. Bonne soirée.

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1: Et pas d'évolution, quel que soit l'axe autoroutier que vous empruntez. Le retour de l'information trafic, ce sera à 22h. Et on se rend à présent au musée de la Résistance en Morvan, direction le département de la Nièvre, tout près de Pouilly-en-Ossois, Saint-Brisson précisément. Jérémy Sclavard s'est rendu sur place.
2: La visite du musée de la Résistance en Morvan commence à l'étage, dans une première salle qui montre comment était la vie en milieu rural sous l'occupation allemande. Aurore Calvert, directrice du site.
3: On a différentes affiches de propagande, mais aussi différents documents d'archives, je pense aux Ausweis, les autorisations de circuler, un aigle très impressionnant en bois avec une croix gammée, et différents aspects aussi sur la vie quotidienne avec des tickets de rationnement et puis aussi quelques armes.
4: On vient de faire quelques pas, on est passé dans une deuxième salle. Qu'est-ce qu'on va retrouver dans cette deuxième salle?
3: Elle est consacrée à l'histoire de la résistance, donc on montre au départ les premières actions de résister, surtout autour de la contre-propagande ou des actions individuelles et spontanées, mais aussi quelques objets, hein, toujours, et documents d'archives, jusqu'à aller à une grande cabane autour de l'histoire des maquis.
4: Et donc maintenant, on est à côté de cette cabane, il y a un film qui est diffusé à l'intérieur.
3: Oui, tout à fait, c'est donc une belle et grande cabane faite en toile de parachute dans laquelle on peut découvrir un film sur la vie quotidienne dans les maquis.
4: Ça ressemblait à quoi, la vie dans les maquis?
3: Déjà, c'est seulement à partir de 1943, il n'y a pas de maquis auparavant. Au départ, pendant l'hiver, vous imaginez bien qu'il fait très froid. Donc certains ont pu se réfugier dans une petite chapelle ou des endroits isolés jusqu'au vraiment printemps 44, l'apogée des maquis avec de nombreux parachutages. Et à l'été 44, on va compter 10 000 maquisards dans le Morvan, ce qui est un nombre donc très important.
2: Enfin, la troisième et dernière salle revient sur l'histoire de la libération du Morvan. Aurore Calvert.
3: Avec d'importants combats auxquels participent les maquis du Morvan, notamment à Cru-la-Ville ou à la bataille d'Autun pour la libération. Et on va retrouver des objets autour des parachutages, mais aussi des combats jusqu'à la libération avec des effigies, des broderies autour des symboles des maquis. Les maquis libèrent à eux seuls le Morvan et paient à lourd tribut. Il y a aussi d'importants villages martyrs. On pense notamment à Dun-les-Places où nous avons aussi le mémorial qui est un centre d'interprétation dédié à l'histoire de ce village martyr qui est le plus touché de Bourgogne, avec 27 personnes qui ont été fusillées et massacrées en juin 44.
2: Le musée de la Résistance en Morvan est accessible notamment via la sortie 22 de l'autoroute A6.

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1: Tout juste à 22h, soyez les bienvenus.
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1: Et ravi de vous accompagner, ça se passe bien en ce moment, quel que soit l'axe autoroutier que vous empruntez. Pas d'incident gênant, un patrouilleur tout de même qui intervient dans le Puy-de-Dôme, mais c'est au niveau d'une barrière de péage sur, sur les deux voies les plus à gauche, sur l'A71 km 381 en direction de Bourges et de Paris. Il y a des débris au niveau de cette barrière de péage et donc un patrouilleur en intervention. Soyez tout de même prudent. Puis la météo qui vous contraint en ce moment, de la pluie un peu partout, très localisée mais parfois plutôt intense. Donc adaptez bien votre vitesse, on aura l'occasion d'en reparler tout au long de la soirée. Et on s'intéresse tout de suite à ce qui se passe en France et dans le monde depuis la rédaction de France Info.
2: Langlois et 300 personnes rassemblées aujourd'hui dans l'église de Fère en Tardenois pour les funérailles de Chloé.
3: Une foule pour accompagner un cercueil rose. La collégienne âgée de 14 ans avait été tuée la semaine dernière dans cette petite ville de l'Aisne. Le principal suspect est un homme de 23 ans avec qui elle avait entretenu une relation intime. Il a été arrêté, mis en examen pour assassinat et viol sur mineur. Le chanteur marocain Saad Lamjared, lui, est condamné à 5 ans de prison par la cour d'assises de Draguignan. Il était jugé pour le viol d'une jeune fille rencontrée à Saint-Tropez en 2018. Il a comparu libre à ce procès qui s'est déroulé à huis clos. Et la cour n'a pas prononcé de mandat de dépôt contre lui. La raffinerie de Donges mise en demeure pour l'état de corrosion de sa tuyauterie. La préfecture de Loire-Atlantique lui laisse jusqu'à la fin de l'année pour se mettre en conformité. De son côté, le propriétaire Total Energy assure que le nouveau tronçon est en cours de fabrication. Fin février dernier, une fuite de 45 mètres cubes s'était produite sur une ligne enterrée de gasoil dans le parc de stockage de la raffinerie de Donges. Et puis une palme d'or surprise remise ce soir à Cannes à la star américaine John Travolta, récompensée pour l'ensemble de son œuvre juste avant la projection hors compétition sur la croisette de son tout premier film en tant que réalisateur.
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1: Allez, le retour de l'information trafic dans les prochaines minutes après Zao et MC Solar sur Autoroute Info. Bonne soirée.

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1: Et pas d'évolution, quel que soit l'axe autoroutier que vous empruntez. On surveille de près la météo, de la pluie un peu partout. On en reparle dans moins de 10 minutes. Diana Ross à suivre avant ça, The Weeknd sur Autoroute Info.

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1: À 22h15, on parle d'un incident qui vient de me parvenir dans Lyon. Un véhicule en panne sur bande d'arrêt d'urgence de l'A6 après le kilomètre 214 en direction de Paris. C'est après la sortie 23, Biarlay-Semur. Soyez prudents, serrés sur la voie de gauche. Donc après cette sortie 23, partout ailleurs, pas d'autres incidents gênants. Et à surveiller tout de même la météo, de la pluie un peu partout.
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1: Et on se retrouve dans les prochaines minutes sur Autoroute Info. On assistera à une opération de contrôle des poids lourds. Reportage auprès des agents de l'État juste après Indochine sur Autoroute Info. Bonne route à vous et bonne soirée.

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1: Pas d'évolution, quel que soit l'axe que vous empruntez, toujours de mauvaises conditions. Météo, de la pluie, un peu partout, on en reparle dans les prochaines minutes. Et on se retrouve dans 10 minutes, tout juste, mais pour l'instant, on part à présent sur l'aire de Beaune, sur la 6, entre Paris et Lyon, avec Xavier Ferrand. Il a assisté à une opération de contrôle de poids lourd.
2: Les poids lourds interceptés par les forces de l'ordre se succèdent à chaque fois. Un agent de la DREAL, la Direction Régionale de l'Environnement, de l'Aménagement et du Logement, est chargé des contrôles. Lionel Perrette, chef du département Régulation des Transports.
3: On va contrôler les temps de conduite et au-delà des temps de conduite, les temps de repos. Et pour procéder à ces contrôles, on extrait les données enregistrées sur le chronotachygraphe du véhicule. C'est un mouchard, on peut dire ça comme ça. En tout cas, c'est un équipement qui enregistre les différents mouvements du véhicule, les temps de repos, les temps de conduite.
2: La preuve par l'exemple avec Natacha Corallo, accompagnée d'un gendarme.
4: Qu'est-ce que vous transportez, monsieur ?
5: Des pièces Renault.
4: Des pièces Renault ?
5: Oui.
6: Bonjour.
4: Bonjour, madame.
6: Contrôle de transport de la DREAL.
4: J'ai bien vu.
6: je vais monter pour chercher les données. Et après, je vais regarder tous vos papiers.
4: Et ça, on peut faire.
2: Les données sont chargées sur une clé USB sécurisée. Natacha Corallo s'installe ensuite devant son ordinateur.
6: J'ai accès donc à une partie donnée du conducteur, donc avec ses temps de conduite et ses temps de repos. Donc on voit que c'est quelqu'un qui roule pas non plus énormément à la journée.
2: Alors ce qu'il faut préciser, c'est qu'il y a de longs traits rouges. J'imagine que c'est le temps de conduite, c'est ça ?
6: Le temps de conduite en rouge. Donc là, par exemple, c'est un bloc de 3h05, puisqu'il a conduit 3h05 sans coupure. Et puis après, il fait une pause de 45 minutes, donc qui est réglementaire. Et il reconduit une heure. Et en bleu apparaît les temps de travail, donc surtout quand il charge ou qu'il décharge.
2: Pas de problème à signaler pour ce chauffeur bulgare au volant d'un tracteur immatriculé en France qui emmène une remorque lituanienne. En 2024, plus de 1200 poids lourds ont été contrôlés rien qu'en Côte d'Or.

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1: Et ravi de vous accompagner à 22h30, une soirée marquée par les conditions météo en ce week-end prolongé, un peu mal de pluie. Vous le rencontrez, vous le vivez mieux que moi, donc soyez prudents, adaptés à votre vitesse. Et puis il y a quelques incidents également à signaler, ça vient de me parvenir, en Haute-Savoie, un véhicule arrêté sur la 40, km 45 en direction de Chamonix, dans la bretelle de jonction avec l'autoroute A410. Un patrouilleur est en protection de ce véhicule. Soyez prudents. On prend la direction à partir de maintenant le département de l'Yonne, sur l'A6 plutôt, kilomètre 214 en direction de Paris, avec un véhicule en panne sur bande d'arrêt d'urgence, donc soyez très prudents. Donc serré sur la voie de gauche, et puis partout d'ailleurs ça se passe bien, pas d'autres incidents à signaler. Côté météo, je le disais, de la pluie, donc 110 km pas plus. Allez, on s'intéresse à ce qui se passe en France et dans le monde depuis la rédaction de France Info.
2: Laurette Puot est à Rennes, un homme de 28 ans, dans un état grave ce soir après avoir été poignardé.
3: Il est entre la vie et la mort après avoir été poignardé en fin d'après-midi par plusieurs personnes en plein centre-ville de Rennes, explique le parquet. Trois personnes ont été interpellées peu après les faits. Une enquête est ouverte pour tentative d'homicide aggravé. Une nouvelle plainte contre Patrick Bruel, accusé de viol par l'animatrice Flavie Flamand, 91. Elle dit avoir été droguée. Patrick Bruel est déjà visé par trois enquêtes en France et en Belgique. Une frappe israélienne sur le sud du Liban a tué trois secouristes du comité islamique de santé affilié au Hezbollah pro-iranien, a annoncé le ministre de la Santé libanais. Ce soir, la diplomatie américaine a annoncé la prolongation du cessez-le-feu de 45 jours entre Israël et le Liban.
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1: Et le retour de l'information trafic dans les prochaines minutes. Je vous retrouve après Louane sur Autoroute Info.

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1: Vous vous rappelez en Haute-Savoie, ce véhicule arrêté sur l'A40, km 45 en direction de Chamonix, dans la bretelle de jonction avec l'autoroute A410. Soyez prudents, en patrouilleur. Et d'ailleurs, sur place, donc ça fait du monde dans une courbe qui plus est. On en reparle, on se retrouve dans les prochaines minutes après Imani sur Autoroute Info. 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
1: À 22h45, on se rend en Haute-Savoie avec un véhicule arrêté sur la 40 km 45 en direction de Chamonix. Il est arrêté en panne dans la bretelle de jonction avec la 410. Un patrouilleur est en protection, soyez prudent. Dans l'Yonne, véhicule également en panne sur la 6 km 214 en direction de Paris, sur la bande d'arrêt d'urgence, donc serré sur la voie de gauche, d'autant plus que ces feux sont éteints, c'est après la sortie 23 à Birlay-Semur. Et puis partout ailleurs, pas d'autres incidents à signaler. Et on surveille de près la météo, pas mal de pluie sur le réseau. Et vous parlez d'une information, si vous circulez sur l'A36 entre Besançon et Montbéliard, en direction de Mulhouse, la sortie 7 pour Bavant est fermée jusqu'à ce lundi 6h30 pour toute la durée de la fête foraine d'Audincourt.
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1: Et dans quelques minutes, on prendra la direction de l'Isère. On vous fera découvrir une fortification datant du XVIe siècle, située entre Chambéry et Grenoble, dans la vallée du Grésivaudan. Ce sera après Christophe Maé sur Autoroute Info.

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1: Direction le département de l'Yonne sur la 6 km 214 en direction de Paris. Un dépanneur vient d'arriver sur place afin d'évacuer un véhicule en panne sur bande d'arrêt d'urgence. Soyez très prudent. Serré sur la voie de gauche après la sortie 23, Berlay-Semur. Si vous empruntez la 41 Sud en Isère, vous pourrez voir un panneau touristique indiquant Fort Barreau, une fortification riche de 400 ans d'histoire. Rien que ça. Reportage sur place avec Géraldine Millet.
2: La représentation d'un imposant pavillon d'entrée dans cette muraille n'est qu'une infime partie de l'une des plus prestigieuses places défensives des Alpes sur la petite commune de Barreau. Pierre Marzocca, président de l'association Sauvegarde et Valorisation de Fort Barreau, nous fait une description des lieux.
3: Alors bien sûr, il y a le magnifique pavillon d'entrée, pavillon royal. Au point de vue des bâtiments, il y a un très grand hôtel du gouverneur. Deux poudrières, une petite poudrière qui a été faite sous Jean de Bains en 1650 et une autre par Vauban. Il y a un très très grand arsenal qui fait 600 mètres carrés sur deux étages. Bien sûr, la chapelle et il y a trois grandes casernes.
2: Un lieu chargé d'histoire, parfois assez rocambolesque. Revenons d'ailleurs à la fin du XVIe siècle, époque où la Savoie n'était pas encore française, mais était un duché.
3: Il était construit en 1597 sur les ordres de Charles-Emmanuel Ier, duc de Savoie, ennemi héréditaire et juré d'Henri IV. Et lorsqu'Henri IV a appris que Charles-Emmanuel Ier construisait une fortification sur ses terres, il n'était pas vraiment content. Donc Henri IV a envoyé une missive au duc de Lesdiguières, qui était gouverneur du Dauphiné, et Lesdiguières lui répond: « Mon roi, vous savez, les caisses du royaume sont fort vides, cette construction est bien faite, laissons-la terminer. » Quand elle sera terminée, on la prendra. Et c'est ce que Lesdiguières a fait. Dans la nuit du 14 mars 1598, il attaque le fort. Et depuis, Fort Barreau est une fortification militaire française et dauphinoise.
2: Stratégiquement placée, dominant la vallée de l'Isère et la

de Savoie. Le Fort Barreau a rempli une fonction dissuasive, mais a aussi servi de prison pendant les deux guerres mondiales. En 1948, il est reconverti en dépôt de munitions. Désaffecté en 1988, le fort est racheté à l'armée française par la commune de Barreau et est classé au titre des monuments historiques en 1990.

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1: Soyez les bienvenus, ravis de vous retrouver en cette soirée, il est 23h.
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1: Et on passe la nuit et la soirée ensemble sur Autoroute Info avec un seul incident, c'est dans le département de Lyon sur la 6 en kilomètre, au kilomètre 214 en direction de Paris. Un véhicule en panne sur bande dans la d'urgence, dépanneur en intervention en ce moment. Après la sortie 23, Biarritz-Saumur, serrez bien sur la voie de gauche afin de respecter le corridor de sécurité. À part ça, cela se passe plutôt bien. La pluie, qui vous concerne toujours, hein, malheureusement, mais ça a l'air de plutôt se calmer, notamment en Bourgogne-Franche-Comté, encore un peu de pluie dans le centre de la France ou en Auvergne-Rhône-Alpes. Adaptez bien votre vitesse et augmentez les distances de sécurité. Et en ce week-end prolongé, on s'intéresse à ce qui se passe en France et dans le monde depuis la rédaction de France Info.
2: 17 ans, grièvement blessé après avoir été poignardé à Val-de-Reuil.
3: En Normandie, un jeune homme poignardé près de la gare, indiquent nos confrères d'ici Normandie. Son pronostic vital est engagé. Une enquête pour tentative de meurtre est ouverte. En Isère, un homme de 39 ans mis en examen pour viol et agression sexuelle sur mineur de 15 ans. Il a été placé en détention provisoire, indique le parquet de Bourgoin-Jallieu. Le père de famille est soupçonné d'avoir abusé sexuellement deux fillettes de l'école primaire à la Tour du Pin. Le cessez-le-feu entre Israël et le Liban, prolongé de 45 jours, indique la diplomatie américaine, deuxième jour de négociation. Annonce faite alors que des missiles israéliens ont fait 3 morts au sud du Liban ce soir. Et puis au Festival de Cannes, ce soir, une palme d'or surprise remise à John Travolta pour l'ensemble de sa carrière. Il est connu notamment pour ses rôles dans Grease et Pulp Fiction. Elle lui a été remise juste avant la projection de son premier film en tant que réalisateur.
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1: Et on se retrouve dans les prochaines minutes après Miles Smith sur Autoroute Info. Bonne route.
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1: Dans l'Ain, sur la 40 en direction de Mâcon, une zone d'accident signalée, kilomètre 123, un véhicule sur bande d'arrêt d'urgence, patrouilleur en protection. C'est avant la sortie.

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1: Direction le département de l'Ain avec cette zone d'accident sur la 40 km 123 en direction de Mâcon. Véhicule sur bandes d'urgence, patrouilleur en protection avant la sortie 8 pour Oyonnax. Tout ça, on en reparle dans les prochaines minutes après Berline. Dans quelques instants, avant ça, Isabelle Boulet sur Autoroute Info.

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1: Direction le département de l'Ain, on signale un plaisir piétons à bord des voies de la 40 km 125 en direction de Chamonix. C'est au niveau de la sortie 8.

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1: Et le point complet sur vos conditions de circulation. On se rend dans le département de l'Ain avec un piéton signalé sur la 40 km 125 en direction de Chamonix. Deux piétons d'ailleurs, c'est au niveau de la sortie 8 pour Oyonnax. Dans l'Ain, toujours sur la 40, pas loin de là, km 123 dans l'autre sens en direction de Mâcon. Une zone d'accident avec un véhicule sur bande d'arrêt d'urgence, patrouilleur en protection. Donc avant la sortie 8. Et puis dans l'Yonne, un véhicule arrêté sur l'autoroute A6, kilomètre 214 en direction de Paris, pardon, après la sortie 23 à Bire-les-Semur, dépanneur en intervention en ce moment, donc du monde à proximité des voies serrées sur la voie de gauche.
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1: Et dans quelques minutes, découvrez les coulisses de l'autoroute à la rencontre de ceux qui vous viennent en aide en cas de difficulté au niveau d'un péage. Ce sera à suivre après Jérémy Frérot sur Autoroute Info.
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1: La direction de département de l'Ain avec ce véhicule accidenté sur la 40, kilomètre 124 en direction de Mâcon. Un dépanneur qui vient d'arriver sur place où ça se passe sur bande d'arrêt d'urgence avant la sortie 8 pour Oyonnax. On fait un focus sur le passage d'une barrière de péage en cas de problème. N'effectuez pas de marche arrière, il suffit d'appuyer sur le bouton d'assistance pour obtenir de l'aide. Marianne Yotis.
2: À l'agence AREA de Chambéry, Olivier Lemoine, assistant et l'exploitant, se tient prêt à recevoir les appels de ceux qui sont en difficulté au péage.
3: AREA, bonjour, on peut vous aider ?
4: Oui, bonjour. Bloqué la montée des péages qui passe.
3: Oui, je regarde un instant, monsieur. Voilà, là, je vous laisse réavancer un petit peu vers la barrière. On va regarder si l'antenne lit votre badge.
4: Voilà.
3: Très bien, je vous remercie. Passez une bonne journée, enfin. Le client pensait qu'il avait un problème de badge, mais là, en fait, c'est la voix qui n'avait pas reconnu le camion. À distance, j'ai mis que c'était un camion pour que le badge soit détecté.
2: 20 secondes, c'est le temps qu'il faut en moyenne pour que l'assistant puisse régler votre problème, d'après Olivier Lemoine.
3: J'identifie le problème du client, lui il va me le dire, j'ai un ticket qui ne marche pas ou c'est ma carte, donc à distance on va faire en sorte de régler le problème. S'il a un ticket illisible, on a les moyens de voir le client d'où il est rentré sur l'autoroute, on lui demande, on lui affiche le tarif, si sa carte ne fonctionne pas, la carte bancaire par exemple, on a d'autres moyens donc pour essayer que sa carte marche. Si ça marche pas, on peut lui faire une constatation de non-paiement. On a plusieurs moyens à notre disposition pour que le client y parte avec le paiement.
2: Le réflexe, dès que vous êtes bloqué, c'est d'appuyer sur le bouton d'appel. Mais d'après Julie de Ronzier, responsable d'activité péage à Chambéry, il y a d'autres moyens pour les opérateurs de savoir s'il y a un problème.
5: On a des déclenchements aussi d'assistance quand la personne est sur la boucle de présence de la voie et que le temps va durer, va être un petit peu trop long. Ça va déclencher une assistance ou quand il y a un dysfonctionnement, qu'un client, par exemple, télépéage, n'a pas de données d'entrée, ça va déclencher une assistance. Donc à ce moment-là, le téléassistant automatiquement va prendre contact avec le client pour essayer de résoudre le motif du déclenchement de l'appel.
2: Sur le réseau AREA, plus de 6000 demandes d'assistance au péage sont enregistrées chaque jour.

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1: Dans le département du Rhône, un accident gênant vient de se produire sur la 89 après le kilomètre 543 en direction de Lyon. Plusieurs véhicules accidentés, dont un en travers des voies de circulation. C'est au niveau de la sortie 41 pour Villefranche-sur-Saône. On en reparle dans les prochains.

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1: À 23h30, le point complet sur vos conditions de circulation et on se rend tout de suite dans le département du Rhône avec un accident gênant sur la 89 après le kilomètre à 543 en direction de Lyon. Véhicule en travers des voies de circulation. Un autre est sur bande d'arrêt d'urgence. Des passagers sont sortis de ce véhicule. Hein, donc des piétons également aux abords des voies. Soyez très prudents, situation dangereuse et gênante. Levez le pied. Donc de toute façon vous circulez au compte-goutte hein, sur bande d'arrêt d'urgence. Au niveau de cette zone d'accident, un patrouilleur se rend sur place afin de sécuriser la zone. C'est dans la jonction avec l'autoroute A6 en direction de Lyon. On se rend dans l'Ain, présent sur la 40, intervention en cours afin d'évacuer une voiture accidentée, kilomètre 124 en direction de Mâcon. Dépanneur et patrouilleur sur place sur bande d'arrêt d'urgence. Serrez bien sur la voie de gauche avant la sortie 8 au Yonna. Et puis dans le département de Lyon, véhicule en panne sur la 6, kilomètre 214 en direction de Paris. C'est après la sortie 23, Birles-Semur, un dépanneur sur place. Là aussi, serrez sur la voie de gauche. Et on s'intéresse à présent à ce qui se passe en France et dans le monde depuis la rédaction de France Info.
2: À la une, un homme de 28 ans entre la vie et la mort à Rennes.
3: Au lendemain de la mort d'un adolescent de 15 ans, hier dans une fusillade non loin de là à Nantes. L'homme cette fois a été agressé à coups de couteau cet après-midi en plein centre-ville de Rennes. Son pronostic vital est engagé. Trois suspects ont été arrêtés. Comme à Nantes, cette agression pourrait être liée au narcotrafic. 300 personnes présentes ce vendredi dans l'église de Ferrand-Ardenois pour les funérailles de Chloé, la collégienne âgée de 14 ans, tuée la semaine dernière dans cette petite ville de l'Aisne. Le principal suspect est un homme de 23 ans avec qui elle avait entretenu une relation. Il a été arrêté et mis en examen pour assassinat et viol sur mineur. À l'étranger, en Ouganda, le ministère de la Santé confirme le début d'une épidémie d'Ebola. Un homme âgé de 59 ans est mort des conséquences du virus après s'être rendu en République démocratique du Congo voisine. Malgré de récents vaccins et des traitements, le virus Ebola reste souvent mortel avec des taux de létalité qui varient selon l'OMS de 25 à 90 %. Et puis du football, Saint-Etienne qualifié pour les barrages de Ligue 1 en battant Rodez au tir au but ce soir au stade Geoffroy Guichard. 3 ans après avoir failli disparaître, Sochaux de son côté retrouvera la Ligue 2 la saison prochaine.
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1: Allez, le retour de l'information trafic dans les prochaines minutes sur Autoroute Info. On se retrouve après Sienna Spiro.
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1: Dans les Saônes, on signale un véhicule en panne sur bande d'arrêt d'urgence de la 6, kilomètre 37 en direction de Paris. Patrouilleur en protection après la sortie 13 pour

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1: Direction le département du Rhône avec une zone d'accident survenue sur la 89 après le kilomètre 543 en direction de Lyon. Accident gênant. Véhicule qui a été décalé tout de même sur voie de droite, mais vous circulez uniquement sur voie de gauche. Soyez prudent des piétons aux abords des voies de circulation. C'est au niveau de la jonction avec l'autoroute A6 en direction de Lyon. On en reparle dans les prochaines minutes. Restez bien à l'écoute d'Autoroute Info. Coq Robin à suivre en salle, le Cipurl sur Autoroute Info.

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1: Dans l'Ain, un véhicule arrêté sur la 39 en direction de Bourg-en-Bresse après le kilomètre 131. Soyez prudents, c'est après la sortie 10 pour Saint-Trévier. Plus d'informations dans les prochains.

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1: La direction du département de l'Ain avec un incident qui vient de me parvenir, c'est sur la 39 en direction de Bourg-en-Bresse après le kilomètre 131, un poids lourd qui aurait été victime, dont les roues étaient victimes de crevaison, donc potentiellement des débris de pneus sur les voies après la sortie 10 pour Saint-Trévier. Et puis dans le département du Rhône, cette zone d'accident sur la 89 après le kilomètre 543 en direction de Lyon, deux véhicules sur bande d'arrêt d'urgence, soyez tout de même prudent, serré sur la voie de gauche. C'est au niveau de la jonction avec la 6 en direction de Lyon. Et puis la 6 justement dans l'Essonne, kilomètre 37 en direction de Paris, un véhicule en panne sur bande d'arrêt d'urgence après la sortie 14 pour Étampes et Melun. Et tout au bout de la 6, en arrivant à Lyon, le tunnel de Fourvière est fermé en ce moment pour ce week-end jusqu'à ce lundi 18 mai à 6h du matin en raison de travaux sous l'édifice, donc des travaux sous l'ouvrage, sous le tunnel du Fréjus. Et donc une fermeture de jour comme de nuit pour tout le week-end.
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1: Allez, dans un instant, on parlera d'un monument que vous avez sans doute déjà vu sans pour autant connaître son nom, la colonne de Juillet à Paris. Ce sera après Tame Impala sur Autoroute Info.

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1: Direction la Seine-et-Marne, ça vient de me parvenir sur la 6, hein, où plusieurs obstacles à signaler au kilomètre 44 en direction de Lyon. C'est après la sortie 12 pour Pontiry. Vous parlez également dans le Rhône de cette zone d'accident sur la 89, kilomètre 543 en direction de Lyon du Monde, à proximité des voies concernant deux véhicules accidentés. C'est dans la, c'est avant la jonction avec la 6 en direction de Lyon. C'est un monument emblématique de Paris, la colonne de Juillet, située sur la place de la Bastille. Adeline Després a voulu en savoir un peu plus sur cet édifice. Le connaît-on vraiment? On pose la question donc à Adeline Després.
2: C'est vrai qu'il y a une confusion. On pense souvent que le monument est là pour célébrer la prise de la Bastille.
3: Émeric Péniguet de Stoutz, administrateur du site.
2: Il est édifié pour la révolution de 1830 et il servira à nouveau en 1848.
3: Un parcours permet justement de parfaire vos connaissances sur ce lieu historique. Suivons le guide avec Émeric Péniguet de Stoutz.
2: La visite que propose le Centre des Monuments Nationaux part de l'hôtel de Sully dans le Marais jusqu'à cette colonne de Juillet en évoquant l'histoire de l'hôtel de Sully, l'histoire du quartier et l'histoire de la prise de la Bastille.
3: Un monument dans lequel il est possible de pénétrer.
2: Si vous poussez la double porte de bronze, vous entrez dans un espace orné de marbre polychrome, de blanc, de rouge, de noir, de vitraux également qui donnent sur des courettes, elles-mêmes donnant d'ailleurs sur le canal Saint-Martin. Et vous descendez par des escaliers dans deux cryptes. La première est celle où reposent les combattants de 1830, tombés lors de cette révolution appelée les Trois Glorieuses, morts pour les libertés publiques. Une deuxième crypte où se trouvent les combattants tombés en 1848, notre troisième révolution, celle qui voit la chute de Louis-Philippe. En 1848, si l'on se bat et si l'on meurt, c'est pour la mise en place d'une république démocratique et sociale.
3: La colonne de Juillet, une architecture remarquable.
2: Ce sont des tambours de bronze boulonnés les uns aux autres. C'est plus de 50 mètres de hauteur et un escalier entièrement en bronze qui tourne en spirale dans la colonne. Le sentiment presque d'être dans un décor steampunk, d'être le capitaine Nemo, si vous voulez, dans cet ensemble métallique.
3: Les visites de ce site s'effectuent plutôt le week-end. Plus d'infos sur le site colonnedejuillet.fr.

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1: Tout juste minuit, soyez les bienvenus.
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1: Et avec des conditions marquées par les mauvaises conditions météo, hein. Donc le trafic s'écoule bien, mais soyez prudents tout de même, parfois une chaussée détrempée, notamment en région Auvergne-Rhône-Alpes et d'ailleurs dans le Rhône, une zone d'accident sur la 89 km 543 en direction de Lyon. Véhicule sur bande d'arrêt d'urgence et du monde à proximité des voies, conséquence, la voie de droite a été neutralisée juste avant la jonction avec la 6 en direction de Lyon, pas mal de monde sur place. Vous parlez en Seine-et-Marne d'obstacles sur les voies de la 6, km 44 en direction de Lyon. Donc c'est après la sortie 12 pour Pont-Thierry. Et enfin dans l'Ain, un véhicule arrêté sur la 39, km 131 en direction de Bourg-en-Bresse. Un poids lourd, il pourrait y avoir des débris de pneus. D'ailleurs c'est après la sortie 10 pour Saint-Amour. Si votre voiture était raflée ou qu'un petit malin a trouvé amusant de dessiner à la clé sur votre carrosserie, tout n'est pas perdu. Paulin Caillard vous donne quelques astuces qui peuvent vous permettre d'économiser un passage coûteux au garage.
2: Ne vous en faites pas, rayer sa voiture, ça arrive à tout le monde.
3: Regardez bien cette carrosserie, ça c'est la portière, le coup de clé, ça on le connaît, c'est le traditionnel. Hop, il est là.
2: Et pour peu que votre rayure soit l'œuvre d'un artiste super subtil, s'en débarrasser est une priorité. Mais aller chez le carrossier, ça peut coûter très cher.
4: 5 000 euros, 10 000 euros, 100 000 euros, 600 000 euros et même 2 millions d'euros.
2: Heureusement, il y a des dégâts que vous pouvez effacer vous-même.
5: Tout va s'arranger, vous allez voir, tout va s'arranger.
2: Avant tout, il faut commencer par déterminer à quel type de rayure on a affaire.
6: Alors, qu'est-ce qu'on a ?
2: Passez votre ongle sur l'endroit endommagé et s'il accroche, c'est qu'il faudra aller chez le garagiste car c'est la peinture qui est atteinte. Les dégâts que vous pouvez réparer vous-même sont ceux qui ne touchent que le vernis, qui est la première couche qui recouvre la carrosserie. Quand il est endommagé, il peut être restauré grâce à différents produits et techniques à la maison, ce qui peut faire disparaître ses rayures. Première astuce, le polissage.
7: À l'occasion, je vous mettrai un petit coup de polish.
2: Commencez par bien nettoyer la zone endommagée, puis poncez-la doucement avant d'appliquer une fine couche de produit polish. Il n'y a plus qu'à laisser sécher, puis à lustrer, et normalement, le polish aura comblé la rayure. Si vous ne pouvez pas acheter de polish, astuce numéro 2, le dentifrice.
8: T'as pas du dentifrice là, je suis à sec.
9: Prends-en sur le rebord des lavabos, il en reste toujours un peu. Tiens, là.
2: Appliquez-en sur la rayure avec un chiffon humide et propre, sans dépasser. Une fois sèche, essuyez la zone et normalement, votre éraflure aura été effacée. Mais si jamais votre lavabo aussi est à court de dentifrice, astuce numéro 3, la cendre de cigarette. Même procédé, prenez un linge propre et humide, saupoudrez-le de cendre et tamponnez doucement votre rayure. Essuyez et constatez le résultat.
7: Vous voyez l'automobile derrière moi ? Ça fait un petit moment que je l'observe.
10: Eh bien ?
7: Eh bien, elle est absolument impeccable.
2: Évidemment, ce ne sont pas des solutions miracles. Mais sur les plus petites rayures, ça peut vraiment faire la différence, comme à la revente de votre voiture par exemple.

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1: Dans l'un, obstacle signalé sur la 46 km 21 en direction de Paris. Pas plus d'informations concernant la gêne occasionnée. C'est au niveau de la sortie 3 Villard.

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1: Ravi de vous accompagner en cette soirée. On se rend dans l'Ain avec un obstacle, un animal percuté sur la 46, kilomètre 21, en direction de Paris. Soyez prudents au niveau de la sortie 3, Villars-les-Dombes. Dans le Rhône, c'est une zone d'accident qui vous concerne en ce moment sur la 89, kilomètre 543, en direction de Lyon. Voie de droite neutralisée, c'est avant la jonction avec la 6 en direction de Lyon. Et puis en Seine-et-Marne, notre obstacle sur la 6, justement kilomètre 44 en direction de Lyon. Obstacle signalé après la sortie 12 Pont-Thierry. Et tout de suite, on parle d'une fermeture qui pourrait justement vous concerner à Lyon.
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1: Le tunnel de Fourvière qui est fermé, on en parle avec Raphaël Giudicelli.
2: Durant les week-ends de mai, c'est le tunnel de Fourvière qui ferme dans les deux sens de circulation. L'autoroute A7 ferme également au sud de Lyon, uniquement en direction de Marseille. Des fermetures nécessaires au-delà du réseau APRR. Des travaux entrepris par la direction interdépartementale des routes Centre-Est. Il s'agit de rénover et d'entretenir ces infrastructures très fréquentées pour permettre la deuxième phase des travaux de réparation des deux viaducs de Pierre-Bénite. Et forcément, ça complique la circulation. Il est impossible de traverser Lyon normalement avec des déviations mises en place. En direction du sud, des ralentissements parfois conséquents sont à prévoir. Il faut donc emprunter la 46 pour contourner Lyon.

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2: Dans le Jura, on signale un véhicule arrêté sur la 36 km 146 en direction de Beaune et de Paris. C'est dans une bretelle d'accès à Unère. Donc soyez prudents, secteur de

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1: Dans l'Ain, un patrouilleur va traverser les voies de la 46, km 21 en direction de Paris afin de ramasser un animal percuté au niveau de la sortie 3 Villars-les-Lances.

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1: Avec un patrouilleur qui traverse les voies de la 46 dans l'Ain, kilomètre 21. En direction de Paris afin de ramasser un animal percuté sur les voies de circulation. Soyez prudents au niveau de la sortie 3.

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1: À minuit et demi, ravi de vous accompagner sur votre trajet. On fait le point complet sur vos conditions de circulation. Ça se passe plutôt bien, mais quelques incidents à signaler. Tout de même, notamment dans le département de l'Isère, avec un piéton signalé aux abords des voies de la 43, km 28, en direction de Champéry. Il a été aperçu sur bande d'arrêt d'urgence après la sortie 6 pour Villefontaine. Soyez prudents. Dans le Jura, vous parlez d'un véhicule arrêté sur la 36, km 146, en direction de Beaune. Et de Paris, c'est au niveau de l'aire de repos de Yombre. Et puis dans le département du Rhône, une zone d'accident en ce moment, c'est sur la 89 km 543 en direction de Lyon, avec une voie droite neutralisée juste avant la jonction avec l'autoroute A6 en direction de Lyon. Un incident vient de s'afficher sur mon écran, on se rend dans le Cher sur la 71 km 251 en direction de Clermont-Ferrand. Un véhicule arrêté au niveau de la sortie 8 pour Saint-Amand-Montrond, a priori, concerne la bretelle de sortie. D'ailleurs, on aura l'occasion d'en parler sur Autoroute Info. Et l'information trafic revient dans quelques instants. Pour l'instant, c'est le moment de faire la pause. Aujourd'hui, on vous fait découvrir la gastronomie bourguignonne avec Jérémy Esclavard.
2: Pour commencer ce repas bourguignon, vous pouvez bien évidemment opter pour des escargots ou alors pour des gougères, ces sortes de petites bouchées aux gruyères faites à partir d'une pâte à choux, ou bien encore pour des œufs en meurette. Laurent Joly, chef à l'hôtel-restaurant Le Grand Café à Autun.
3: C'est un œuf poché, servi avec une sauce au vin rouge, accompagné de lardons, d'ail, de champignons. Et moi, ma petite pointe personnelle, je mets toujours un bout de chocolat dans ma sauce avant de servir mes œufs.
4: Pour ceux qui nous écoutent, qui veulent faire après cette recette, c'est facile à faire ou il faut déjà un bon petit niveau en cuisine?
3: Non, c'est faisable. Faisable avec de la patience. Le mieux, c'est de venir goûter.
4: Et là, par exemple, vous êtes en train d'en faire?
3: En amont, on a préparé notre sauce meurette qui est là et qui va aller napper nos œufs meurettes et on accompagnera de croûtons aillés aussi. Vous avez votre jaune qui se mélange à votre sauce et c'est un régal. C'est un des meilleurs plats qu'on ait en Bourgogne. Il faut absolument le goûter.
5: On enlève les œufs de la 3, s'il te plaît.
2: On continue ce menu avec la star de la région, le célèbre bœuf bourguignon. Il est d'ailleurs dans le top 10 des plats préférés des Français, selon de très nombreux sondages. Laurent Joly.
3: On prend des morceaux comme le paleron ou la macreuse, et moi je le fais mariner. Vous coupez vos morceaux de viande, vous faites mariner ça une nuit dans du vin rouge. Le lendemain, vous égouttez bien votre viande, et vous faites revenir vos morceaux. Une fois qu'ils sont bien colorés, vous les singez, c'est-à-dire vous les arrosez de farine, que vous mélangez, vous remettez votre sauce au vin rouge, et vous laissez cuire pendant 1h30, 2h, à feu doux, et accompagné aussi d'oignons, de carottes, de champignons, de tagliatelle ou d'une purée de pommes de terre. En fromage, vous avez les poisses, forcément, le brillat savarin. Et dans le Morvan, vous avez aussi la cabrache, une appellation locale qui est faite soit de vache, soit de chèvre, soit de brebis. Et en dessert, vous avez la tarte à la semoule qui était consommée beaucoup par les paysans à une certaine époque. Les desserts à base de pain d'épices qu'on peut faire, un fondant chocolat avec un petit coulis de cassis, par exemple, qui passe bien pour les fêtes.
2: Ceci n'est bien évidemment qu'un échantillon de ce que propose la gastronomie bourguignonne. On aurait pu également évoquer le jambon persillé, le poulet Gaston Gérard ou encore la pochouse, un plat à base de poisson de rivière accompagné d'une sauce au vin blanc.

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1: Véhicule arrêté en Haute-Marne sur la 5 km 225 en direction de Nancy, Dijon. Pas plus d'informations, c'est après la sortie 24.

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1: Avec plusieurs incidents à signaler, notamment en Isère, un piéton aperçu aux abords des voies de la 43 km 28 en direction de Chambéry. Soyez prudent, il est sur bande d'arrêt d'urgence après la sortie 6, Villefontaine. Dans le Jura, véhicule arrêté sur la 36 km 146 en direction de Beaune et de Paris. C'est après la sortie 3 Progrès. C'est au niveau d'une bretelle de sortie d'air de repos. Et puis en Haute-Marne, véhicule arrêté sur la 5 km 225 en direction de Nancy et de Dijon après la sortie 24 pour Chaumont. Un nouvel incident vient de s'afficher sur mon écran dans le Doubs, véhicule arrêté sur la 36, km 44 en direction de Mulhouse. C'est après la sortie 10 pour Grand Charmont. Et puis vous rappelez la fermeture en ce moment, durant tout le week-end, deux jours comme de nuit, du tunnel de Fourvière, donc pour cause de travaux situés tout au bout de l'autoroute A6 en région lyonnaise.
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1: Avez-vous des anecdotes ou des souvenirs à nous partager concernant un voyage sur l'autoroute? Des conductrices répondent à Raphaël, Jules et Célie.
2: C'est pas forcément une anecdote, c'est plus une sensation. C'est quand je prends l'autoroute pour descendre dans le sud de la France, l'autoroute des vacances, et je passe par Lyon et que j'arrive vers le musée des Confluences. C'est le signe des vacances. Enfin voilà, c'est plus une sensation de bien-être de voir ce musée et de me dire on descend vers les vacances.
3: Mireille, elle nous partage son souvenir.
4: On a eu un peu de nœud qui a crevé, donc on a mis les gilets jaunes et on est passé derrière la barrière. Et mon mari est parti mettre un triangle de signalisation pour prévenir les autres usagers. Et en fait, il ne faut pas mettre de triangle sur l'autoroute. Donc on s'est fait un peu remonter les bretelles, comme on dit.
3: Ça permet de rappeler qu'il ne faut pas poser le triangle de pré-signalisation sur l'autoroute. C'est une mise en danger supplémentaire pour les piétons. De plus, le vent généré par le passage des autres usagers le renverse systématiquement.
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1: Dans le Doubs, un véhicule arrêté sur la 36 km 69 en direction de Mulhouse, un poids lourd sur voie de droite qui va être donc neutralisé. C'est après la sortie 6 pour

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1: La direction du département du Doubs avec cette zone d'accident sur la
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1: En direction de Mulhouse, deux véhicules accidentés sur voie de droite, un patrouilleur sur place en ce moment, c'est après la sortie 10 pour Grand Charmont. Dans le Doubs, au kilomètre, toujours dans le Doubs, donc au kilomètre 69 de 7 à 36, il y a également un poids lourd arrêté sur voie de droite. Patrouilleurs là aussi en protection, donc deux zones d'incident sur une vingtaine de kilomètres. Et puis vous signalez en Isère ce piéton aperçu aux abords des voies de la 43, kilomètre 28 en direction de Chambéry, avec un patrouilleur qui vient d'arriver sur place pour sécuriser la zone après la sortie 6 Villefontaine. Comment se déroule un contrôle technique? J'ai pu suivre le déroulement de cet exercice si important. Vincent Dumais est gérant de deux centres de contrôle technique Sécuritest sur Dijon. Il nous fait l'inventaire des différents points de contrôle.
2: Pour effectuer un contrôle technique, on a 133 points de contrôle technique qui se définissent en plusieurs familles. Les familles sont l'identification, et après, on va faire l'ensemble des équipements de freinage, la direction, la visibilité, tous les feux, éclairage, signalisation. On va après s'atteler à contrôler l'ensemble des essieux, roues, pneus, suspensions, les nuisances, tout ce qui est pollution, fuite d'huile, liquide de refroidissement.
1: C'est important de tout bien faire dans l'ordre.
2: Ce qui est important, c'est de tout faire. Il y a 133 points de contrôle. Et après, avec l'habitude, vous voyez, là, par exemple, j'ai contrôlé mes ceintures, mes sièges. Je fais le tour du véhicule, je regarde mes feux, la fixation de plaque. Je vais ouvrir le coffre, regarder le plancher.
1: Là, on teste quoi?
2: Alors là, on va tester le contrôle anti-pollution. On va pouvoir tester les émissions d'opacité des fumées pour un véhicule diesel. Donc l'appareil qu'on a là, c'est un opacimètre. Donc on introduit une sonde dans le pot d'échappement. Et on va regarder en fait les taux de fumée qui sortent du pot d'échappement. Et on va regarder par rapport à la norme du véhicule. Là, c'est 1,5 à ne pas dépasser. On va voir avec les accélérations si on est dans les normes. On est à 0,56, donc on est trois fois en dessous de la norme maximum. Donc là, c'est impeccable, le véhicule va pouvoir passer son contrôle.
1: Donc là, on a fait les 133 points.
2: Là, on a fait les 133 points, une petite usure anormale. Les disques de frein qui sont légèrement usés. Pour le reste, il n'y a pas de problème particulier. Elle va pouvoir avoir son contrôle pour deux ans. Pour terminer, on applique la vignette réglementaire sur le pare-brise pour que l'automobiliste soit en règle.
1: Si votre voiture est un véhicule neuf, le contrôle technique doit être fait dans les 6 mois qui précèdent son 4e anniversaire de mise en circulation. Ensuite, le contrôle doit être renouvelé tous les 2 ans.

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1: Et on fait le point sur vos conditions de circulation marquées par de la pluie dans certains secteurs. Soyez prudents, mais également des incidents à signaler. C'est le cas dans l'Ain en ce moment avec un véhicule arrêté sur la 40 km 101 en direction de Mâcon. Il est sur bande d'arrêt d'urgence après la sortie 10 pour Bellegarde. Vous parlez également dans le Doubs d'un véhicule arrêté sur la 36 km 69 en direction de Mulhouse, poids lourd sur voie de droite. Qui a été neutralisé. Donc soyez prudents, vous n'avez qu'une seule voie pour circuler après la sortie 6 pour Clerval. Et plus loin, kilomètre 44, c'est une zone d'accident. Deux véhicules impliqués sur voie de droite qui est également neutralisée après la sortie 10, Grand Charmont. Enfin, en Isère, un piéton signalé aux abords des voies de la 43, kilomètre 28 en direction de Chambéry, du Monde qui intervient pour sécuriser la zone après la sortie 6, Villefontaine. Et tout de suite, on parle d'une fermeture qui pourrait vous concerner si vous avez prévu de circuler à Lyon.
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1: Le tunnel de Fourvière qui est fermé en ce moment pour tout le week-end. Plus de précisions avec Raphaël Giudicelli.
2: Durant les week-ends de mai, c'est le tunnel de Fourvière qui ferme dans les deux sens de circulation. L'autoroute A7 ferme également au sud de Lyon, uniquement en direction de Marseille. Des fermetures nécessaires au-delà du réseau APRR. Des travaux entrepris par la direction interdépartementale des routes Centre-Est. Il s'agit de rénover et d'entretenir ces infrastructures très fréquentées pour permettre la deuxième phase des travaux de réparation des deux viaducs de Pierre-Bénite. Et forcément, ça complique la circulation. Il est impossible de traverser Lyon normalement avec des déviations mises en place. En direction du sud, des ralentissements parfois conséquents sont à prévoir. Il faut donc emprunter la 46 pour contourner Lyon.

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1: À 1h30, je vous accompagne sur votre trajet en cette nuit avec quelques incidents à signaler. On se rend dans le Doubs tout d'abord avec sur la 36 km 69 en direction de Mulhouse. Un poids lourd arrêté sur voie de droite qui est neutralisé après la sortie 6 pour Clerval, donc patrouilleur sur place. Plus loin, une vingtaine de kilomètres plus loin, kilomètre 44, deux véhicules accidentés sur voie de droite qui est également neutralisé, du monde sur place patrouilleur. Et gendarmes, après la sortie 10 pour Grand Charmont. Partout ailleurs, pas d'autres incidents gênants, quel que soit l'axe autoroutier que vous empruntez. On surveille de près la météo, encore un peu de pluie, notamment dans le centre de la France ou encore en région Auvergne-Rhône-Alpes. Soyez prudents. Et si vous quittez la 43 entre Lyon et Chambéry, à hauteur de la sortie numéro 11, vous pourrez accéder au village de Saint-Génis-sur-Guiers, cette commune connue pour son gâteau, le Saint-Génis, qui fait aujourd'hui partie des spécialités de la Savoie. Marianne Nautis s'est allée à la pâtisserie La Bulie, dans le village, pour découvrir l'histoire de ce dessert.
2: C'est dans un hôtel de Saint-Génis qu'est née la recette du fameux gâteau. L'arrivée de cette pâtisserie s'est faite grâce à un mariage, raconte Alain Bavu, gérant de la pâtisserie La Bulie.
3: Le gâteau de Saint-Génis a débuté en 1848. On appelait la française parce qu'elle était née aux Abrèbes et s'était mariée avec La Bulie de Saint-Génis. Ils disent qu'elle a amené en dot une brioche. Mais une brioche à cette époque qui n'avait pas de praline à l'intérieur. Il y avait juste une praline dessus pour décorer. C'est à la demande de la clientèle, ils ont mis des pralines à l'intérieur. Au début, les Saint-Genis n'étaient vendus qu'à l'hôtel. Il n'y avait pas de commerce qui vendait les Saint-Genis. Les pâtissiers ne faisaient encore pas de Saint-Genis. Et c'est en 1837 qu'ils ont mis les pralines à l'intérieur. Après, ils voulaient presque plus de pralines que de pâtes.
2: Aujourd'hui, il existe même une confrérie du gâteau du Saint-Genis pour défendre la recette de ce célèbre gâteau. Cette recette, Alain Bavu ne nous la révélera pas, mais partage quelques éléments qui différencient leur Saint-Genis.
3: On est les seuls à garder l'authenticité de la brioche parce qu'on les moule dans des copets en bois. Nous, on a une fabrication qui est bien plus longue que nos collègues. Mon fils, il se lève à 2h du matin pour qu'il soit cuit à 7h. C'est une façon de faire. Nous, on travaille sur le vin de la veille ou d'avant-veille, ça dépend. La différence, c'est nous qu'on fabrique les pralines. Et depuis que mon fils s'est rentré dans l'entreprise, on fabrique les pralines. Ça permet d'avoir des pralines moins dures et toujours fraîches. Parce qu'ils arrivent à faire 2 à 3 fois des pralines par semaine. Il faut faire chauffer les amandes, mettre les amandes, et après mettre du sucre cuit dessus. Au bon matin, il met combien, 3 heures? Oui, c'est très long.
2: Au début, le gâteau trouvait surtout son public chez les Lyonnais, mais aujourd'hui, les Savoyards représentent également une bonne partie des amateurs. D'après Florence Pavu, certains viennent même sur plusieurs générations.
4: Souvent, le week-end, les grands-parents viennent découvrir le village et amènent leurs petits-enfants à la boutique. Et ce sont nos futurs clients qui prennent plaisir à venir avec leurs grands-parents.
2: Un gâteau à retrouver à Saint-Genis-sur-Guiers, en Savoie, près de la sortie numéro 11 de la 43.

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1: Dans le Rhône, ciel limpide, on aborde des voies de la 6 km 426 en direction de Lyon. C'est au niveau de la sortie 31.2, Villefranche-sur-Saône.

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1: Dans l'Orne, c'est un véhicule arrêté sur la 40 km 122 en direction de Chamonix, c'est après la sortie 8 Oyonnax.

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1: Direction département du Rhône avec ce piéton aperçu sur la 6 km 426 en direction de Lyon, c'est au niveau de la barrière de péage de Villefranche-sur-Saône, Villefranche-Limagne, donc soyez prudents. Du monde se rend sur place. Dans le Doubs, un dépanneur vient d'arriver sur la 36 km 69 en direction de Mulhouse pour évacuer un poids lourd arrêté sur voie de droite, voie neutralisée. D'ailleurs, tout comme quelques kilomètres plus loin, kilomètre 44 en direction de Mulhouse, toujours deux véhicules accidentés sur voie de droite, patrouilleurs et gendarmes sur place après la sortie 10, Grand Charmont. Et d'ailleurs, si vous circulez sur la 36, vous donnez une information en direction de Mulhouse, entre Sochaux et entre Besançon et Montbéliard. La sortie 7 est fermée pour Bavant en raison de la fête foraine d'Audincourt, fermée jusqu'à lundi 18 mai, 6h30.
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1: On s'intéresse maintenant à la reprogrammation moteur. De quoi s'agit-il ? On fait le point avec Victor Simonet.
2: Reprogrammer son moteur, c'est modifier le calculateur électronique afin de changer les paramètres d'injection, de turbo ou de couple de votre voiture. Objectif, plus de puissance, moins de consommation. Mais cette pratique n'est autorisée en France que si votre véhicule reste conforme à son homologation et que la carte grise est mise à jour. Sinon, c'est une infraction au code de la route. Parmi les sanctions encourues, une amende pouvant aller jusqu'à 750 euros, un refus au contrôle technique et surtout une assurance qui peut refuser toute indemnisation en cas d'accident. Sans oublier la perte de la garantie constructeur et des risques mécaniques liés à une usure accélérée pouvant entraîner une casse moteur. En résumé, si vous respectez la loi, pas de problème. Dans le cas contraire, la recherche de la performance peut vite se transformer en cauchemar, aussi bien juridique que financier.

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1: Dans l'Ain, on signale plusieurs obstacles sur la 40 km 114 en direction de Chamonix. C'est après la sortie 9 Saint-Germain-de-Joux.

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1: Tout juste 2h, ravi de vous retrouver, soyez les bienvenus.
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1: Et on parle de vos conditions de circulation, on se rend dans le département de l'Ain sur la 40 en direction de Chamonix, kilomètre 114, un animal percuté sur les voies, donc obstacle dans ce secteur. C'est après la sortie 9 pour Saint-Germain-de-Joux. Dans le Rhône, un piéton a signalé sur aux abords des voies de la 6, kilomètre 426 en direction de Lyon. Il a été aperçu aux abords de la barrière de péage de Villefranche-Lima. Et puis dans le Doubs, deux interventions en cours sur la 36 en direction de Mulhouse. Tout d'abord, kilomètre 69 afin d'évacuer un poids lourd. Arrêté sur voie de droite, la voie est neutralisée. Patrouilleurs et dépanneurs sur place après la sortie 6 Clerval. Quelques kilomètres plus loin, kilomètre 44 également, deux véhicules accidentés cette fois-ci sur voie de droite et donc il s'agit de les évacuer. Cette voie est neutralisée aussi après la sortie 10 Grand Charmont. Et avant de laisser quelqu'un prendre le volant à votre place, certaines règles d'assurance sont à connaître. Raphaël Giudicelli a contacté un expert pour nous dire comment éviter les mauvaises surprises.
2: Fabrice Trace, agent général d'assurance, bonjour.
3: Bonjour Raphaël.
2: Alors déjà, une question que beaucoup de monde peut se poser, est-ce que j'ai le droit de prêter ma voiture à ma famille ou à un ami par exemple?
3: Oui, j'ai le droit à partir du moment où ma voiture est assurée, bien sûr. Il faut juste que je vérifie auparavant que la personne est bien titulaire d'un permis de conduire en cours de validité.
2: Si jamais la personne à qui j'ai prêté mon véhicule a un accident, comment ça se passe? Que couvre mon assurance?
3: Alors, tout va dépendre de la formule d'assurance. Vous avez donc des assurances responsabilité civile, des assurances responsabilité civile incendie et vol, et ce qu'on appelle la tout risque, et professionnellement, nous on appelle ça l'assurance dommage tous accidents. Donc, à partir du moment où vous prêtez votre véhicule, le véhicule, s'il est assuré au minimum en responsabilité civile, c'est-à-dire pour les dommages que le conducteur du véhicule cause à des tiers. Donc ça, c'est l'assurance obligatoire minimale auto.
2: Et comment je peux connaître rapidement les conditions de mon assurance? C'est plus facile peut-être de leur passer un coup de téléphone.
3: Alors, soit vous passez un coup de téléphone, ça effectivement, c'est une bonne chose. Soit, ce qui est important aussi, c'est de regarder donc son contrat d'assurance. Un contrat d'assurance s'analyse de manière assez simple. Vous avez un document d'information préalable à l'assurance, résumé du contrat. Et puis, vous avez aussi donc les conditions générales qui sont l'ossature du contrat, donc l'ossature juridique du contrat.
2: Dernière question. En cas de contrôle routier, si j'ai emprunté le véhicule à un proche, je dois montrer quel document?
3: Alors, il y a eu une réforme et donc le certificat d'assurance, la fameuse carte verte, n'est plus obligatoire. On n'est plus obligé de la poser sur le pare-brise. Pourquoi? Parce que les forces de l'ordre ont un fichier, le fichier des véhicules assurés. Ils peuvent consulter le fichier pour voir si le véhicule est véritablement assuré ou non.
2: L'Observatoire national interministériel de la sécurité routière estime qu'aujourd'hui, en France, environ 700 000 personnes conduiraient sans assurance.